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Philippiens chapitre 3. Paul met sa confiance en Jésus seul. Et maintenant, mes frères et mes sœurs, soyez dans la joie à cause du Seigneur. Cela ne me dérange pas de vous écrire les mêmes choses, et pour vous, c'est plus sûr. Attention aux mauvais ouvriers, à ces chiens qui donnent trop d'importance à la circoncision. Les vrais circoncis, c'est nous. En effet, nous servons Dieu avec l'aide de son Esprit. Nous nous vantons à cause du Christ Jésus. Nous ne mettons pas notre confiance en nous-mêmes. Pourtant, moi, je pourrais avoir confiance en moi-même. Si quelqu'un d'autre peut penser qu'il a raison d'avoir confiance en lui-même, moi, je peux le penser encore plus. J'ai été circoncis 8 jours après ma naissance. Je suis né israélite, de la tribu de Benjamin. Tous mes ancêtres sont juifs, et j'obéissais à la loi de Moïse, comme un pharisien fidèle. J'y tenais tellement que j'ai fait souffrir l'Église. Au sujet de la justice qui vient de la loi, on ne pouvait rien me reprocher. J'ai cru gagner beaucoup avec ces choses-là, mais maintenant, à cause du Christ, je trouve que c'est une perte. Connaître le Christ Jésus, mon Seigneur, voilà le plus important. À mon avis, tout ce qu'on gagne, ce n'est rien à côté de cette connaissance. Pour lui, j'ai tout abandonné. Pour gagner le Christ et pour être uni à lui, je considère toutes ces choses-là comme des ordures. Je ne suis pas juste parce que j'obéis à la loi, mais parce que je crois au Christ. C'est Dieu qui rend juste, et il rend juste celui qui croit. La seule chose que je veux, c'est connaître le Christ et connaître la puissance qu'il a fait se lever de la mort. Ce que je veux, c'est souffrir avec lui et lui ressembler dans sa mort. Ainsi, j'espère que je pourrai, moi aussi, me lever de la mort, courir vers le but. Je ne veux pas dire que j'ai déjà atteint le but ou que je suis déjà parfait. Mais je continue à courir pour saisir le prix parce que le Christ Jésus m'a déjà saisi. Non, frères et sœurs, je ne pense pas que j'ai déjà obtenu le prix. Mais j'oublie la route qui est derrière moi. Je suis tendu en avant et je fais la seule chose importante. Courir vers le but pour gagner le prix. Dieu nous appelle d'en haut à le recevoir par le Christ Jésus. Nous qui sommes des chrétiens adultes, nous devons penser de cette façon. Et si, sur un point, vous pensez autrement, Dieu vous éclairera aussi là-dessus. En tout cas, continuons la même route que nous avons suivie jusqu'à maintenant. Frères et sœurs, imitez-moi. Nous avons donné l'exemple. Alors, regardez ceux qui vivent en suivant cet exemple. Oui, je vous l'ai dit souvent, et je le dis aujourd'hui en pleurant. Beaucoup de gens vivent comme des ennemis de la croix du Christ. Ils finiront par se perdre. Leur Dieu, c'est leur ventre, et ce qui doit les couvrir de honte, ils s'en vantent. Eux, ils pensent seulement aux choses de la terre. Notre patrie à nous est dans les cieux, et celui que nous attendons comme sauveur, le Seigneur Jésus-Christ, viendra des cieux. Alors, il changera notre faible corps pour le rendre semblable à son corps glorieux. En effet, il est assez puissant pour tout mettre sous son pouvoir.

La météo pour ce mardi 2 juin, des pluies intermittentes et quelques averses concernent l'ouest, le nord et le centre jusqu'au massif central. Ailleurs, notamment sur le littoral méditerranéen et la vallée du Rhône, le ciel alterne entre nuages et éclaircies. Les températures pour ce mardi matin, 15 degrés pour Brest et Cherbourg, 16 degrés pour Lille et Strasbourg, 17 à Paris et Lyon, 17 également pour Toulouse, Bordeaux et Biarritz, 19 à Nice, 20 degrés pour Montpellier et Ajaccio, 20 également pour Perpignan et 21 à Marseille. Et pour ce mardi après-midi, entre 17 et 24 degrés sur une moitié nord, il fera 17 en Bretagne, 19 sur la Normandie, 20 degrés sur les Hauts-de-France, 23 sur la région parisienne, 24 degrés sur le Grand Est, dans la moitié sud, entre 22 et 28 degrés, il fera 22 sur la Nouvelle-Aquitaine, 25 en Corse et sur l'Occitanie ainsi que sur la vallée du Rhône, et entre 27 et 28 degrés le long de la Méditerranée, petite exception pour Nice où il fera 23 degrés.

Bonjour, la ministre de la Santé propose un système de coupe-fil pour que chaque jeune ayant un trouble éventuel de santé mentale obtienne un rendez-vous dans les 24-48 heures. Par ailleurs, Stéphanie Rist a annoncé la fin des camisoles de force en psychiatrie. François Ruffin n'est pas convaincu par les investissements étrangers de 93 milliards d'euros, notamment dans des centres de données et l'intelligence artificielle annoncée hier par Emmanuel Macron lors du sommet Choose France. Le député de gauche, candidat à la présidentielle, dénonce notamment la volonté du chef de l'État de faire de la France une colonie numérique. Nathalie Kosciusko-Morizet annonce rallier Édouard Philippe en vue de la présidentielle. L'ancienne ministre de Nicolas Sarkozy critique ceux qui, à droite, semblent ne pas voir d'un mauvais œil une éventuelle arrivée au pouvoir de Jordan Bardella. Plus de 600 drones et des dizaines de missiles, dont des missiles balistiques plus difficiles à déjouer par la défense anti-aérienne, ont été tirés ces dernières heures par la Russie. Selon les autorités ukrainiennes, l'attaque survenue tôt ce matin a fait 9 morts, dont 4 dans la capitale Kiev et des dizaines de blessés. La saison cyclonique dans le bassin atlantique a démarré, elle doit durer 6 mois, soit jusqu'au 30 novembre. La NOAA, l'agence météorologique américaine, estime qu'il existe une probabilité de 55% de connaître une saison moins active que la moyenne, avec entre 8 et 14 tempêtes tropicales au cours de la saison. Parmi elles, 3 à 6 pourraient atteindre le stade d'ouragan dans 1 à 3 majeurs. L'une des principales raisons avancées est le retour d'El Niño qui modifie les conditions atmosphériques à l'échelle mondiale. C'est la fin de ce flash, une très bonne journée à toutes et à tous. Bonjour, tennis, Diane Paris, dernière française en lice au tournoi de Roland-Garros, a été éliminée hier en 8e de finale après sa défaite en 2 manches face à la polonaise Maja Walinska, 6-3-6-2. Elle s'est inclinée après 1h33 en commettant de nombreuses fautes directes. C'était la première fois que la joueuse niçoise de 23 ans était présente en 2e semaine dans le tournoi du Grand Chelem. Dans le tableau masculin, Félix Auger-Aliassime et s'est qualifié pour son premier quart de finale à Roland-Garros hier en disposant en 3-7 d'Alejandro Tabilo. Qualification également en 3 manches de Matteo Berrettini face à Juan Manuel Cerundolo. Roland-Garros toujours, le Paraguayen Adolfo Daniel Valero devra payer une amende de 65 000 euros pour avoir tenu des propos sexistes visant l'arbitre Ana Carvalho, une somme qui représente à peu près la moitié de ce qu'il a gagné dans le tournoi. Après sa défaite contre le Français Moïse Kouamé au deuxième tour, le 71e joueur mondial avait affirmé que le match aurait dû être arbitré par un homme afin notamment de mieux contrôler l'engouement du public. Encore du tennis, à 44 ans, Serena Williams a confirmé qu'elle reprenait la compétition. Près de 4 ans après avoir pris sa retraite, l'américaine disputera le tournoi de double du Queens sur gazon la semaine prochaine avec la 9e mondiale en simple, la canadienne Victoria Mboko, dont elle est l'idole. Football, une semaine après l'officialisation du départ de Bruno Genesio, le LOSC a trouvé son successeur. Le club nordiste a misé sur l'italien de 36 ans, Davide Ancelotti, fils de Carlo Ancelotti, sélectionneur de l'équipe du Brésil. Davide Ancelotti va diriger pour la première fois de sa jeune carrière un club européen. Foot toujours, les Bleuets ont enchaîné un deuxième succès consécutif dans l'Euro U17 en Estonie face à un Monténégro déjà éliminé, une victoire 5-0. Ils ont rejoint le dernier carré de la compétition. C'est face à la Belgique ce jeudi que les joueurs dirigés par José Alcocer tenteront de valider leur billet pour la finale de la compétition. C'est la fin de ce Flash Sport, une très bonne journée à notre écoute.

Bienvenue dans cette série de prières inspirées de l'émission Parlons Famille sur notre radio, la radio de la foi et de l'espérance. Chaque prière a été pensée pour accompagner, fortifier et encourager les parents dans les défis qu'ils rencontrent au sein de leur foyer. Ces moments d'intercession sont là pour vous rappeler que Dieu est présent, puissant et fidèle. Prenez une pause, laissez-vous porter et permettez à ces paroles de fortifier votre foi, d'apaiser vos peurs et de raviver l'espérance dans votre cœur. La difficulté de communiquer avec un adolescent en rébellion. Seigneur, tu es le Dieu qui comprend même les silences. Je viens à toi pour mon enfant, mon adolescent, qui traverse un moment de distance et de rébellion. Tu vois son cœur, ses luttes, ses blessures cachées. Moi, Seigneur, je me sens dépassée, mais toi, tu ne perds jamais le fil. Je proclame ta promesse de Proverbes, chapitre 22, verset 6. Instruis l'enfant selon la voie qu'il doit suivre, et quand il sera vieux, il ne s'en détournera pas. Je déclare que la semence de ta parole portera du fruit en son temps. Donne-moi la patience, la douceur, la fermeté aimante. Fais tomber les murs entre nous. Par ton esprit, restaure la communication. Renouvelle le lien et protège son âme de toute confusion. Dans le nom puissant de Jésus. Amen.

Nous croyons, et par Jésus, nous pouvons nous approcher du Dieu d'amour, en qui nous vivons maintenant. Et nous sommes fiers parce que nous espérons recevoir la gloire de Dieu. Bien plus, nous sommes fiers parce que nous souffrons. Nous le savons, la souffrance rend patient. Et quand quelqu'un est patient, il reste fidèle malgré les difficultés. Celui qui est fidèle garde l'espérance, et cette espérance ne trompe pas. En effet, Dieu a répandu son amour dans nos cœurs par l'Esprit Saint qu'il nous a donné. Oui, quand nous étions encore sans force, le Christ est mort pour les gens mauvais, au moment décidé par Dieu. Déjà, pour une personne juste, on ne serait guère prête à mourir. Pour une personne qui fait le bien, on aurait peut-être le courage de mourir. Mais voici comment Dieu a prouvé son amour pour nous. Le Christ est mort pour nous, et pourtant, nous étions encore pécheurs. Maintenant, son sacrifice nous a rendus justes. Alors c'est sûr, le Christ va nous sauver aussi de la colère de Dieu.

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2: Combien d'entre vous sont vraiment accros aux derniers mots? Et voilà, c'est vraiment important. Voici une phrase qui sauvera peut-être votre mariage.
3: Je fais ce que je fais parce que j'ai vu la puissance de Dieu transformer ma vie et il fera de même pour vous.
2: Les conflits sont d'un tout autre ordre. L'offense est comme une petite piqûre. Les conflits sont ce que vous obtenez après que la piqûre a suppuré et s'est infectée et qu'elle commence à vous rendre vraiment malade. C'est pour cela que c'est important de soigner ces petites offenses. Les petits renards gâchent la vigne. Tu m'as blessé. Eh bien, ne dites pas « tu m'as blessé ». Dites-vous plutôt « j'ai été blessé ». C'est ma responsabilité. Amen. Mais aujourd'hui, les conflits se définissent comme des querelles, des disputes, des désaccords passionnés et un courant de colère sous-jacent. Et ce qui me fait le plus peur, c'est ce courant de colère sous-jacent, car ça veut dire que tout le monde sait que quelque chose ne va pas, mais personne n'y fait face. On le sent dans l'atmosphère, on le sent entre un mari et sa femme, on le sent entre parents et enfants, on le sent au travail, on le sent même à l'église. Amen. Aujourd'hui, nous allons parler de trois causes de conflit selon la Bible. Vous voyez, souvent, on doit s'occuper du fruit afin d'arriver à la racine. Donc, nous allons revenir à ce message en examinant d'abord l'importance d'apprendre à vivre en harmonie. Et pour cela, il faut apprendre à gérer les désaccords agréablement. Amen. Nous allons donc lire Matthieu 18, 19. Je vous dis encore que si deux d'entre vous s'accordent sur la terre, se mettent d'accord en harmonie pour demander quoi que ce soit, cela leur sera accordé par mon Père céleste. Est-ce que nous pouvons réaliser combien ceci est puissant? Dieu dit, si je trouve deux personnes capables de s'entendre, de s'accorder et de marcher véritablement dans l'amour, la puissance de leur prière sera réellement décuplée. Et quoi qu'ils demandent, je le ferai pour eux. Oh mon Dieu! Psaume 133, le psaume entier. Il ne comprend que quelques versets. Alors ne vous inquiétez pas. Oh, qu'il est agréable, qu'il est doux pour des frères de demeurer ensemble dans l'unité. L'unité. Verset 2. C'est comme l'huile précieuse versée sur la tête qui descend sur la barbe d'Aaron, le premier grand prêtre, et sur le col de ses vêtements pour consacrer tout le corps. Donc, lors de l'onction en ce temps, il ne se contentait pas de les tamponner d'un peu d'huile. Il prenait une bouteille et la versait sur eux. Nous avions un homme à notre bureau, un homme de Dieu puissant, qui s'occupait de l'église clandestine en Chine. Il avait été emprisonné tant de fois, il avait une puissance immense. Alors, je lui ai demandé de prier pour moi. Il a sorti une grosse fiole d'huile et je me suis dit « Oh oh !»« Oh oh !» C'est vraiment sérieux. J'ai parlé à son assistant parce que ce type ne parlait même pas anglais. Alors j'ai dit à son assistant, il ne va pas me verser ça sur la tête, n'est-ce pas? Il a dit, non. Alors heureusement, il m'a tamponné aussi. Mais à l'époque, ce n'était pas comme ça qu'on faisait les choses. On recevait l'onction et elle coulait sur la barbe, les cheveux, partout et recouvrait tout le corps. Donc, cela veut dire que l'unité est comme l'onction. Certains d'entre vous ne comprennent peut-être pas vraiment ce qu'est l'onction, mais l'onction représente la présence et la puissance de Dieu dans votre vie. Amen. Je fais ce que je fais par l'onction de Dieu. Et nous avons tous besoin d'une onction. Vous n'en avez pas seulement besoin parce que vous êtes dans le ministère. Vous en avez besoin pour élever des enfants. Vous en avez besoin pour vous marier et rester ensemble. Amen. Et le verset suivant dit, « C'est comme la rosée de l'Hermon qui descend sur les hauteurs de Sion. » En effet, écoutez, là où il y a l'unité, c'est là que l'Éternel envoie la bénédiction, la vie pour l'éternité aux grands et aux humbles. Donc, si vous êtes unis, vous aurez l'onction et la bénédiction. S'il y a l'unité dans votre foyer, vous aurez un foyer oint et béni. S'il y a l'unité dans votre église, vous aurez une église ointe, une église bénie. Certains viennent à l'église et y restent parce qu'il y a un excellent orateur. Mais ce que les gens désirent vraiment, c'est l'onction. Et parfois, ils ne savent même pas vraiment ce que c'est. Pourtant, c'est ce qui rend tout meilleur. Ça rend tout bon. Et donc, Satan travaille certainement sans relâche et fait de son mieux pour essayer d'amener les conflits partout. Les affaires pleines de conflits, le mariage plein de conflits, l'église pleine de conflits, l'équipe de louange pleine de conflits, l'équipe dirigeante pleine de conflits, les enfants ont des conflits, l'école a des conflits. Et je vous le dis, dans notre monde actuel, c'est l'un des plus grands problèmes auxquels nous sommes confrontés. Je vais donc citer cette écriture à l'inverse pour vous expliquer exactement ce qu'elle dit. Sans unité, il n'y a ni onction ni bénédiction. Nous devons donc lutter pour l'unité. Je vous ai dit que lorsque nous avons commencé notre ministère, Dieu m'avait montré trois choses et je ne savais pas ce que je vous dis maintenant. C'était donc Dieu qui me donnait une direction. Il a dit, il y a trois choses que je veux que tu fasses et si tu les fais, je pourrai te bénir. Premièrement, éloigne les conflits de ta vie. Garde-les hors de ton ministère et hors de ta maison. C'est intéressant de noter qu'il nous a confié cette responsabilité. On ne peut pas dire « j'aimerais qu'on s'entende bien », ça ne marchera pas. Il faut trouver un moyen de s'entendre. Et généralement, cela implique que quelqu'un doit s'ajuster et s'adapter. Et je ne voulais pas que ce soit moi. Et puis il a dit, fais ce que tu fais avec excellence et sois une personne intègre. Nous n'aborderons pas les deux autres points aujourd'hui. Comment est votre maison? Participez-vous aux conflits dans votre église? Les conflits se manifestent par des critiques, des jugements, une mauvaise attitude envers les choses, un esprit boudeur. À la maison, ça se manifeste par des personnes qui s'évitent, des personnes qui ne se parlent pas ou qui hurlent. Même si personne ne se dispute ni ne se chamaille, il y a une colère sous-jacente que tout le monde ressent. Et cela doit changer. Et chacun de nous, nous devons assumer la responsabilité de faire notre part pour que cela change. Dans notre ministère, tous nos employés savent cela. Ils savent que nous ne tolérons pas les conflits. Et s'ils n'arrêtent pas les conflits, nous essayons de les aider, vous savez. Nous ne les virons pas tout de suite, mais ils n'ont pas besoin de travailler pour moi s'ils ne m'aiment pas. Amen. C'est la vérité. Vous n'avez pas besoin d'aller à l'église si vous n'aimez pas le pasteur. C'est absurde, n'est-ce pas? Et donc, je prie pour que Dieu nous débarrasse des personnes qui sont dans mon bâtiment, mais qui n'y sont pas à leur place, et amène les bonnes personnes. Je veux les bonnes personnes, pas seulement des personnes. Je veux les bonnes personnes dans ma vie. Parce que, je vous le dis, une personne en conflit, qui n'est pas gérée peut engendrer tellement de problèmes qu'elle peut finir par... Et je n'exagère pas, j'ai vu cela arriver. Ça peut finir par détruire une église. Beaucoup de belles églises sont en construction, mais en fait, il y en a plus qui ferment que celles qui sont en construction. Et une grande raison est ce genre d'absurdité. Tout le monde a son opinion, tout le monde veut avoir raison et être le chef et... C'est désastreux. Il faut donc apprendre à exprimer ses désaccords agréablement. Je veux vous dire quelque chose et je prie que Dieu vous accordera l'onction pour que vous compreniez immédiatement. Je ne suis pas d'accord avec Dave sur toutes ses opinions, ni sur tout ce qu'il pense, ni même sur tout ce qu'il fait. Mais je suis d'accord avec Dave. Je l'aime. C'est un homme bon. J'aime son caractère. Je partage ses principes. Et vous voyez, vivre en accord ne signifie pas nécessairement être d'accord avec tout le monde sur tout ce qu'ils font, mais ça signifie pouvoir les respecter et les apprécier. Prenons un exemple comme peut-être toutes les confessions religieuses. Bon, vous savez, il y a beaucoup de gens qui m'apprécient, mais beaucoup pensent que je ne devrais pas faire ce que je fais. Beaucoup pensent que, parce que je n'ai pas beaucoup d'éducation formelle, je ne suis pas qualifiée pour faire ça. On dit beaucoup de bien de moi, mais j'ai aussi entendu dire beaucoup de choses moins bien sur moi. Et tout ce que je peux dire, c'est que la preuve, c'est que je le fais depuis 40 ans, donc je n'en parlerai même pas. Et la Bible dit qu'on les reconnaît à leurs fruits, pas à leur doctrine. Et beaucoup de ceux qui m'ont critiqué pour ce que je fais ne font rien. Et c'est vraiment triste. Mais disons par exemple qu'il y a une église ici et ils ne croient pas, vous savez, aux doctrines pentecôtistes. Elles pensent que tous les dons de l'esprit ont disparu avec l'Église. On invente des choses parce qu'on ne l'a pas dans notre vie, alors on l'exclut car ça ne correspond pas à notre expérience. Et je n'ose pas rentrer dans les détails, ce serait trop long. Mais bon, ils décident qu'ils sont contre moi. Ils ne sont pas d'accord avec moi sur 3 points, disons. Vous savez quoi? On peut toujours s'aimer. Vous ne trouverez jamais de personnes qui soient d'accord sur tout. Vous ne trouverez pas de personnes, vous ne trouverez pas une église où vous apprécierez tout ce qu'ils font. Vous ne trouverez pas un enfant que vous appréciez dans tout ce qu'il fait. Vous ne trouverez pas quelqu'un avec qui vous mariez dont vous appréciez tout ce qu'il fait. Mais l'amour peut surmonter cela. Et l'amour peut nous aider à trouver des terrains d'entente. Maintenant, Dave et moi, nous sommes extrêmement différents. Nos personnalités sont différentes. Vous devriez nous voir essayer de décorer une maison ensemble. Nous avons finalement abandonné. J'ai dit, Dave, s'il te plaît, laisse-moi juste faire la maison. C'est très important pour moi. Laisse-moi juste la faire. Tu peux faire autre chose que tu aimes, mais laisse-moi faire la maison. Alors Dave joue au golf autant qu'il veut et je m'occupe de la décoration. Vous ne vous entendrez jamais avec personne si vous pensez devoir tout contrôler. Alors, trouvez ce qui compte vraiment pour vous et défendez-le. Mais l'une des façons d'y parvenir est de donner à cette personne des choses qu'elle aime. C'est ce qu'on appelle le compromis. Amen. Je veux le répéter. Je ne suis pas d'accord avec la doctrine de tout le monde, mais je peux apprécier le fruit de ce que les gens font. J'apprécie les années de travail acharné et les sacrifices qu'ils ont faits pour prêcher l'Évangile. Arrêtons de chercher ce avec quoi nous ne sommes pas d'accord et commençons à chercher des points avec lesquels nous pouvons être d'accord. je ne suis pas d'accord avec toutes les opinions de Dave, mais j'aime son apparence. Allez, trouvez quelque chose. Amen. J'aime le fait que Dave se lève chaque matin, qu'il se prépare, se rase et reste toujours beau. J'aime le fait qu'il est plein d'affection. J'aime bien ça. En fait, je lui ai dit, je suis fatiguée aujourd'hui et on doit rentrer. Déballer et emballer quelques affaires et repartir demain. J'ai dit, nous avons cette machine à massage à la maison, c'est comme une ponceuse. Vous en avez déjà vu une comme ça? Elles sont géniales. Mon chiropracteur l'utilise sur moi, mais il me dit, apprends à Dave comment s'en servir, ce que je n'ai jamais fait. Mais je lui ai dit, tu me feras un massage avec quand nous rentrerons aujourd'hui? Et il a répondu, oui, je le ferai pendant 30 secondes. Je crois que nous sommes montés à une minute. Donc Dave va me faire un massage avec cette ponceuse. J'aime Dave pour ça. Je suis d'accord avec cela. Comprenez-vous ce que je veux dire quand je dis qu'on n'est pas obligé d'être d'accord avec tout ce qu'une personne ressent, pense ou décide, mais qu'on peut être d'accord avec elle? Allons au-delà de ce que les gens font à la personne qu'ils sont. La plupart du temps, on est tellement obsédé par le fait de ne pas aimer ce que quelqu'un fait qu'on ne va jamais plus loin, qu'on ne découvre jamais vraiment qui est cette personne, ni à quel point elle est formidable. Je n'aime pas tes cheveux, alors je ne t'aime pas. Et voilà autre chose, ce sera bien. Êtes-vous prêt? Demandez à la personne à côté de vous, es-tu prêt? Bon, voilà. Je n'ai même pas besoin d'essayer de faire que Dave change d'avis quand je ne pense pas comme lui. Certains me regardent. Bon, laissez-moi vous donner un exemple. Dave et moi, nous ne nous disputons plus beaucoup. C'est très rare et si ça arrive, ça dure environ 5 minutes, car aucun de nous ne le supporte. Mais au début, nous nous disputions souvent. Et c'était surtout moi parce que Dave était plutôt calme, mais il est vraiment vocal dans ses opinions. Et je suis vocal aussi. Du coup, ça pouvait parfois poser des problèmes. Au début de notre mariage, Dave et moi, on essayait de discuter de choses sur lesquelles on n'était pas d'accord. Et puis soudain, on se retrouvait dans une énorme dispute et je ne comprenais pas pourquoi. Ça vous arrive des choses comme ça? Je me disais, on essayait de choisir la couleur de la peinture. Et puis, ça se transformait en tout ce qui s'était passé depuis le premier jour de notre mariage. Et je finissais par dire, on ne peut plus parler de rien. On n'arrive plus à communiquer. Et il me disait, comment ça on ne peut parler de rien? On parle de tout, tout le temps. Ne me crie pas dessus. C'est toi qui me crie dessus. Vous comprenez? Et honnêtement, je ne comprenais pas ce qui n'allait pas, car j'étais suffisamment avancée dans la foi pour ne pas me battre comme ça. Alors j'ai demandé à Dieu de me montrer quel était le problème, et il l'a fait. J'avais une racine de rejet dans ma vie depuis mon enfance. Écoutez, car cela va vraiment atteindre certaines personnes. Et donc, parce que je me sentais rejetée, je ne savais pas comment différencier entre mes opinions et mes idées et qui j'étais. Alors, quand quelqu'un ne pensait pas comme moi, la seule chose que je pouvais faire était d'essayer de le faire changer d'avis. Si je parvenais à le convaincre d'être d'accord avec moi, je me sentais bien. Mais s'il n'était pas d'accord avec moi, je ne pouvais pas me sentir bien. Donc, je sentais qu'on me rejetait. Et Dieu m'a montré que ce n'est pas parce que Dave n'est pas d'accord avec moi qu'il n'a pas d'harmonie avec moi. Le fait qu'il n'aime pas mon idée ne veut pas dire qu'il ne m'aime pas. Est-ce que quelqu'un comprend ce que je veux dire? Il faut donc donner aux gens la liberté d'avoir leurs propres opinions. Et je ne dis pas qu'on ne peut pas discuter, mais si c'est évident
4: Vous essayez une fois de faire que quelqu'un change d'avis, mais s'il s'entête, c'est mieux de se taire, de laisser tomber et de passer une bonne journée, parce que ça ne marchera pas. Vous préférez peut-être continuer à vous disputer, mais je ne peux plus faire ça. Je ne peux plus le faire et j'ai appris qu'il vaut mieux pour moi juste de me taire, ne pas avoir le dernier mot. Combien d'entre vous sont vraiment accros au dernier mot? Et voilà, c'est vraiment important. Voici une phrase qui sauvera peut-être votre mariage. Je pense avoir raison, mais j'ai peut-être tort. N'est-ce pas, Wayne? Au lieu de « Tu as tort et j'ai raison et tu ne m'écoutes jamais !» Tu sais quoi? Je crois que j'ai raison, mais j'ai peut-être tort. C'est comme « J'essaie encore de le faire, me le dire un peu plus. On travaille encore là-dessus. » D'ailleurs, quand on est arrivé ici, je crois que c'était le jeudi soir, ou peut-être qu'on revenait de l'aéroport, je ne sais pas. Pendant un trajet en voiture, Dave a dit « Oh, j'avais tort à ce sujet. » Et puis il a dit « Tu sais, tu as raison. » Et j'ai pensé « Seigneur, c'est un signe et Jésus revient bientôt. » Juste pour dire que je l'ai dit, mesdames, combien d'entre vous sont mariés à quelqu'un qui pense avoir toujours raison sur tout? Pourquoi ne pas les laisser croire qu'ils ont raison et se taire? Vraiment, c'est si grave. On se dispute souvent concernant comment arriver à la quincaillerie. Pourquoi vas-tu par là? Eh bien, c'est le chemin le plus proche. Non, ce n'est pas vrai, c'est par ici. Bon, d'accord. Bon, je l'ai dit hier soir, mais Jacques 3,16 dit, en effet, là où il y a de la jalousie, là où il y a de la jalousie et un esprit de rivalité, de dispute et d'ambition égoïste, je le répète. En effet, là où il y a de la jalousie et un esprit de rivalité, de dispute et d'ambition égoïste, il y a du désordre, des troubles, la discorde, la rébellion et toutes sortes de pratiques mauvaises. Alors laissez-moi juste vous lancer ceci et pensez-y. Maman et papa, si vous avez des conflits entre vous à la maison, attendez-vous à avoir des enfants rebelles? Très bien, maintenant je peux continuer. 2 Timothée 2, 23 et 24. J'aime beaucoup ces écritures. Repousse, refuse, ferme ton esprit et ne te mêle pas à des spéculations folles, futiles, mal informées, peu édifiantes, ignorantes et stupides. En d'autres termes, quand la conversation commence à devenir vraiment stupide, pourquoi ne pas simplement dire « je ne ferai pas ça » Non, merci, je n'ai pas besoin de faire ça. Et vous savez, c'est là que je dis à Dave tout le temps, je dis, fais ce que tu veux. Vous savez, la plupart des choses qui finissent par amener au divorce sont des choses qui ne changent absolument rien à long terme. Qu'est-ce qui vous met vraiment en colère dans votre église? Le service a été un peu plus long que d'habitude. Le pasteur parle d'argent un peu plus longtemps que vous ne le souhaiteriez. Vous n'aimez pas sa voiture, vous savez. Peu importe. Vous savez quoi? N'ayez... Êtes-vous prêt? N'ayez pas d'opinion si vous n'avez aucune responsabilité. Oui, il y a des yeux qui s'ouvrent maintenant.

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Première épître aux Thessaloniciens, chapitre 5, le jour du Seigneur. Quant à l'époque et au moment de ces événements, vous n'avez pas besoin, frères et sœurs, qu'on vous écrive à ce sujet. Vous savez fort bien vous-même que le jour du Seigneur viendra de façon aussi inattendue qu'un voleur en pleine nuit. Lorsque les gens diront « paix et sécurité », alors la ruine fondra subitement sur eux, comme les douleurs saisissent la femme enceinte, et aucun n'échappera. Mais vous, frères et sœurs, vous n'êtes pas dans les ténèbres pour que ce jour vous surprenne comme un voleur, car vous êtes tous enfants de la lumière, enfants du jour. Nous n'appartenons ni à la nuit ni aux ténèbres. Ne dormons donc pas comme le reste des hommes, mais restons vigilants et faisons preuve de modération. Ceux qui dorment, dorment la nuit, et ceux qui s'enivrent, s'enivrent la nuit. Mais nous qui sommes enfants du jour, faisons preuve de modération. Revêtons-nous de la cuirasse de la foi et de l'amour, et mettons le casque de l'espérance du salut. Car Dieu ne nous a pas destinés à connaître sa colère, mais à posséder le salut par notre Seigneur Jésus-Christ. Il est mort pour nous afin que, vivant ou mort, nous entrions

attendons, frères et sœurs. Avertissez ceux qui mènent une vie déréglée, réconfortez ceux qui sont découragés, soutenez les faibles, soyez patients envers tous. Veillez à ce que personne ne rende le mal pour le mal, mais en toute occasion, recherchez le bien, dans vos rapports mutuels comme envers tous les hommes. Soyez toujours dans la joie, priez sans cesse, remerciez Dieu en toutes circonstances. Telle est pour vous la volonté que Dieu a exprimée en Jésus-Christ. N'éteignez pas l'action de l'Esprit. Ne méprisez pas les prophéties, mais examinez toutes choses. Retenez ce qui est bon et gardez-vous de ce qui est mauvais, sous quelque forme que ce soit. Prière et salutation. Que le Dieu de paix vous rende lui-même entièrement saint et qu'il vous garde parfaitement esprit, âme et corps, pour que vous soyez irréprochables lors de la venue de notre Seigneur Jésus-Christ. Celui qui vous appelle est fidèle et c'est lui qui accomplira tout cela. Frères et sœurs, priez aussi pour nous. Saluez-vous entre vous par un baiser fraternel. Je vous en conjure par le Seigneur. Que cette lettre soit lue à tous les frères et sœurs. Que la grâce de notre Seigneur Jésus-Christ soit avec vous.

La météo pour ce mardi 2 juin, des pluies intermittentes et quelques averses concernent l'ouest, le nord et le centre jusqu'au massif central. Ailleurs, notamment sur le littoral méditerranéen et la vallée du Rhône, le ciel alterne entre nuages et éclaircies. Les températures pour ce mardi matin, 15 degrés pour Brest et Cherbourg, 16 degrés pour Lille et Strasbourg, 17 à Paris et Lyon, 17 également pour Toulouse, Bordeaux et Biarritz, 19 à Nice, 20 degrés pour Montpellier et Ajaccio, 20 également pour Perpignan et 21 à Marseille. Et pour ce mardi après-midi, entre 17 et 24 degrés sur une moitié nord, il fera 17 en Bretagne, 19 sur la Normandie, 20 degrés sur les Hauts-de-France, 23 sur la région parisienne, 24 degrés sur le Grand Est, dans la moitié sud, entre 22 et 28 degrés, il fera 22 sur la Nouvelle-Aquitaine, 25 en Corse et sur l'Occitanie ainsi que sur la vallée du Rhône, et entre 27 et 28 degrés le long de la Méditerranée, petite exception pour Nice où il fera 23 degrés.

0: Dis avec moi.
1: Qui sera contre?
0: Si Dieu est avec moi.
1: Si Dieu est avec moi.
0: Qui sera contre moi?

0: Bonjour, la ministre de la Santé propose un système de coupe-fil pour que chaque jeune ayant un trouble éventuel de santé mentale obtienne un rendez-vous dans les 24-48 heures. Par ailleurs, Stéphanie Rist a annoncé la fin des camisoles de force en psychiatrie. François Ruffin n'est pas convaincu par les investissements étrangers de 93 milliards d'euros, notamment dans des centres de données et l'intelligence artificielle annoncée hier par Emmanuel Macron lors du sommet Choose France. Le député de gauche, candidat à la présidentielle, dénonce notamment la volonté du chef de l'État de faire de la France une colonie numérique. Nathalie Kosciusko-Morizet annonce rallier Édouard Philippe en vue de la présidentielle. L'ancienne ministre de Nicolas Sarkozy critique ceux qui, à droite, semblent ne pas voir d'un mauvais œil une éventuelle arrivée au pouvoir de Jordan Bardella. Plus de 600 drones et des dizaines de missiles, dont des missiles balistiques plus difficiles à déjouer par la défense anti-aérienne, ont été tirés ces dernières heures par la Russie. Selon les autorités ukrainiennes, l'attaque survenue tôt ce matin a fait 9 morts, dont 4 dans la capitale Kiev et des dizaines de blessés. La saison cyclonique dans le bassin atlantique a démarré, elle doit durer 6 mois, soit jusqu'au 30 novembre. La NOAA, l'agence météorologique américaine, estime qu'il existe une probabilité de 55% de connaître une saison moins active que la moyenne, avec entre 8 et 14 tempêtes tropicales au cours de la saison. Parmi elles, 3 à 6 pourraient atteindre le stade d'ouragan dans 1 à 3 majeurs. L'une des principales raisons avancées est le retour d'El Niño qui modifie les conditions atmosphériques à l'échelle mondiale. C'est la fin de ce flash, une très bonne journée à toutes et à tous. Bonjour, tennis, Diane Paris, dernière française en lice au tournoi de Roland-Garros, a été éliminée hier en 8e de finale après sa défaite en deux manches face à la polonaise Maja Walinska, 6-3-6-2. Elle s'est inclinée après 1h33 en commettant de nombreuses fautes directes. C'était la première fois que la joueuse niçoise de 23 ans était présente en deuxième semaine dans le tournoi du Grand Chelem. Dans le tableau masculin, Félix Auger-Aliassim et s'est qualifié pour son premier quart de finale à Roland-Garros hier en disposant en 3-7 d'Alejandro Tabilo. Qualification également en 3 manches de Matteo Berrettini face à Juan Manuel Cerundolo. Roland-Garros toujours, le paraguayen Adolfo Daniel Valero devra payer une amende de 65 000 euros pour avoir tenu des propos sexistes visant l'arbitre Ana Carvalho, une somme qui représente à peu près la moitié de ce qu'il a gagné dans le tournoi. Après sa défaite contre le français Moïse Kouamé au deuxième tour, le 71e joueur mondial avait affirmé que le match aurait dû être arbitré par un homme afin notamment de mieux contrôler l'engouement du public. Encore du tennis, à 44 ans, Serena Williams a confirmé qu'elle reprenait la compétition. Près de 4 ans après avoir pris sa retraite, l'américaine disputera le tournoi de double du Queens sur gazon la semaine prochaine avec la 9e mondiale en simple, la canadienne Victoria Mboko, dont elle est l'idole. Football, une semaine après l'officialisation du départ de Bruno Genesio, le LOSC a trouvé son successeur. Le club nordiste a misé sur l'italien de 36 ans, Davide Ancelotti, fils de Carlo Ancelotti, sélectionneur de l'équipe du Brésil. Davide Ancelotti va diriger pour la première fois de sa jeune carrière un club européen. Foot toujours, les Bleuets ont enchaîné un deuxième succès consécutif dans l'Euro U17 en Estonie face à un Monténégro déjà éliminé, une victoire 5-0. Ils ont rejoint le dernier carré de la compétition. C'est face à la Belgique ce jeudi que les joueurs dirigent par José Alcocer tenteront de valider leur billet pour la finale de la compétition. C'est la fin de ce Flash Sport, une très bonne journée à notre écoute.
1: Voici 10 versets bibliques à lire chaque matin qui seront inspirants pour guider votre journée. Romains 12, 2. Ne vous conformez pas au siècle présent, mais soyez transformés par le renouvellement de l'intelligence, afin que vous discerniez quelle est la volonté de Dieu, ce qui est bon, agréable et parfait. Proverbe 3, 6. Reconnais-le dans toutes tes voies et il aplanira tes sentiers. Philippiens 4, 6. Ne vous inquiétez de rien, mais en toute chose, faites connaître vos besoins à Dieu par des prières et des supplications avec des actions de grâce. Ésaïe 41, 10. Ne crains rien, car je suis avec toi. Ne promène pas des regards inquiets, car je suis ton Dieu. Je te fortifie, je viens à ton secours, je te soutiens de ma droite triomphante. Matthieu 6, 33. Cherchez premièrement le royaume et la justice de Dieu, et toutes ces choses vous seront données par-dessus. Philippiens 4, 7. Et la paix de Dieu, qui surpasse toute intelligence, gardera vos cœurs et vos pensées en Jésus-Christ. Proverbe 3, 5. Confie-toi en l'Éternel de tout ton cœur, et ne t'appuie pas sur ta sagesse. Jérémie 29, 11. Car je connais les projets que j'ai formés sur vous, dit l'Éternel, projets de paix et non de malheur, afin de vous donner un avenir et de l'espérance. Matthieu 6, 34. Ne vous inquiétez donc pas du lendemain, car le lendemain aura soin de lui-même. À chaque jour suffit sa peine. Philippiens 4, 8. Au reste, frères, que tout ce qui est vrai, tout ce qui est honorable, tout ce qui est juste, tout ce qui est pur, tout ce qui est aimable, tout ce qui mérite l'approbation, ce qui est vertueux et digne de louange, soit l'objet de vos pensées. Déclarez, croyez et marchez dans ses promesses. Merci d'avoir été avec nous pour Verset biblique à déclarer. À retrouver en replay sur RFE.

Bonjour, nous sommes mercredi et comme chaque mercredi ensemble, on partage un résumé d'un livre de la Bible et on est en train d'atteindre vraiment la fin puisqu'aujourd'hui on va partager sur 1 Pierre. Et cette semaine, on a la joie de recevoir Marcel Coimenant depuis lundi. Aujourd'hui encore, tu vas être encouragé alors qu'on va parler avec lui, qui va partager avec toi sur le thème de la prière et le jeûne. Alors, Marcel, en fait, tu as habité à quelques minutes seulement d'ici pendant un long temps et je me disais, parfois je passe devant là où tu habitais et je me dis, ah, c'est dommage, je n'ai pas assez profité quand même de Marcel quand il était là, alors que la maison était ouverte, la porte était ouverte. Et ça arrive pour toi, ça arrive pour des amis, des frères également. Et je veux t'encourager, toi, si le Seigneur a... Il y a des personnes autour de toi, c'est peut-être tes amis, c'est peut-être des gens de ta famille, c'est peut-être des hommes de Dieu qui sont autour de toi. Profite, profite vraiment, pas dans le mauvais sens négatif, hein, mais viens profiter de ce que le Seigneur place autour de toi, des personnes que Dieu place autour de toi. Parce qu'à un moment, c'est possible qu'ils ne seront plus là. Et tu regretteras peut-être de ne pas avoir profité de ces personnes. Alors une petite pensée avant la pensée du résumé de la Bible pour toi, pour quelqu'un aujourd'hui. Le Seigneur est en train de parler à quelqu'un. Reprends contact avec cette personne peut-être. Alléluia. Et que tu puisses, non seulement toi, mais surtout la personne aussi, que tous les deux, vous puissiez, dans cet amour fraternel, recevoir tout ce que le Seigneur a à vous donner à travers l'un, à travers l'autre et dans la présence du Seigneur. Nous sommes donc rendus dans le livre de 1 Pierre. Et Pierre, justement, lorsqu'il écrit cet épître, on est dans 62-64 environ, et 3 ans après avoir écrit cette lettre environ, hein, c'est le martyr de Pierre. Donc c'est très peu quand même, quelques années avant la fin de sa vie. Pierre va écrire cette lettre probablement à Rome, qu'on appelle dans cet épître Babylone. Et il appelle, il s'intéresse, les destinataires de cette épître, ce sont les chrétiens dispersés partout en Asie mineure. Et le but, c'est vraiment de ces croyants qui

et comment l'épreuve peut glorifier le Seigneur quand on a forcément une bonne attitude. Alors la structure de l'épître en 5 chapitres, le premier chapitre c'est l'espérance vivante et salut en Christ. Le deuxième chapitre, l'identité du croyant et la sainteté, comment tu peux la vivre de manière pratique. Le chapitre 3, souffrir avec justice, et il parlera du témoignage chrétien. Chapitre 4 et 5, il t'encourage à la persévérance, à la vigilance et à l'humilité. Je partage avec toi 2-3 versets principaux de cet épître. Au chapitre 1, « Mais puisque celui qui vous a appelé est saint, vous aussi soyez saints dans toute votre conduite selon qu'il est écrit. » J'aime tellement ce verset. « Il est la délivrance pour beaucoup, pour recevoir la délivrance d'addiction. Vous serez saints. « Car je suis saint. » C'est un problème avec le péché, un problème avec une addiction particulière, déclare-le tous les jours, puisque le Seigneur a dit que « Je serai saint, je suis saint. » Déclare « Le Seigneur est saint, alors je suis saint. » « Je suis saint, car mon Dieu est saint. » En proclamant la parole, tu verras, tu recevras ta délivrance. Chapitre 2, « Vous, au contraire, vous êtes une race élue, un sacerdoce royal, une nation sainte, un peuple acquis afin que vous annonciez les vertus de celui qui vous a appelé des ténèbres à son admirable lumière. » Chapitre 2 également, « C'est à cela que vous avez été appelés. » Il parle de la souffrance, alors on parle souvent de la victoire, mais aussi il parle de la souffrance pour Christ, bien sûr, parce que Christ aussi a souffert pour vous, vous laissant un exemple afin que vous suiviez ses traces. Alors, le Seigneur nous amène dans de verts pâturages, mais dans ces verts pâturages, parfois, il y a des persécutions. Et je termine avec le chapitre 5. « Déchargez-vous sur lui de tous vos soucis, car lui-même prend soin de vous. » Je te partage également les particularités de cette épître, en tout cas quelques-unes d'entre elles. C'est donc une lettre très forte au niveau de la souffrance chrétienne. Pierre va comparer le peuple de Dieu à des voyageurs, des étrangers sur la terre. On est juste de passage, mais également on est une race élue, comme on l'a lu, un sacerdoce royal, une nation sainte, un peuple acquis. Et Pierre nous montre que la souffrance n'est pas le signe de l'abandon de Dieu, mais il peut devenir, comme le pasteur Marcel le partageait, un lieu de témoignage, que ce soit un lieu de témoignage. Il nous appelle à répondre au mal par le bien, à l'image du Seigneur, et il va faire mention de Sylvain aussi comme secrétaire et co-auteur de cette épître. Et une des particularités, c'est qu'il cite fréquemment l'Ancien Testament, particulièrement Ésaïe, les psaumes et les proverbes. Il fait aussi plusieurs contrastes avec le passé, ce que nous étions, et le présent, ce que nous sommes en Jésus. Autrefois, nous n'étions pas un peuple, mais maintenant, nous sommes le peuple de Dieu. Rien que pour cela, tu pourrais bondir de ta chaise. Nous sommes le peuple de Dieu. Auparavant, il n'y avait pas de miséricorde, mais maintenant, nous avons obtenu miséricorde. Auparavant, on était dans les ténèbres, mais maintenant, on est et on vit dans l'admirable lumière de Christ. Apparemment, eh bien, on avait hérité de la vaine manière de vivre de nos pères, mais aujourd'hui, nous avons hérité de la rédemption, gloire à Dieu. Et il présente Christ de différentes manières, en parlant de Christ étant parlant de Jésus en étant le Christ, le Oint, mais également le Seigneur. Il le présente comme l'agneau sans défaut et sans tache, comme la pierre vivante, comme la pierre angulaire, élue, précieuse, comme le berger et gardien de nos âmes et comme le souverain pasteur. Alors un Pierre offre, pour résumer, terminer, une théologie de l'espérance pour les chrétiens qui sont en situation de vulnérabilité, de souffrance. Il propose non pas de s'évader ou de se révolter, mais de marcher dans la sainteté jusqu'au bout, au cœur du monde, et faire confiance à Dieu qui, à travers la souffrance et la mort, nous conduit à la gloire. La vision de l'Église comme étant un sacerdoce royal, une nation sainte, nous donne une identité forte et donne une identité forte aux communautés chrétiennes qui sont parfois marginalisées, tout en nous appelant à annoncer les vertus de celui qui nous a fait passer du royaume des ténèbres à son admirable lumière. Pierre propose une transformation, un modèle de transformation sociale par le témoignage d'une vie sainte plutôt que par la conquête du pouvoir, et à travers la présence chrétienne de l'humilité, du service, de l'espérance et de la joie qui peut paraître paradoxale au cœur de la souffrance. Donc, souffrir pour Christ n'est pas une défaite, c'est marcher sur les traces de Jésus. J'aimerais qu'on puisse louer le Seigneur ensemble par un chant avant d'entrer dans l'encouragement avec le pasteur Marcel. En entendant ces choses et en exprimant et en vivant ta propre souffrance, que nous puissions élever nos cœurs vers le Seigneur en disant: malgré cette souffrance, je marcherai dans la sainteté et je marcherai dans l'amour, alléluia, et dans les vertus. Seigneur, je vais continuer à t'aimer jusqu'à la fin.

0: beauté, une nouvelle facette. Ton visage, ta gloire, Jésus-Christ. Oui, tu es si beau, Seigneur, mais il y a quelqu'un qui ne voit pas encore ta beauté. Il y a quelqu'un qui ne voit pas encore ta gloire.
1: Seigneur.
0: Il y a quelqu'un qui a besoin de te voir,
1: Seigneur,
0: d'une nouvelle façon.
1: Jesus.
0: Un miracle, une révélation.
1: Yo.
0: Miraculeuse au nom de Jésus. Si nous proclamons cette révélation, nous
1: maintenant
0: déclarons que quelqu'un te voit.
1: Oh.
0: Alléluia.
1: Jesus.
0: Jésus, il y a des ombres, il y a des voiles, il y a des rideaux, il y a des manteaux qui sont là pour cacher la gloire de Jésus-Christ. Et que pendant cette émission, ce temps de prière, de proclamation de la parole, ce voile soit ôté encore sur les yeux au nom de Jésus pour voir la gloire de Jésus-Christ. Même au milieu des souffrances de ce temps présent, Jésus, nous t'adorons, Seigneur.
1: Alléluia. Avec cette introduction de cette lecture biblique, quelque chose s'est passé. Alléluia.
2: Vu transfiguré devant eux, son visage resplendit comme le soleil, et ses vêtements devinrent blancs comme la lumière.
1: Aïe, aïe! Ça veut dire de grandes choses. La transfiguration. Son visage devient brillant, rayonnant. Son vêtement devient éclatant. Ça veut dire, tu passes de l'obscurité, des ténèbres à la lumière. Par définition, quand tu dis « lève-toi et brille », ça veut dire « maintenant ». Là où tu sombrais, là où tu étais chaque fois en train de souffrir, en train de descendre, en train de disparaître ou peut-être même d'être effacé, d'être caché, d'être masqué. L'éclat de la gloire, de la lumière de Dieu resplendit sur toi. C'est comme un peu l'or qui était sous la terre, caché par la terre, par la boue, quand on creuse. Et qu'on va trouver cet or, qu'est-ce qu'on fait? Et qu'on le taille, et qu'on le met au contact dans une vitrine de la lumière, ça brille. Là où tu t'es caché, la maladie t'est cachée, le poids t'est caché, les charges t'est cachées, le mensonge t'est caché, les accusations t'est cachées, l'humiliation t'est cachée. Les attaques t'es caché. Le mépris t'es caché. Le rejet t'es caché. On faisait tout, on t'éloignait. On ne cherchait pas à savoir ce qui était au plus profond de toi. Le jugement des hommes t'es caché. Voilà pourquoi dans ce temps de prière que Dieu te donne, soit par le jeûne, soit par l'intercession, à ce moment précis, tu te retrouves face à face avec Dieu et tu ressors. Waouh! Tu ressors là. Parce que tu sais que là où tu es, les choses ne se manifesteront pas comme avant. C'est comme quelque chose là que Dieu est en train de mettre dans ton cœur maintenant, là. Ce rendez-vous avec lui. Dans ce temps de jeûne, dans ce temps de prière. Parce que si tu prends ce temps à part, parce que tu sais que les choses vont changer. Non seulement tu aspires, mais tu sais, tu as la foi, la certitude. Tu sais que la détermination. Que si toi, tu n'as pas la force pour que ça change, Dieu, lui, peut le faire changer. Même si tu n'as pas les moyens pour que ça change, mais Dieu, lui, peut le changer. Même si tu n'es pas en force pour que les choses changent, mais Dieu, lui, peut le changer. C'est pour ça, dans le jeûne, tu déposes ton fardeau pour lui. C'est pour ça dans le jeûne, tu te mets à part. Mais Jésus a précisé une chose. Il y a des sortes de situations qui ne peuvent changer que par le jeûne et la prière. Et à ce temps précis, tu sais que ce rendez-vous-là, tu prends ce temps de mise à part, tu prends ce temps de retraite spirituelle qui peut même être accompagné par ce qu'on appelle une cure d'âme. Quand tu sens que ton cœur n'est pas en paix, une cure d'âme. Tu sens que tu portes encore certaines choses, une cure d'âme. Et dans le jeûne et prière, parce que tu sais que tu dois lâcher ces choses, ce n'est plus à toi. Je ne veux plus marcher avec les choses anciennes. Je ne veux plus marcher avec les choses de mon enfance. Je ne veux plus marcher avec les choses de mon passé. Ce jeûne consiste à ça. Parce que tu rentres dans un rendez-vous avec le Père où tu lâches ces choses. Ça va créer en toi quoi? Un nouveau visage. Un rayonnement nouveau. Parce qu'on te voyait pour ce que tu avais fait. On voyait en toi pour la nature ancienne. On voyait en toi en disant que c'était le fils de tel. On voyait en toi pour dire que c'était le passé de tel. On voyait en toi en disant que c'était Saul de Tarse. Alors que maintenant c'est devenu le Paul, l'apôtre Paul. C'est devenu l'Élysée. Par le petit garçon qui était là, l'enfant de, peut-être de l'enfant du juge, mais c'est devenu le prophète de l'Éternel. Ce n'est plus celui qui était rempli. Le zaché malade, mais c'est devenu le transformé de Dieu. La transfiguration vient modifier les règles de ta vie. Là où tu étais mal, là où tu étais sale, là où tu étais défiguré. Oh my God, là où tu étais triste, là où tu étais blessé, là où tu étais perdu, là où il te manquait même de l'éclat sur ton visage. Quand on te regardait, cela dessinait, te renvoyait à ton passé, te renvoyait à tes problèmes. Mais à partir de l'éclat que Dieu met sur ton visage, change ta tenue, mes chers amis. La valeur de qui tu es resplendit. C'est pour ça que le jeûne de prière crée des conditions spirituelles pour rapprocher les gens à Dieu. Le jeûne de prière qui peut se manifester sur 24 heures, 3 jours, 7 jours, 10 jours, 15 jours, 21 jours, 30 jours et 40 jours. Les premières 24 heures composées en 4 compartiments. Premier 6 heures de repos, 6 heures d'adoration, 6 heures de méditation et 6 heures de prière. Et quand tu passes à 3 jours, le premier jour sont les sujets qui te concernent. Le deuxième jour sont les sujets qui concernent ta famille. Le troisième jour sont les sujets dont spirituellement tu as hérité, qui sont plus lourds que pour toi, que toi. Ce sont des choses que tu n'as rien demandé. Tu ne t'es même pas né ces choses. Tu es né avec, tu as découvert, tes parents avec. Et tu te lèves dans le nom de Jésus pour que ces héritages s'arrêtent. Les sept jours sont les chaque jour, les sept jours de Jéricho, pour que enfin, mes chers amis, ta semaine ne soit pas gâchée, que ta vie ne soit pas comme un ping-pong où par jour, c'est comme si c'est un joker. Tu ne vis même pas pour toi, tu n'as aucun moment pour toi. Tu étais chaque semaine un sujet après un autre. Quand tu finis un autre combat arrive. Mais là, tu te lèves en sept jours pour qu'au septième jour, le mur de Jéricho tombe. 10 jours correspondent à ce temps de prière où tu prends comme la chambre haute dans ce temps qui a permis aux disciples de se préparer au jour de la Pentecôte. 10 jours. 10 petits jours, mes chers amis. 10 jours où ils étaient unis, ensemble, invoquant, célébrant, priant, intercédant. Et là, il dit, attendez, restez là ensemble. Et pendant ces 10 jours ensemble, d'une seule harmonie, d'un même cœur, il dit, vous serez mes témoins. Le Saint-Esprit survenant sur vous. Là, quelque chose s'est passé. Ils sont passés des gens qui avaient peur, des gens qui étaient peureux, des gens qui doutaient, des gens qui fuyaient, à des gens resplendissants, qui le monde disait, n'est-ce pas ceux qui étaient avec Jésus? C'est pas ceux, on les reconnaît pour avoir marché avec Jésus. Comment ça se fait qu'on les entend parler dans notre langue maternelle, dont la définition était de louer Dieu? Comment ces gens peureux, celui que même Pierre a fui, ou à dire, on ne connaît pas Jésus, on ne sait pas qui c'est, comment ils pouvaient aujourd'hui parler avec assurance en disant, oh, c'est Jésus, nous ne sommes pas fous, c'est Jésus que vous avez crucifié qui est à l'œuvre aujourd'hui. Après 15 jours, c'était ce moment à part où tu te mets devant la face de Dieu parce que tu sais qu'à ce moment, tu pries pour que dans ce temps de rafraîchissement, Dieu te restaure. 21 jours, comme le jeûne de Daniel, tu te lèves parce que tu as entendu, tu sais que dans ta famille, il y a une malédiction. Tu te lèves dans ce temps de jeûne parce que tu dois faire démonter et casser cette domination. Hey! 30 jours, parce que tu sais que tout ce mois-là, maintenant l'année doit changer. Ta saison de mariage doit changer. La naissance de ton enfant doit changer. L'avenir de ton travail, de tes projets doivent changer. 40 jours, c'est ce temps mis à part, 1, Moïse l'a vécu 40 jours. Élie a fait 40 jours. Jésus, 40 jours. Ce sont ces 40 jours qui t'emmènent dans la consécration totale. Où à partir de ce moment-là, ce n'est plus toi qui vis, c'est Christ qui vit en toi. Ce qui va se passer, c'est un chamboulement tellement immense. Et ce temps de jeûne, je sais, à l'instant. Mais dans le rayonnement que Dieu fait sur ton visage, il faut qu'il y ait l'éclat. Il faut que ton visage change, s'il te plaît. Ce visage dans lequel tu as tellement, dans lequel on lisait, on pouvait voir tout de suite tristesse et angoisse. Mais à la transfiguration, il y a quelque chose, au contact de la lumière de Dieu, au contact de la plénitude de Dieu, au contact de la présence de Dieu, au contact du rendez-vous de Dieu, au contact de la gloire de Dieu, au contact de l'atmosphère de Dieu, au contact du toucher de Dieu, au contact de la visitation de Dieu, au contact de l'opération de Dieu, au contact du Saint-Esprit. Il y a quelque chose. La Bible dit que lorsque Moïse redescendait du rendez-vous de la montagne, on voyait en lui un visage nouveau. On voyait un visage rayonnant. Et on pouvait même pas regarder son visage. Mais ses amis, c'est ça. Ce visage-là, ce n'est plus un visage de malheur. On voit en toi, on attend de toi quelque chose. On veut que un message sorte de ta bouche. On veut qu'une parole sorte de ta bouche. On attend que quelque chose sorte de toi. Oh my God. On attend la joie qui se dégage de toi. On attend la paix qui se dégage de toi. On attend le témoignage qui resplendit au travers de toi. Et alors, la Bible dit tout lieu foulera la plante de ton pied. Par définition, ce qui t'appartient, ce qui est autour de toi, ce qui est en toi, ce qui manifeste la gloire de Dieu sur toi. Hey! Délimite, repousse, éloigne tout ce qui est œuvre de l'obscurité. Et encore mieux, vous savez, c'est comme une lampe, comme la Bible dit, la parole est une lampe à tes pieds. Ça veut dire la lumière de Dieu, l'éclat de Dieu qui est sur toi. Quand tu te lèves, c'est les ténèbres qui s'enfuient. Alors que depuis des années, l'obscurité t'envahissait. Maintenant, c'est de toi que la lumière de Dieu resplendit et les ténèbres s'enfuient. Elle doit fuir. L'obscurité doit fuir. Parce que une génération, un enfant dans cette génération est né. Un fils dans cette génération est né. Un élu dans cette famille est né. Ouais! Une fille de Dieu est née dans cette nation. Un fils de l'Éternel est né, hey, dans cette période, dans cette saison. Dieu a choisi un homme. Dieu a choisi un homme. Dieu a choisi un homme. Mes chers amis, le moment pour faire reculer. Parce que s'il rayonne sur toi, il rayonne sur ton visage, il rayonne sur ta tenue, il rayonne sur ton vêtement, il rayonne sur les œuvres de tes mains. Tout ce que tu touches pousse, tout ce que tu touches prospère, tout ce que tu fais produit, tout ce qui t'appartient, témoignage, tout ce que Dieu fait avec toi, l'éclat de la gloire de Dieu. Quelque chose qui s'est éclaté, Amen. S'est éclaté, la gloire de Dieu s'est éclatée. Aïe, il dit, Pharaon et toute sa troupe feront froid, éclater la gloire de Dieu. Ça veut dire que le rayonnement de Dieu sur toi fait contraste avec ce qui était devant ou derrière autour de toi. Pour que désormais il y ait ce qu'on appelle une délimitation. Ça suffit, une délimitation. Ça veut dire, c'est plus à toi de prier pour pouvoir chasser les choses. Mais c'est ce qui n'est pas bon, et ce qui est ténébreux, ce qui est impur, en te voyant qui fuit, qui s'éloigne. En fait, c'est beau quand il y a l'éclat de la gloire de Dieu. Lorsqu'il y a la transfiguration, c'est le monde des ténèbres qui fuit. C'est la maladie qui fuit. Il dit, on ne peut pas rester là. On ne peut pas rentrer dans cette maison-là. On est obligé de contourner. On ne peut pas y entrer parce qu'il y a le feu dedans, parce qu'il y a la force de Dieu dedans, parce qu'il y a la gloire de Dieu dedans, parce qu'il y a la présence de Dieu dedans. C'est parce qu'il n'y avait rien que c'était occupé. C'est parce que c'était triste que rien ne se passait. C'est parce que c'était blessé que c'était fragile. Mais là, il y a la force de Dieu. Là, il y a le courant de Dieu. Là, il y a le toucher de Dieu. Là, il y a le Saint-Esprit de Dieu. Là, il y a l'amour de Dieu. Là, il y a la bonté de Dieu. Là, il y a la miséricorde de Dieu. Là, il y a l'autorité de Dieu. Là, il y a le royaume de Dieu. Là, il y a le succès de Dieu. Là, il y a la direction de Dieu. Là, il y a l'opération de Dieu. 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C'est tellement si beau. Tellement si beau. Si beau que tout ce que tu touches, tout ce que tu fais, tout ce qui te concerne, Dieu regarde. Regarde. Regarde, ce n'est plus toi. C'est moi qui agis. Regarde, c'est moi qui opère. Regarde, c'est moi qui manifeste. Regarde, et tu deviens témoin. Tu sais que ce qui se passe Dieu va se glorifier. Tu sais ce qui a commencé? Dieu va créer, Dieu va opérer quelque chose. Tu attends seulement le signal pour lui dire gloire. Tu attends seulement, témoigne ce signal pour que l'humanité témoigne cela. Tu attends seulement. Et ce signal, c'est que le Seigneur a fait éclater sa gloire. Le Seigneur a mis l'éclat de sa gloire sur ton visage. Tu as un bénéfice. Tu sais que là, ça fait des années que tu étais seul sans cet éclat. Maintenant, cet éclat délimite dans quoi tu es, dans quelle saison tu es, dans quel moment tu es. Dans quelle grâce tu es, dans quel espace tu es, dans quelle situation tu es, dans quel passage tu es, dans quelle atmosphère tu es, à quel rendez-vous tu es. Oh my God, et à cause de cet éclat sur ta vie, ça crée comme un système immunitaire renforcé qui repousse les microbes, repousse les virus, repousse les maladies, repousse les esprits, repousse l'obscurité. Tu sais que la seule chose, tu sais, que quand tu te lèves autour de toi, tout est accompli. Accompli pour que Dieu opère son œuvre. Accompli pour que Dieu manifeste sa grâce. Accompli pour que Dieu remplisse ta vie. Accompli pour que tu ne manques de rien. Accompli pour que tu sois consolé. C'est pour ça que ça s'accomplit pour toi. Regarde, je vais te donner cette parole de connaissance que le Seigneur me montre à l'instant. À l'instant, là où tu es. Je sais que cette nouvelle est descendue avec un courrier marquant que tu as besoin d'un rendez-vous d'urgence chez le médecin. Cette tumeur, cette masse ressemble à quelque chose de très malin. Et tu ne sais pas, tu as peur que derrière ça, alors que tu étais déjà frappé, secoué par le diabète, par la tension, cette nouvelle s'annonce comme quelque chose, un coup de massue sur ta tête. Je veux te dire, l'éclat de Dieu est venu afin de briser ce joug de cette maladie. L'éclat de Dieu est venu afin de briser cette domination. Pour que maintenant, regarde, pour que tu témoignes la puissance de Dieu, pour que tu sois guéri, pour que tu sois libéré, pour que tu sois délivré. Et regarde aussi tous ceux qui se fomentaient, qui se manifestaient, qui planifiaient contre toi, viennent à l'instant, ils vont s'agenouiller. Ils vont témoigner, ils vont se confesser, ils vont demander pardon, ils vont supplier le nom de ton Dieu. Ils vont te suivre pour chercher la face de ton Dieu, parce qu'ils verront en toi le miracle, la protection, la gloire, la grâce de Dieu. Ils verront en toi que malgré le coup, malgré les stratégies de l'ennemi, tu restes serein, ferme, parce que celui qui est en toi est tellement si puissant que en fait, au lieu même de t'éteindre, c'est eux qui sont contaminés, contaminés par la gloire de Dieu en toi, contaminés par le zèle de l'évangile en toi, contaminés par la flamme de Dieu en toi, contaminés par le rayonnement de Dieu en toi, contaminés par la bonté de Dieu en toi, contaminés par le réveil de Dieu en toi, contaminés par l'évangile de Dieu en toi, contaminés par le toucher de Dieu en toi, contaminés par le parfum de bonne odeur qui dégage de ta vie, contaminés par le repos de Dieu qui dégage de ta vie, contaminés. J'ai envie d'être comme lui. J'ai envie d'être comme elle. J'ai envie d'être comme toi. Parce qu'à ce moment-là, c'est là que tu vois que le Seigneur est au contrôle de ta vie. Des années que tu attendais ce moment-là. Des années que tu savais qu'un jour arriverait. Mais là, des années, c'est là, c'est là. C'est pour toi. C'est pour toi que le Seigneur s'est levé. C'est pour toi que Dieu a donné. C'est pour toi que Dieu a agi. C'est pour toi que Dieu a changé les choses. Et cette année-là, au lieu que ce soit la mauvaise nouvelle, on dit ce jour-là, voilà, ton diplôme est accordé, ton contrat est signé, ta maladie est partie, tes finances sont arrivées, ton mariage est manifesté, ton travail est accordé, ton projet est réalisé, ta bénédiction est manifestée. Waouh! Parce que tu portes le nom au-dessus de tout le nom. Le nom de Jésus de Nazareth, l'éclat de Dieu, la gloire de Dieu, la main de Dieu et ton vêtement déchiré se transforme maintenant en manteau de sacrificateur puissant, en double portion qui va laisser libérer et dégager l'onction, la puissance, l'œuvre du Saint-Esprit, le toucher de Dieu pour le réveil des nations et ta famille qui te persécutait, qui ne comprenait pas, qui t'entendait pas, qui ne te supportait pas, qui ne t'acceptait pas, qui te méprisait, va se convertir. Parce que ta guérison va faire un sujet de témoignage si fort que tu ne feras que continuer les actes des apôtres et continuer à écrire les actes des apôtres ou de lire les actes des apôtres. Tu passes de la lecture à la réalité d'impact concret sur ta vie. Sois béni au nom de Jésus Nazareth. Paix! Hey! 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Et tu enverras ton témoignage à la gloire de Dieu pour dire, Seigneur, merci parce que tu m'as guéri, tu m'as délivré. La tumeur, la maladie est partie. Jésus s'est glorifié dans son éclat et ses grâces.
0: Seigneur, merci pour tous ces frères et ces sœurs qui vont passer du temps dans le jeûne et dans la prière. Certains, comme on l'a entendu, pour une journée, 3 jours, 7 jours. Seigneur, merci pour l'inspiration de l'Esprit et pour tous les exaucements et les vies changées, transformées suite à ces temps de consécration, de jeûne et de prière. Nous te glorifions, Seigneur. Merci de parler encore à ton peuple et qu'ils n'écoutent pas seulement, mais mettent en pratique. Au nom de Jésus. Amen.
1: Amen.

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2: Le stress, c'est la vie déséquilibrée. Nous sommes censés mener une vie équilibrée où nous faisons suffisamment de choses, mais pas trop. Cela va d'un régime alimentaire équilibré à un budget équilibré. En fait, la Bible dit dans 1 Pierre 5,8, dans la Bible amplifiée, « Soyez sobres, restez vigilants, votre adversaire, le diable, rôde comme un lion rugissant, cherchant qui attaquer et qui dévorer. Résistez-lui avec une foi inébranlable. » Donc, le manque d'équilibre ouvre une porte à l'ennemi pour qu'il vienne nous attaquer. Je suis sûr que certains d'entre vous pourraient penser à des domaines de leur vie où il manque d'équilibre. Ils travaillent trop, ils ne s'amusent pas assez, ils ne rient pas assez. Ils dépensent trop d'argent pour eux-mêmes, ils ne dorment pas assez. Et je pense que l'un des domaines les plus difficiles à équilibrer est de garder cette ligne fine entre vivre une vie sainte et être légaliste. Je veux vraiment vivre une vie sainte, mais j'ai été légaliste et je ne veux pas y retourner. Il faut donc prier, passer du temps avec Dieu et l'écouter pour savoir quand on est en train de perdre l'équilibre. Et pour rester en équilibre, nous devons toujours faire des ajustements. Personne ne reste en équilibre. Nous devons toujours nous réajuster. Beaucoup de gens me demandent, comment fais-tu pour rester en équilibre avec tout ce que tu as à faire? Et je me suis entendu dire une fois, je suis toujours en train d'équilibrer les choses. Et c'est ce que nous devons faire. Passer un peu de temps avec Dieu, au moins une fois par mois, et demandez-lui de vous montrer s'il y a des domaines de votre vie où vous êtes en déséquilibre. Mon mari a une théorie merveilleuse sur les finances. Suivez-la et vous n'aurez jamais de problème financier. Tout d'abord, vous devez rester dans vos limites. Quiconque dépense plus que ce qu'il a aura des problèmes. Donc, en gardant à l'esprit ce que vous avez, vous économisez un peu, vous dépensez un peu et vous donnez un peu. Ce n'est pas bon pour vous si vous travaillez trop et vous ne faites jamais rien pour vous. Vous devez dépenser de l'argent pour faire des choses que vous aimez, qui peuvent sembler frivoles, mais qui sont importantes pour vous. Vous méritez, après avoir travaillé toute la semaine, de faire un petit quelque chose que vous aimez et qui vous fait plaisir. Et je n'aime pas entendre les gens dire « Oh, je peux me passer de ça », car si vous le faites, vous finirez par devenir amer. Vous vous sentirez abusé. Pour certains d'entre vous, la meilleure chose à faire est de sortir et de faire quelque chose pour vous. Allez acheter une nouvelle tenue ou faites une partie de golf, peu importe ce que vous aimez faire. Faites-le. Économisez un peu d'argent afin de ne pas vous retrouver sans le sou lorsque vous serez plus âgé, et donnez toujours un peu. Mais on peut en faire trop dans tous les cas, on peut dépenser trop pour soi. On peut économiser tellement d'argent pour son avenir qu'on n'a pas de vie maintenant. Et tout d'un coup, vous êtes vieux et vous avez tout cet argent, mais vous redoutez de le dépenser. En fait, on peut donner trop. Vous pouvez donner tellement que vous agissez sans sagesse. Savez-vous que donner quelque chose aux gens n'est pas toujours la meilleure façon de les aider? Parfois, la meilleure chose à faire est de ne pas aider quelqu'un.

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0: Proverbe 31. Conseil d'une mère à son fils, le roi. Parole du roi Lemuel. Enseignement que lui donna sa mère. Que te dirai-je, mon fils? Que te dirai-je, fils de mes entrailles? Que te dirai-je, mon fils, fruit de mes vœux? Ne livre pas ta force aux femmes, ni ta vigueur à celles qui perdent les rois. Il ne convient pas au roi Lemuel. Il ne convient pas au roi de boire du vin, ni au prince de rechercher des boissons fortes, de peur qu'en buvant, il n'oublie la loi et qu'il ne méprise les droits des opprimés. Offrez des liqueurs fortes à celui qui périt et du vin à celui qui a l'amertume dans l'âme, qu'il boive et oublie sa misère et qu'il ne se souvienne plus de ses peines. Ouvre ta bouche pour ceux qui ne peuvent parler. Prends la défense des délaissés. Ouvre ta bouche, rends la justice, protège le faible et le pauvre. Portrait de la femme vertueuse. Qui peut trouver une femme vertueuse? Elle a bien plus de valeur que les perles. Le cœur de son mari a confiance en elle, et il ne manquera de rien. Elle lui fait du bien et non du mal, tous les jours de sa vie. Elle choisit la laine et le lin, et travaille avec des mains joyeuses. Elle est comme un navire marchand, elle apporte sa nourriture de loin. Elle se lève quand il fait encore nuit. Elle prépare la nourriture pour sa maison et distribue les tâches à ses servantes. Elle réfléchit à un champ et l'acquiert. Du fruit de son travail, elle plante une vigne. Elle se ceint de force et affermit ses bras. Elle sait que son travail est profitable. Sa lampe ne s'éteint pas pendant la nuit. Elle met la main à la quenouille. Ses doigts tiennent le fuseau. Elle tend la main aux pauvres. Elle ouvre ses bras aux démunis. Elle ne craint pas la neige pour sa maison, car tous ceux qui l'habitent sont vêtus chaudement. Elle se fait des couvertures. Elle porte des vêtements de lin fin et de pourpre. Son mari est respecté aux portes de la ville lorsqu'il siège avec les anciens du pays. Elle confectionne des vêtements et les vend. Elle fournit des ceintures aux marchands. Elle est revêtue de force et de dignité. Elle se rit de l'avenir. Elle ouvre la bouche avec sagesse et ses paroles sont empreintes de bienveillance. Elle veille sur la bonne marche de sa maison et ne se laisse pas aller à l'oisiveté. Ses enfants se lèvent et la bénissent. Son mari aussi lui rend hommage. Beaucoup de femmes ont une conduite exemplaire, mais toi, tu les surpasses toutes. La grâce est trompeuse et la beauté passagère, mais la femme qui craint l'Éternel est digne de louange. Récompensez-la pour ce qu'elle a accompli et que ses œuvres soient reconnues aux portes de la ville.
1: Ce chant est un décret, c'est une prophétie, que la gloire de Dieu va venir. Dans les moments difficiles, gardons espoir que ce qui est devant nous est plus glorieux.

La météo pour ce mercredi 3 juin, le ciel est variable sur les trois quarts du pays, sauf au sud-est. Quelques ondées circulent de l'Auvergne aux Ardennes. Les températures pour ce mercredi matin, 13 degrés sur Strasbourg et Lille, 13 également pour Paris, 14 à Cherbourg et Brest, 14 à Lyon, 15 degrés pour Toulouse, Bordeaux et Biarritz, 17 à Nice, Perpignan et Marseille et 18 à Ajaccio. Et pour ce mercredi après-midi, entre 17 et 21 degrés sur une moitié nord, il fera 17 en Bretagne et en Normandie, 20 degrés sur l'Île-de-France, le Centre-Val de Loire, les Hauts-de-France et 21 degrés sur la Bourgogne et sur le Grand Est. Et dans la moitié sud, comptez entre 21 et 27 degrés, il fera 21 degrés dans la région de Biarritz, 22 sur Bordeaux, 23 dans la vallée du Rhône et en Corse, 24 degrés sur l'Occitanie et entre 25 et 27 degrés le long de la Méditerranée.

Bonjour, le Parlement a entériné hier une loi qui reconnaît la part de responsabilité de l'État dans le scandale du chlordécone aux Antilles où plus de 90% de la population est contaminée. Le texte du député socialiste Élie Califère a été adopté à l'unanimité de l'Assemblée nationale avec 236 voix pour, 0 contre lors d'un ultime vote. Ce texte de compromis permettra de restaurer une confiance profondément abîmée, a lancé l'élu guadeloupéen un peu avant le vote. Par ailleurs, les députés ont largement approuvé en première lecture hier le projet de loi d'urgence agricole par 369 voix contre 178. Le Rassemblement national a apporté son soutien au gouvernement tandis que la gauche a unanimement voté contre ce texte porté par l'exécutif. Ce veut une réponse au mouvement de colère des agriculteurs l'hiver dernier. Il a pour objectif de leur apporter des réponses sur de nombreux thèmes allant de la question de l'accès à l'eau à la lutte contre la concurrence déloyale ou contre la prédation du loup. La France vient de connaître son printemps le plus chaud jamais enregistré depuis le début des mesures en 1900, a annoncé Météo France dans son bilan climatique de cette saison qui couvre les mois de mars à mai, avec une température moyenne de 13,8 degrés. Ce printemps représente une anomalie de plus 1,7 degrés. Le pays vient de traverser une vague de chaleur précoce et intense, battant de nombreux records de température. Cette vague de chaleur exceptionnelle est notamment due à un dôme de chaleur, une zone de haute pression, bloquant l'air chaud en provenance d'Afrique du Nord. Jacques et Jessica Moretti, propriétaires du bar Le Constellation, où 41 personnes ont trouvé la mort lors de l'incendie du 1er janvier à Crans Montana en Suisse, vont être à nouveau entendus par la justice suisse ce vendredi. Pour la première fois, cette audition se déroulera sous le format d'une confrontation entre eux. C'est la fin de ce flash, une très bonne journée à notre écoute. Bonjour tennis, c'est l'Espagnol de 19 ans Rafael Jodard qui a atteint les quarts de finale pour son tout premier tournoi de Roland-Garros. A vu hier son beau parcours stoppé par Alexander Zverev, le joueur le mieux classé encore en lice. Pour la cinquième fois de sa carrière, l'Allemand de 30 ans verra le dernier carré à Roland-Garros après sa victoire 7-6, 6-1, 6-3 en 2h27. Dans le tableau féminin, le quart de finale 100% ukrainien entre Marta Kotsiouk et Elina Svitolina a tourné hier à l'avantage de Kotsiouk, venu à bout en 3-7, 6-3, 2-6, 6-2 de sa compatriote, encore une fois stoppée à Paris avant le dernier carré. Football Ligue 1, le propriétaire américain du Havre Athletic Club a confirmé son maintien à la tête du club normand. La vente de CD Leganés, club espagnol détenu par Blue Crow Sports Group, avait alimenté les rumeurs. Dans un communiqué publié hier matin, le groupe affirme s'inscrire dans un projet à long terme. Ligue 1, toujours, l'Olympique de Marseille a engagé des discussions avec Sacha Lung, défenseur central de 18 ans, formé au Racing Club de Strasbourg. Le joueur a refusé de prolonger son contrat avec les Alsaciens et sera libre de tout engagement cet été. La Fédération française d'athlétisme a dévoilé une première sélection pour les championnats d'Europe de Birmingham. Jimmy Gressier figure dans la liste. Le 14 septembre dernier à Tokyo, il était devenu le premier coureur né en Europe à décrocher le titre mondial sur 10 000 mètres depuis 1983. Autant dire que lors des championnats d'Europe de Birmingham du 10 au 16 août prochain, le fondeur français de 29 ans visera la médaille d'or. Rugby, alors que la saison de top 14 va entamer son sprint final, Mathieu Jalibert, l'ouvreur de Bordeaux-Bègles, s'est blessé à un mollet et sera absent une dizaine de jours. Le joueur de 27 ans va donc manquer le dernier match de la saison régulière samedi soir face à Clermont. Un match capital car l'UBB, double champion d'Europe en titre, n'est pas encore assuré de disputer la phase finale du championnat de France. C'est la fin de ce Flash Sport, une très bonne journée à toutes et à tous.

Livre de Malachie, chapitre 3, versets 1 à 12. Voici la réponse du Seigneur de l'univers. Je vais envoyer mon messager. Il préparera le chemin pour moi. Tout à coup, le Seigneur que vous désirez arrivera dans son temple. Voici le messager de l'Alliance que vous attendez. Il arrive. Qui pourra résister quand il viendra? Qui pourra rester debout quand il se montrera? Car il est comme le feu du fondeur, comme la lessive du blanchisseur. Il s'installera pour fondre l'argent au feu et pour le rendre pur. Il purifiera les prêtres de la famille de Lévi. Il les rendra purs comme on rend pur l'or et l'argent. Alors, ils pourront présenter les offrandes au Seigneur en respectant les règles. Ainsi, les offrandes des gens de Jérusalem et des autres habitants de Juda plairont au Seigneur, comme autrefois dans le passé. Oui, le Seigneur de l'univers le dit. Je viendrai au milieu de vous pour vous juger. Je me dépêcherai d'accuser les sorciers, ceux qui commettent l'adultère, ceux qui font des serments faux, ceux qui paient mal leurs ouvriers, ceux qui écrasent les veuves et les orphelins par l'injustice, ceux qui traitent mal les étrangers, tous ceux qui ne me respectent pas. Moi, le Seigneur, je ne change pas. Et vous, vous êtes toujours les enfants de Jacob. Tout comme vos ancêtres, vous vous êtes éloignés de mes enseignements. Vous ne les avez pas suivis. Revenez vers moi, et je reviendrai vers vous. Je le dis, moi, le Seigneur de l'univers. Mais vous demandez, comment pouvons-nous revenir vers toi? Je vous réponds, est-ce qu'un être humain peut tromper Dieu? Pourtant, vous me trompez. Vous demandez encore, en quoi t'avons-nous trompé? Je vous réponds, quand vous devez donner le dixième de vos biens et quand vous me faites des offrandes. Malheur à vous, vous êtes maudits parce que vous me trompez, vous, le peuple tout entier. Apportez donc réellement le dixième de vos biens dans la salle du trésor, pour qu'il y ait toujours de la nourriture dans le temple. Je l'affirme, moi, le Seigneur de l'univers. Vous pouvez vérifier que je dis la vérité. Vous verrez alors que j'ouvrirai pour vous les réservoirs d'eau du ciel, et que je vous couvrirai de bienfaits abondants. Pour vous, je détournerai les criquets. Ils ne détruiront pas vos récoltes. Ils n'empêcheront pas vos vignes de donner du raisin. Je le promets, moi, le Seigneur de l'univers. Tous les autres peuples diront que vous êtes heureux, car la vie sera très agréable dans votre pays. Je le dis, moi, le Seigneur de l'univers.

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1: Bien. Cela me fait un immense plaisir de pouvoir commencer ce bulletin prophétique avec le thème « Les quatre cavaliers de l'Apocalypse ». Il est très important, avec toute la confusion qui existe sur le plan eschatologique ou concernant les prophéties bibliques, de comprendre dans quelle époque nous nous trouvons, quand l'Antéchrist fera réellement son apparition et quel est le premier signe pour que l'Antéchrist puisse véritablement commencer son étape où, durant les trois premières années et demie de la célèbre 70e semaine de Daniel, ou les 7 ans de la tribulation, il entamera réellement ses activités. Et il est également très important, en abordant le livre de l'Apocalypse, de comprendre clairement qu'à travers l'introduction des sceaux des quatre cavaliers de l'Apocalypse, nous allons pouvoir comprendre la chronologie. C'est capital, car la chronologie a été transformée en une véritable salade composée par les personnes qui ont tenté d'interpréter le livre de l'Apocalypse. Et nous allons comprendre cette chronologie de la 70e semaine de Daniel ou de ces 7 ans que contiennent précisément du chapitre 4 jusqu'au chapitre 19 de l'Apocalypse, où nous trouvons les 7 sceaux, les 7 trompettes et les 7 coupes, c'est-à-dire 21 jugements qui tombent sur le monde et qui correspondent à ce que l'on appelle, selon la terminologie, la colère de Dieu, la colère de l'Éternel, la 70e semaine de Daniel, ou la tribulation et la grande tribulation. Ainsi, nous verrons aussi le temps des jugements et le moment de l'apparition, comme nous venons de le mentionner, de l'Antéchrist. La majeure partie de la compréhension actuelle concernant ce temps des jugements de Dieu réside dans le fait que, la plupart du temps, on ignore complètement le caractère de Dieu et la culpabilité humaine. Beaucoup de personnes se demandent, enfin, comment est-il possible que des jugements aussi terribles de la part de Dieu puissent s'abattre sur le monde ? Est-ce que Dieu n'aime pas l'humanité, ou Dieu est-il un Dieu cruel, etc. Et cela est dû réellement à l'ignorance du caractère de Dieu et de sa sainteté. Il existe aussi une ignorance profonde des objectifs que Dieu veut atteindre et de la manière dont les puissances des ténèbres agissent dans le monde. La Bible nous révèle que Dieu est un Dieu unique, un Dieu saint, un Dieu patient, un Dieu miséricordieux. Mais Romains chapitre 11, verset 22, dit aussi « Considère donc la bonté et la sévérité de Dieu. N'oublions donc pas que Dieu n'est pas seulement bon, patient et miséricordieux, mais qu'il est aussi un Dieu juste, et la justice même de Dieu le pousse à récompenser le bien ou à punir le mal. » Selon le chapitre 9 du livre de Daniel, verset 27, 7 ans ont été assignés, ont été déterminés comme le délai que Dieu a donné. Par l'envoi de l'ange Gabriel au prophète Daniel, il y a environ 2600 ans, indiquant qu'Israël allait traverser les 7 dernières années du programme de Dieu, sous ce que l'on appelle la 70e semaine de Daniel, ou les 7 ans de la tribulation. Et ce sont précisément ces 7 ans de jugement qui sont décrits dans le livre de l'Apocalypse, mais que nous allons commencer à étudier par les 4 premiers cavaliers de l'Apocalypse, les 4 premiers sceaux que Jésus-Christ commence à briser pour nous décrire et nous révéler ce qui va arriver à l'humanité. Mais de quelle manière l'Antéchrist va-t-il tenter de violer cette alliance de 7 ans qu'il va conclure ou confirmer avec la nation d'Israël et aussi avec beaucoup d'autres peuples ? Eh bien, nous voyons que lorsque l'Antéchrist atteindra les 3 ans et demi de la tribulation, il brisera ce qu'il a confirmé. Il violera complètement l'Alliance. Et cet homme qui allait se présenter comme un protecteur, comme quelqu'un qui allait prendre soin des Juifs, comme quelqu'un qui dirait au monde musulman de ne pas s'en prendre au peuple juif, comme quelqu'un qui leur permettrait de reconstruire

Bar, ou du dôme du rocher, là où se trouve actuellement le mont du Temple, et là où il fut construit au-dessus du temple original du judaïsme, alors une troisième guerre mondiale éclaterait, sans aucun doute. Pourquoi ? Parce que le monde musulman, nous parlons de presque plus d'un milliard cent millions de musulmans dans le monde, plus d'un milliard cinq cents millions se soulèveraient contre Israël et cela déclencherait une guerre de manière irrémédiable. Il n'y a donc rien de tel, malgré les nombreux commentaires qui ont surgi, suggérant que peut-être le président Trump permettrait la reconstruction du temple. Cela n'est pas biblique. Ce sont des spéculations, des philosophies, des théories que beaucoup de gens essaient de mettre en avant simplement pour garder leur public ou maintenir l'attention sur leur programme. Très bien, voyons une chose très importante dans le livre de l'Apocalypse avant de commencer cette étude. Au chapitre 1er, verset 19, un indice nous est donné, l'indice principal de tous les 22 chapitres de l'Apocalypse. On nous donne une clé pour que nous puissions comprendre la chronologie du livre de l'Apocalypse. Et cet indice, ou cette clé, nous est donné par la personne même de Jésus-Christ, le Fils de Dieu. Et il est dit ainsi, « Écris donc les choses que tu as vues, et celles qui sont, et celles qui doivent arriver après elles. » C'est Jésus qui dicte à l'apôtre Jean ce qu'il doit faire. Jean, écris les choses que tu as vues, le passé, celles qui sont, le présent, et celles qui doivent être après celles-ci. Ainsi, le livre de l'Apocalypse est clairement édifié de manière chronologique. Il est décrit selon les choses du passé, ce qui correspond au chapitre 1er du livre de l'Apocalypse, où le livre commence par l'apparition de Jésus-Christ à l'apôtre Jean. Et après cette apparition, Jean voit Jésus-Christ, dans un caractère glorifié, non plus ensanglanté comme il a fini sur une croix, mais avec un corps radieux, glorieux, avec un corps parfaitement fait pour vivre désormais pour toute l'éternité. Les chapitres 2 et 3 de l'Apocalypse correspondent à l'époque que Paul décrit comme l'époque présente. Écris les choses que tu as vues et celles qui sont, c'est-à-dire l'époque de l'Église dans laquelle nous nous trouvons, qui décrit les sept églises de l'Apocalypse, chapitres 2 et 3. Et ensuite, nous trouvons en troisième lieu les choses qui doivent arriver après elles. À partir du chapitre 4, nous ne retrouvons plus l'Église dans tout le reste du livre de l'Apocalypse. Bien sûr, nous trouvons des mots comme « les saints », etc. Ceux qui ont été persécutés, ceux qui seront mis à mort comme martyrs, qui seront des personnes se convertissant durant le temps de la tribulation. Et j'espère aussi qu'il y aura des millions de personnes qui, lorsque l'enlèvement viendra et que nous disparaîtrons du monde, quand Jésus viendra pour nous dans les airs, resteront. Beaucoup de ceux qui allaient dans les églises et qui, au moment de la tribulation, en voyant tomber ses jugements, se convertiront à Jésus-Christ, car ils prendront à leur conscience. Mon Dieu, c'était vrai. C'était vrai qu'un enlèvement allait avoir lieu. C'était vrai que des millions de personnes allaient disparaître dans le monde, et cetera. Et peut-être que ces personnes, beaucoup d'entre elles durant le temps de la tribulation, se convertiront. Ce sont ces personnes, ainsi que les Juifs, que l'Antéchrist va persécuter. Très bien, voyons maintenant, et entrons dans le vif du sujet en commençant cette étude au chapitre 6 du livre de l'Apocalypse. J'espère que beaucoup d'entre vous qui regardez et qui aimez l'étude biblique profonde et systématique, qui souhaitez réellement étudier la théologie, avez toujours une Bible à portée de main, ouverte là chez vous, dans votre chambre, peut-être à l'hôpital où vous regardez ce programme ou dans votre salon. Il est très important, quand nous écoutons une leçon biblique, d'avoir une Bible entre les mains, un stylo si possible, un carnet ou des feuilles pour noter les points importants. C'est ainsi que se comporte réellement un disciple de Jésus-Christ. Le chapitre 6 de l'Apocalypse dit « Je vais lire les huit versets qui couvrent les quatre premiers cavaliers, c'est ainsi qu'on les appelle, de l'Apocalypse, ou les quatre premiers sceaux qui décrivent le début de tout ce qui va se passer durant le temps de la tribulation. Je regardais quand l'agneau ouvrit un des sept sceaux et j'entendis l'un des quatre êtres vivants qui disait comme d'une voix de tonnerre « Viens !» Je regardais, et voici, parut un cheval blanc. Celui qui le montait avait un arc. Une couronne lui fut donnée, et il partit en vainqueur et pour vaincre. Quand il ouvrit le second sceau, j'entendis le second être vivant qui disait « Viens !»

sortit un autre cheval, roux. Celui qui le montait reçut le pouvoir d'enlever la paix de la terre, afin que les hommes s'égorgeassent les uns les autres, et une grande épée lui fut donnée. Commençons donc par ces premiers versets et ces deux premiers sceaux de l'Apocalypse. Auparavant, rappelons-nous quelque chose d'important. Au chapitre 5 de l'Apocalypse, le chapitre précédent, Dieu est décrit dans le ciel avec un livre à la main, et une voix commença à crier dans le ciel, à proclamer « Qui est digne d'ouvrir le livre et d'en rompre les sceaux ? Qui est digne de pouvoir réellement juger le monde ?» En d'autres termes, la voix dans le ciel dit, au chapitre 5, verset 3, « Et personne, ni dans le ciel, ni sur la terre, ni sous la terre, ne put ouvrir le livre, ni le regarder. » C'est-à-dire qu'il n'y avait aucune créature, ni Abraham, ni Isaac, ni Jacob, ni les prophètes, ni David, ni Salomon, ni les disciples de Christ, ni les apôtres de Christ, ni aucun pape, ni aucun saint, ni aucune vierge. Il n'y avait personne. Il n'existait dans tout l'univers personne qui ose ouvrir et briser les sceaux que contenait ce livre aux sept sceaux dans l'Apocalypse. Finalement, le verset 4 dit que la réaction de l'apôtre Jean, quand il entendit cela, fut de pleurer. « Et je pleurai beaucoup de ce que personne ne fut trouvé digne d'ouvrir le livre ni de le regarder. » Et l'un des vieillards me dit « Ne pleure point. Voici, le lion de la tribu de Juda, le rejeton de David, a vaincu pour ouvrir le livre et ses sept sceaux. Et je vis, au milieu du trône et des quatre êtres vivants, et au milieu des vieillards, un agneau qui était là comme immolé. » En d'autres termes, ce mot « immolé » signifie que Jean a vu dans le ciel Jésus glorifié. Il l'a vu d'abord sur la terre quand il lui est apparu au chapitre 1er. Mais ici, il le voit déjà dans le ciel, devant le trône de Dieu. Et le mot « immolé » vient du grec « sphazo », qui signifie « blessé par une arme blanche », que ce soit par une lance, un couteau ou une épée. C'est le mot utilisé pour une blessure par arme tranchante. Ainsi, ce que Jean voyait, c'est que Jésus dans le ciel portait encore les marques des clous dans ses mains. C'est pourquoi il le décrit comme immolé, comme venant de mourir à travers une souffrance cruelle, sanglante, car c'est ainsi qu'ils l'ont crucifié. C'est ce que Jean a vu dans le ciel. Et la Bible dit qu'il avait sept cornes et sept yeux, qui sont les sept esprits de Dieu envoyés par toute la terre. Et il vint, et il prit le livre de la main droite de celui qui était assis sur le trône. Et alors, à ce moment-là, nous entrons dans le chapitre 6, où c'est le Seigneur Jésus-Christ lui-même qui prend le livre. Et rappelons-nous que dans les temps anciens, les lettres étaient écrites sur des parchemins comme des rouleaux. Quand quelqu'un voulait envoyer un message ou une lettre à un roi ou à une personne, le parchemin ou le papier sur lequel le message était imprimé était enroulé de cette manière. Ensuite, on y a posé régulièrement un sceau de cire. Et la personne, avec son anneau, pressait l'anneau sur la cire pour que le destinataire sache que le message provenait bien de l'expéditeur, afin d'éviter toute falsification. Ainsi, ce livre que Jésus-Christ reçoit possédait 1, 2, 3, 4, 5, 6, 7 sceaux. C'est pour cela qu'on les appelle les sept premiers sceaux de l'Apocalypse, dont nous allons étudier les quatre premiers, qui impliquent quatre cavaliers, ou les cavaliers de l'Apocalypse. Ainsi, Jésus-Christ ôte le premier sceau et apparaît ce que nous allons voir, le cheval blanc. Il enlève un autre, le deuxième sceau, et le cheval roux apparaît. Il ôte l'autre sceau, le cheval noir apparaît. Et au quatrième sceau qu'il ôte, apparaît le cheval jaune ou un cheval pâle, qui décrivent les premiers jugements de Dieu. Ceci est pour que nous comprenions un peu comment le Christ commence à ouvrir. Il commence à ouvrir et à briser ses sceaux. Le premier sceau décrit, selon la Bible, au chapitre 6, versets 1 et 2. J'entendis l'un des quatre êtres vivants qui disait comme d'une voix de tonnerre, « Viens !» Je regardai, et voici, parut un cheval blanc. Celui qui le montait avait un arc. Portons attention, et faisons très attention à chaque mot décrit ici, car c'est très important. Celui qui le montait avait un arc. Une couronne lui fut donnée. Et il partit en vainqueur et pour vaincre. Ces chevaux de l'Apocalypse, la Bible les décrit déjà bien à l'avance dans l'ancien livre du prophète Zacharie.
Et concernant ces chevaux, nous allons comprendre pourquoi ces quatre cavaliers se présentent montés sur quatre chevaux. C'est important à comprendre. Au chapitre 1er du prophète Zacharie, il est dit au verset 8 à 10 « Je regardais pendant la nuit, et voici, un homme était monté sur un cheval roux, et se tenait parmi des myrtes dans un lieu ombragé. Il y avait derrière lui des chevaux roux, fauves et blancs. Je dis, « Qui sont ces gens-là, mon Seigneur ?» Et l'ange qui me parlait me dit, « Je te ferai voir qui ils sont. » L'homme qui se tenait parmi les myrtes prit la parole et dit, « Ce sont ceux que l'Éternel a envoyés pour parcourir la terre. » Ces chevaux que nous commençons à voir dès l'Ancien Testament, nous voyons que les cavaliers sont envoyés pour parcourir la terre. Et ensuite, nous devons voir clairement car le verset 11 décrit Jésus. « Et ils s'adressèrent à l'ange de l'Éternel qui se tenait parmi les myrtes. » Cela nous indique de manière sans équivoque que ce premier cavalier était Jésus dans le chapitre 1er du prophète Zacharie, versets 8 à 10. Montrant de quelle manière il était déjà impliqué dans la supervision du cosmos de son Père céleste. Mais voyons maintenant aussi le chapitre 6 de Zacharie. On y retrouve l'action de ces chevaux développant les mêmes activités qu'au chapitre 1er. Je levai de nouveau les yeux et je regardais. Et voici, quatre chars sortaient d'entre deux montagnes. Et les montagnes étaient des montagnes d'airain. Ceci est important. Car l'airain est le symbole de l'Empire grec dans le chapitre 7 du livre de Daniel. Ainsi, aucun métal, aucun chiffre n'apparaît dans la Bible, aucun mot, sans qu'il y ait un arrière-plan et une signification spirituelle interprétés dans le contexte même des Saintes Écritures. Alors je vis un cheval, quatre chars qui sortaient d'entre deux montagnes, et elles étaient d'airain. Le premier char avait des chevaux roux, le second des chevaux noirs, le troisième des chevaux blancs. Le quatrième, des chevaux tachetés, rouges. Je pris la parole et je dis à l'ange, « Qu'est-ce que cela, mon Seigneur ?» L'ange me répondit et me dit, « Ce sont les quatre vents des cieux qui sortent après s'être présentés devant le Seigneur de toute la terre. » Évidemment, il doit s'agir forcément d'entités spirituelles pour se présenter devant Dieu. Un cheval ne va pas se présenter devant Dieu. Et un cavalier imaginaire ne peut pas se présenter devant Dieu sans avoir un but spirituel. Et c'est important car le mot utilisé est « ruah », R-O-U-A-H. Le « H » en hébreu se prononce comme une jota aspirée, « ruah », qui signifie « esprit ». Ainsi, ces quatre esprits des cieux étaient ce qui était représenté par ces cavaliers. Avec ces antécédents, nous avons déjà une base théologique biblique un peu plus stable pour pouvoir revenir et continuer à étudier les quatre cavaliers au chapitre 6 de l'Apocalypse. Et nous continuons à voir que ce cheval blanc, le cavalier qui le montait, dit la Bible, avait un arc. Il est important de noter qu'il portait un arc, mais sans flèche, c'est-à-dire que ce premier cheval, ce premier cavalier de l'Apocalypse dans ce premier sceau, symbolise la personne de l'Antéchrist. Et de plus, il est important de noter qu'il avait aussi une couronne. Et dans la Bible, dans le Nouveau Testament, en grec, il y a deux types de couronnes. L'une s'appelle la couronne Stéphanos et la seconde diadème. Ce sont les deux mots grecs pour couronne. Très bien. Le mot Stéphanos désignait une sorte de guirlande que l'on remettait aux athlètes lors des Olympiades quand ils gagnaient, ceux qui tiraient à l'arc ou ceux qui lançaient le javelot ou le marteau. C'est-à-dire que celui qui gagnait dans une discipline sportive montait à la fin sur un petit tertre appelé le béma en grec, où se trouvaient les juges des Olympiades. Et on lui remettait simplement une couronne qui signifiait qu'il avait vaincu. C'est la raison pour laquelle la personne représentant le cheval blanc ne peut pas être Jésus-Christ. Car j'ai entendu et lu certains livres et commentaires affirmant que le cheval blanc est Jésus-Christ. Parce qu'au chapitre 19 de l'Apocalypse, Christ apparaît revenant dans le monde sur un cheval blanc. Mais si nous regardons au chapitre 19 de la Bible clairement, nous nous rendrons compte et découvrirons que la couronne que Jésus-Christ porte au chapitre 19 est la couronne diadème, qui est la couronne des rois. Il y avait donc des couronnes pour les vainqueurs et des couronnes pour ceux qui gouvernaient, qui avaient des sujets et un gouvernement. Les deux types de couronnes sont donc très différents. Ici, nous voyons que cette couronne est donnée à l'Antéchrist. Et nous voyons que réellement le centre du programme de Dieu est Israël.
Comment pouvons-nous le savoir? Parce que la Bible nous le montre clairement dans le premier livre des Rois. C'est important car si nous ne plaçons pas la nation d'Israël au centre du programme de Dieu, et plus spécifiquement la ville de Jérusalem, nous ne comprendrons pas les Saintes Écritures. C'est capital pour étudier la Bible. Tout tourne dans la Bible autour des nations, d'Israël ou de la ville de Jérusalem. Le premier livre des Rois, chapitre 14, verset 21, nous le dit. C'est important car si nous ne pouvons pas le comprendre, nous ne le saisirons jamais. Deuxième livre des Rois, chapitre 21, verset 7. « Je mettrai à toujours mon nom dans cette maison et dans Jérusalem, que j'ai choisi entre toutes les tribus d'Israël. » Nous voyons aussi dans le deuxième livre des Chroniques, chapitre 33, verset 4, « Il bâtit aussi des autels dans la maison de l'Éternel, de laquelle l'Éternel avait dit, « C'est dans Jérusalem que sera mon nom à perpétuité. » Tu sais, dès l'Ancien Testament, Dieu a choisi ce lieu géographique pour que Jérusalem soit, de manière spécifique, le centre des activités même futures dans le gouvernement éternel de Dieu. Car c'est à Jérusalem que nous vivrons dans le royaume millénaire, le royaume messianique, et après le royaume millénaire, vient l'éternité avec la descente de la nouvelle Jérusalem du ciel vers la terre. Il est donc important que nous comprenions pourquoi Israël et pourquoi Jérusalem sont si importants et prennent une telle pertinence dans l'étude des prophéties bibliques. Très bien. Mais voyons aussi que ces quatre jugements qui commencent par les sceaux marquent l'entrée de la tromperie ou d'une fausse paix de l'Antéchrist. En le décrivant avec un arc sans flèche, la Bible symbolise qu'il vient avec un plan de paix et amour. Autrement dit, il vient tromper le monde en tant que pacificateur. Que dit la Bible ? Que l'apparition de l'Antéchrist dans le monde, quand il commence à se manifester, n'est pas celle d'un guerrier ni d'un politicien, mais celle d'un pacificateur, un arc sans flèche, essayant de faire croire au monde qu'il apporte toutes les solutions possibles et imaginables, qu'il va entamer une carrière politique, mais pas comme un simple politicien, mais comme un pacificateur capable de résoudre réellement des problèmes qui n'ont actuellement aucune solution, qu'ils soient politiques, économiques, militaires ou même climatiques. L'Antéchrist entre donc dans le monde comme un héros. Mais il y a un point important. Par exemple, dans Ézéchiel chapitre 14, dans l'Ancien Testament, nous trouvons aussi que ces chevaux, ou ces quatre jugements que nous étudions, l'Antéchrist sur le cheval blanc comme faux pacificateur, deuxièmement les guerres, troisièmement la famine ou les pestes, et la mort qui est le quatrième cheval, le cheval jaune, ces quatre jugements avaient déjà été prophétisés par Ézéchiel. Le chapitre 14 d'Ézéchiel, verset 13, dit « Fils de l'homme, lorsqu'un pays pécherait contre moi en se livrant à l'infidélité et que j'étendrais ma main sur lui, si je brisais pour lui le bâton du pain, si je lui envoyais la famine, si j'en exterminais les hommes et les bêtes. » Verset 15 « Si je faisais parcourir le pays par des bêtes féroces qui le dépeupleraient, s'il devenait un désert où personne ne passerait à cause de ces bêtes. » Verset 17 « Ou si j'amenais l'épée contre ce pays. » Et verset 19 « Ou si j'envoyais la peste dans ce pays. » Ces quatre jugements sont ceux que nous retrouvons par coïncidence dans le livre de l'Apocalypse que nous étudions au chapitre 6. C'est-à-dire que dès l'Ancien Testament, il avait été prophétisé de quelle manière Dieu allait juger le monde et les moyens qu'il allait utiliser pour cela. Or, une fois que nous pouvons corroborer que l'Antéchrist entre comme un pacificateur et qu'il obtient apparemment des victoires, finalement, l'Antéchrist contrôlera le monde. Car nous voyons qu'il va utiliser la prospérité comme une tromperie pour faire croire qu'il mène le monde vers un progrès prospère, une avancée où le monde, enfin, qui n'attend pas actuellement un homme, un politicien qui amènerait le monde à stabiliser le prix de l'essence, les cours de la bourse à Wall Street, quelqu'un qui parviendrait à stabiliser une monnaie, etc. Le monde attend avec anxiété quelqu'un qui puisse non seulement apporter la paix, mais aussi la prospérité. Voyons que c'est exactement ce qui est écrit concernant la personne de l'Antéchrist. La Bible dit dans Daniel chapitre 8, verset 25, « À cause de sa prospérité et du succès de ses ruses. » Il est parlé ici de la personne de l'Antéchrist. Il fera prospérer. Ce mot est « saléa » en hébreu. C'est le mot utilisé pour prospérer
ou pour mener à bien quelque chose capable d'élever le niveau de vie d'une personne grâce à sa sagacité. C'est-à-dire qu'il sera une personne si intelligente, si habile pour contrôler et manipuler les gens, qu'il utilisera la prospérité et la tromperie dans sa main, et dans son cœur, il s'élèvera. Cela nous indique clairement que l'Antéchrist surgira exactement comme a surgi Adolf Hitler dans l'Allemagne nazie, en trompant, en promettant la prospérité et en résolvant tous les problèmes des êtres humains. 85 à 90 millions d'Allemands. Nous parlons d'Allemands qui étaient avocats, chimistes, philosophes, écrivains, ingénieurs, architectes. Nous ne parlons pas de 80 millions de personnes incultes ou indigènes, mais de 85 à 90 millions de personnes instruites. L'Allemagne était le berceau de la musique et de l'intellectualité au siècle dernier. Ces personnes ont été trompées pendant presque les 6 ans qu'a duré la Seconde Guerre mondiale. De 1939 à 1945, elles ont été trompées. Et de cette même façon, l'Antéchrist utilisera la même tromperie avec nous, vous et moi, qui vivons au 21e siècle et continuons d'être trompés. La dernière preuve fut la célèbre pandémie, n'est-ce pas? Le virus par-ci, le virus par-là, et bien que le virus existait, le célèbre coronavirus, la manière dont les gouvernements l'ont utilisé pour manipuler, pour contrôler, pour nous confiner, pour nous voler nos libertés individuelles, pour nous effrayer, pour nous emprisonner, pour nous forcer à nous couvrir la bouche, à priver les enfants d'oxygène. Tout cela alors qu'on découvre plus tard que c'était une chose insignifiante, où les lois de la biologie ont été violées, les lois de la génétique ont été violées, les lois de Nuremberg ont été violées. L'OIS, qui furent établies après la Seconde Guerre mondiale et qui interdisaient à tout médecin, à quiconque ou à tout hôpital, d'obliger qui que ce soit à recevoir une injection ou à prendre un médicament sans le consentement de son cœur. Personne ne pouvait rien accepter par contrainte. Et qu'est-ce qui s'est passé lors de la pandémie de 2020 au 21e siècle? Les gens ont commencé à être obligés. Soit tu te fais vacciner, soit tu ne montes pas dans l'avion. Soit tu te fais vacciner, soit tu ne montes pas sur ce bateau. Soit tu te fais vacciner, soit tes enfants n'entrent pas à l'école. On nous a manipulés. On nous a contrôlés, on nous a obligés de manière biaisée, de manière totalement trompeuse, et nous sommes tombés, comme des moutons, dans le piège. L'être humain continuera d'être trompé parce que c'est sa nature. Comme le dit le proverbe, les peuples qui n'apprennent pas de l'histoire sont condamnés à la répéter. Et c'est l'histoire de l'être humain. Très bien. Passons maintenant en second lieu au cheval rouge dans Apocalypse chapitre 6, versets 3 et 4. Quand il ouvrit le second sceau, j'entendis le second être vivant qui disait « Viens !» Et il sortit un autre cheval, roux. Celui qui le montait reçut le pouvoir d'enlever la paix de la terre, afin que les hommes s'égorgeassent les uns les autres, et une grande épée lui fut donnée. L'Antéchrist, comme nous l'avons vu, va entrer dans le monde comme un pacificateur. Paix et amour. Je veux protéger Israël. Allez-y. Reconstruisez votre temple. Monde islamique, ne vous en prenez pas à Israël. Le monde va l'admirer car jamais personne n'a pu accomplir cela. Des traités diplomatiques, des traités de paix, des traités politiques de présidents ont été tentés pour promouvoir la paix ou obtenir la paix au Moyen-Orient, ou pour que la mosquée d'Omar soit entre les mains des Juifs. Personne n'a pu. Depuis 1948, date à laquelle Israël a recouvré sa nation pour la première fois dans l'histoire après presque 2000 ans, personne n'a pu obtenir la paix. Eh bien, cet individu le fera. Et après être entré comme un pacificateur avec un programme de paix, de protection et de prospérité, il changera très vite son arc sans flèche pour l'épée de la guerre. Le mot « épée » dans la Bible, chaque fois que vous le voyez, symbolise la guerre. Le cheval rouge est aussi toujours associé dans la Bible à la terreur, au sang, à la guerre et au dragon. Voyons Apocalypse chapitre 12, par exemple, verset 3. « Un autre signe parut encore dans le ciel, et voici, c'était un grand dragon rouge feu, ayant 7 têtes et 10 cornes, et sur ses têtes 7 diadèmes. » Voyons aussi Apocalypse 17, verset 3. « Il me transporta en esprit dans un désert. » Et je vis une femme assise sur une bête écarlate, pleine de noms de blasphème, ayant 7 têtes et 10 cornes.
Nous voyons donc que la couleur rouge est associée non seulement au sang et à la guerre, mais aussi aux ennemis de Dieu, comme l'est l'Antéchrist, comme l'est Satan le dragon, et comme le sera le système religieux qui surgira après le gouvernement de l'Antéchrist, ou dans les trois dernières années et demie de la Grande Tribulation. Ainsi, il ne fait aucun doute que les guerres ont fait partie de toute l'histoire. Depuis le début de l'humanité, depuis que Caïn a tué Abel, alors qu'il n'y avait personne sur la terre, qu'elle était complètement dépeuplée, deux êtres humains, pas de tracteurs, pas de chevaux, rien d'autre que deux êtres humains, Caïn et Abel. Eh bien, Caïn a éprouvé de l'envie, de la colère, de la jalousie envers son frère Abel et l'a tué. Il a été, dit le Seigneur Jésus-Christ, dans Jean chapitre 8, verset 44, meurtrier dès le commencement de l'humanité. Et ainsi, toute la Bible décrit l'origine des guerres au sein de notre propre nature. Par exemple, ici, dans le livre de Jacques, chapitre 4, « D'où viennent les luttes et d'où viennent les querelles parmi vous ?» La Bible nous explique quel est ce but pour lequel l'être humain n'a pas cessé de se battre. Selon l'Institut international de recherche sur la paix de Stockholm, en Suède, on calcule que sur les presque 6000 ans d'histoire, mesdames et messieurs qui nous écoutez, sur ces presque 6000 ans d'histoire, il n'y a eu que 25 ans de paix au total. C'est-à-dire que toute l'histoire humaine a été écrite guerre après guerre après guerre. Les psychologues, les psychiatres, les anthropologues, les paléontologues, les archéologues se demandent continuellement les uns aux autres. Mais que se passe-t-il? Quel est notre problème? Pourquoi ne pouvons-nous pas vivre en paix? Eh bien, la Bible nous donne la réponse. D'où viennent les guerres? Dit Jacques au chapitre 4. N'est-ce pas de vos passions qui combattent dans vos membres? Le mot « passion » est un mot qui décrit les impulsions internes négatives avec lesquelles nous naissons. Dès que nous naissons, nous voyons les bébés. Ah, dès la naissance, nous sommes déjà en rébellion contre le monde. Nous venons déjà en protestant dès la naissance, en criant « Je veux ma tétine, je veux m'approcher de ma maman pour prendre mon lait. Et si on me réveille, je pleure. Et si on ne me donne pas ce que je veux, je hurle. » Et le petit Jean, à un an et demi ou deux ans, dit « Je ne veux pas de ce jouet, je veux le tien. » Et nous crachons et nous crions et nous commençons à essayer de contrôler papa et maman et ceux qui nous entourent pour qu'ils satisfassent nos désirs. D'où viennent ces impulsions? Dit la Bible, de vos passions qui combattent. C'est-à-dire qu'il y a une lutte interne en nous, que nous sommes nous-mêmes en guerre. L'être humain est en guerre contre lui-même et c'est la raison pour laquelle nous sommes si autodestructeurs. Vous demandez à une personne « Pourquoi fumes-tu ? » Écoute, la cigarette va finir par te causer un cancer de la gorge, de l'œsophage, de la trachée. Tu t'empoisonnes. Pourquoi t'enivres-tu ? Pourquoi abuses-tu de l'alcool ? Ton foie va se dégrader. Tu vas mourir d'une cirrhose. » Que vous répondent ces personnes ? « C'est parce que j'aime fumer, parce que j'aime m'enivrer, parce que j'aime me droguer. Pourquoi quittes-tu ta femme ? Pour aller avec une autre femme plus jeune et ne respectes-tu pas ton foyer pour former une famille décente? Eh bien, parce que je veux satisfaire mes passions. Nous nous rendons compte que c'est exactement ce que la Bible décrit. Et ces passions se décrivent ou se manifestent à travers l'envie, la jalousie, l'amertume et la haine. Et c'est la raison pour laquelle la Bible dit, Jacques chapitre 4, verset 2, « Vous convoitez et vous ne possédez pas. » Vous êtes meurtrier et envieux, et vous ne pouvez pas obtenir. Vous avez des querelles et des luttes, et vous ne possédez pas, parce que vous ne demandez pas. Nous voyons que c'est quelque chose qui pousse l'homme à être en lutte contre ses semblables. Frère contre frère, père contre fils, fils contre père, époux contre épouse, citoyen contre le gouvernement, nation contre nation. Le monde entier est en guerre, l'être humain est en guerre. Nous essayons particulièrement d'arrêter les guerres entre l'Iran, les États-Unis ou la Chine, alors que nous sommes nous-mêmes en guerre avec nous-mêmes, et cela n'aura pas de fin. La Bible le dit, tant que nous n'aurons pas fait la paix avec Jésus-Christ, le Fils de Dieu. Nous allons arrêter notre étude ici pour l'instant. Nous continuerons avec le troisième et le quatrième sceau. Je vous promets que ce sera très intéressant, et nous allons continuer à chercher, à enquêter, à approfondir les Saintes Écritures. La Bible est merveilleuse,
comprendre la pensée de Dieu qui nous explique le monde, nous explique notre raison d'exister, la raison pour laquelle nous nous comportons comme nous le faisons. Et la Bible ne s'arrête pas là, elle nous donne aussi le remède. Rappelez-vous durant la pandémie, le coronavirus va vous tuer, ceci et cela, mais ils n'ont jamais recommandé de remède. Et quand on a découvert que l'ivermectine et les autres médicaments, que le zinc pouvaient réellement guérir et aider contre le coronavirus, ils l'ont complètement caché. L'hydroxychloroquine, l'ivermectine, le zinc, ils les ont cachés, étouffés. Pourquoi ? Parce que le but du monde, des pharmaceutiques et de nombreux gouvernements, était d'éliminer au moins 500 millions d'êtres humains. Ce but n'est pas mort, il sera déterré. Actuellement, nous parlons déjà d'un hantavirus et de choses des Andes. Et je ne sais combien d'autres choses qui tentent à nouveau de surgir, de ressusciter, pour recommencer à nous acculer, à justifier les confinements, la peur chez les êtres humains. Car c'est elle qui affaiblit. La peur affaiblit complètement la conscience humaine et, de plus, elle nous éloigne souvent du seul rocher et du seul refuge que nous puissions trouver en la personne de Jésus-Christ. Ainsi, la Bible nous donne la réponse. Dieu vous aime. La Bible dit que Dieu n'est pas en colère contre vous. Dieu vous aime. Voyez-le sur la croix, les bras étendus, payant pour nos péchés par l'effusion de son sang. Il vous aime et veut vous pardonner, car le salaire du péché, c'est la mort. Mais le don gratuit de Dieu, dit Romains chapitre 6, verset 23, c'est la vie éternelle en Jésus-Christ, notre Seigneur. Ainsi, Dieu prouve son amour envers nous, en ce que, lorsque nous étions encore des pécheurs, dans la condition où vous vous trouvez actuellement en me regardant, dans la condition où vous pouvez vous trouver si vous ne vous arrêtez pas pour demander de l'aide à Jésus, Dieu veut vous tendre la main et dire « Venez à moi, vous tous qui êtes fatigués et chargés, et je vous donnerai du repos. » Il est la réponse à tous les problèmes de l'être humain. Ce ne sera pas l'Antéchrist, ce ne seront pas les gouvernements, ce ne sera pas la politique, ce ne sera pas la médecine, ce ne sera pas la psychiatrie, ce ne sera pas l'anthropologie, ce ne sera rien de tout cela. L'être humain est incapable d'aider l'être humain. Cette aide doit venir de bien plus loin, de quelque chose qui transcende notre compréhension du monde, qui s'appelle Dieu, qui a envoyé son Fils pour payer pour vos péchés et pour mes péchés sur une croix. Ne voudriez-vous pas, en ce moment, inviter Jésus-Christ dans votre cœur ? Dites-lui simplement, « Seigneur, je te demande pardon pour mes péchés. Je te remercie d'être mort pour moi sur cette croix. Je te prie, Seigneur, d'entrer dans mon cœur comme mon Seigneur et mon Sauveur, car je crois que tu es ressuscité le troisième jour et que tu peux me donner ce changement de vie, cette vie éternelle dont j'ai besoin dès maintenant pour vivre le peu de temps qu'il me reste en te connaissant et en suivant tes traces, afin d'avoir cette paix qui surpasse toute intelligence et d'aider mes semblables, ma famille, pour qu'ils puissent te connaître, te servir et t'adorer en esprit et en vérité. Au nom de Jésus, Amen. Que Dieu vous bénisse.

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1: Verset biblique pour ceux qui ont le cœur brisé. Avoir le cœur brisé peut souvent donner l'impression que rien ne peut le restaurer. Cependant, devenir intime avec Christ par la prière et méditation de sa parole vous aidera à traverser certaines de vos périodes les plus difficiles. Donc, si vous avez besoin d'un peu de motivation ou d'inspiration pour surmonter votre chagrin et brisement actuel, voici quelques versets pour vous aider. Utilisez chacun de ces versets bibliques en les mettant à la première personne du singulier, c'est-à-dire « Je » et confessez la parole sur votre vie et sur votre famille au moins une fois par jour. Ésaïe 43, 2. Toutes ces choses, ma main les a faites, et toutes ont reçu l'existence, dit l'Éternel. Voici sur qui je porterai mes regards, sur celui qui souffre et qui a l'esprit abattu, sur celui qui craint ma parole. Psaume 34, 18. L'Éternel est près de ceux qui ont le cœur brisé, et il sauve ceux qui ont l'esprit dans l'abattement. Psaume 147, 3. Il guérit ceux qui ont le cœur brisé et il panse leurs blessures. Matthieu 11h28. Venez à moi, vous tous qui êtes fatigués et chargés, et je vous donnerai du repos. Philippiens 4:13. Je puis tout par celui qui me fortifie. Romains 8:1. Il n'y a donc maintenant aucune condamnation pour ceux qui sont en Jésus-Christ. Jean 14:27. Je vous laisse la paix, je vous donne ma paix. Je ne vous donne pas comme le monde donne. Que votre cœur ne se trouble point et ne s'alarme point. Ésaïe 47, 10. Ne crains rien, car je suis avec toi. Ne promène pas des regards inquiets, car je suis ton Dieu. Je te fortifie, je viens à ton secours, je te soutiens de ma droite triomphante. Ésaïe 43, 1 à 4. Ainsi parle maintenant l'Éternel qui t'a créé, ô Jacob, celui qui t'a formé, ô Israël. Ne crains rien, car je te rachète, je t'appelle par ton nom, tu es à moi. Si tu traverses les eaux, je serai avec toi. Et les fleuves, ils ne te submergeront point. Si tu marches dans le feu, tu ne te brûleras pas et la flamme ne t'embrasera pas. Car je suis l'Éternel, ton Dieu, le Saint d'Israël, ton Sauveur. Jérémie 29, 11 à 13. Car je connais les projets que j'ai formés sur vous, dit l'Éternel, projets de paix et non de malheur, afin de vous donner un avenir et de l'espérance. 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

Première Chronique 12. Une armée se rassemble autour de David. Pendant que David fuyait Saül et qu'il vivait à Tsiklag, un certain nombre d'hommes courageux vinrent le rejoindre. Ces hommes étaient prêts à se battre, à tirer des flèches ou à lancer des pierres, aussi bien de la main droite que de la gauche. Ils étaient de la tribu de Benjamin, la même que celle de Saül. Mais ils choisirent David. Parmi eux, il y avait Achiézer, Joas, Jéhu, Jishmaéja et bien d'autres, des hommes vaillants et fidèles. Certains venaient même de Gad. Ces hommes-là étaient impressionnants, des soldats de montagne rapides comme des gazelles, forts et redoutables comme des lions. Ils traversèrent le Jourdain au moment où il débordait, et ils effrayèrent les habitants des vallées, de l'est à l'ouest. Quand d'autres hommes de Juda et de Benjamin vinrent dans la forteresse, David alla à leur rencontre et leur dit « Si vous venez en paix pour m'aider, je vous accueille avec joie. Mais si vous êtes ici pour me trahir, Dieu le verra. » À ce moment-là, un homme nommé Amasai fut saisi par l'esprit et déclara « Nous sommes avec toi, David. Que la paix soit sur toi et sur tous ceux qui te soutiennent, car ton Dieu t'aide. » Alors David les accueillit et les intégra dans ses troupes. Plus tard, même des hommes de la tribu de Manassé se joignirent à lui alors qu'il avait été renvoyé par les Philistins, qui craignaient qu'il ne se retourne contre eux. Ces hommes furent d'un grand secours à David pour repousser les pillards amalécites. Et chaque jour, d'autres encore arrivaient, jusqu'à ce que David ait une grande armée, puissante comme celle de Dieu. Une armée unie pour faire de David le roi. Un peu plus tard, tout Israël se rassembla à Hébron avec un seul objectif, établir David comme roi à la place de Saül, conformément à ce que Dieu avait dit. Des milliers d'hommes vinrent, bien armés, organisés par tribus. De Juda, 6800 soldats équipés pour la guerre. De Siméon, 7100 guerriers. De Lévi, 4600 hommes, sans compter les prêtres. De Benjamin, la tribu de Saül, 3000 hommes, encore hésitants, mais présents. D'Éphraïm, 20800 vaillants hommes, connus et respectés. De Manassé, 18000, désignés spécialement pour soutenir David. D'Issacar, 200 chefs très avisés, capables de comprendre les temps et de conseiller Israël. De Zabulon, 50000 guerriers loyaux, prêts au combat. De Nephtali, Dan, Aser, des dizaines de milliers d'hommes équipés pour la guerre. De l'autre côté du Jourdain, Rubénite, Gadite, Manasséen, 121000 soldats. Tous ces hommes vinrent à Hébron avec un cœur sincère, unis pour faire de David le roi. Ils restèrent 3 jours, partageant les repas et les provisions que leurs frères leur avaient apportées. La joie était immense, les vivres abondaient, et tout Israël était dans l'allégresse.

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La météo pour ce mercredi 3 juin, le ciel est variable sur les trois quarts du pays, sauf au sud-est. Quelques ondées circulent de l'Auvergne aux Ardennes. Les températures pour ce mercredi matin, 13 degrés sur Strasbourg et Lille, 13 également pour Paris, 14 à Cherbourg et Brest, 14 à Lyon, 15 degrés pour Toulouse, Bordeaux et Biarritz, 17 à Nice, Perpignan et Marseille et 18 à Ajaccio. Et pour ce mercredi après-midi, entre 17 et 21 degrés sur une moitié nord, il fera 17 en Bretagne et en Normandie, 20 degrés sur l'Île-de-France, le Centre-Val de Loire, les Hauts-de-France et 21 degrés sur la Bourgogne et sur le Grand Est. Et dans la moitié sud, comptez entre 21 et 27 degrés, il fera 21 degrés dans la région de Biarritz, 22 sur Bordeaux, 23 dans la vallée du Rhône et en Corse, 24 degrés sur l'Occitanie et entre 25 et 27 degrés le long de la Méditerranée.

Bonjour, le Parlement a entériné hier une loi qui reconnaît la part de responsabilité de l'État dans le scandale du chlordécone aux Antilles où plus de 90% de la population est contaminée. Le texte du député socialiste Élie Khalifer a été adopté à l'unanimité de l'Assemblée nationale avec 236 voix pour, 0 contre lors d'un ultime vote. Ce texte de compromis permettra de restaurer une confiance profondément abîmée, a lancé l'élu guadeloupéen un peu avant le vote. Par ailleurs, les députés ont largement approuvé en première lecture hier le projet de loi d'urgence agricole par 369 voix contre 178. Le Rassemblement national a apporté son soutien au gouvernement tandis que la gauche a unanimement voté contre ce texte porté par l'exécutif. Se veut une réponse au mouvement de colère des agriculteurs l'hiver dernier. Il a pour objectif de leur apporter des réponses sur de nombreux thèmes allant de la question de l'accès à l'eau à la lutte contre la concurrence déloyale ou contre la prédation du loup. La France vient de connaître son printemps le plus chaud jamais enregistré depuis le début des mesures en 1900, a annoncé Météo France dans son bilan climatique de cette saison qui couvre les mois de mars à mai, avec une température moyenne de 13,8 degrés. Ce printemps représente une anomalie de plus 1,7 degrés. Le pays vient de traverser une vague de chaleur précoce et intense, battant de nombreux records de température. Cette vague de chaleur exceptionnelle est notamment due à un dôme de chaleur, une zone de haute pression bloquant l'air chaud en provenance d'Afrique du Nord. Jacques et Jessica Moretti, propriétaires du bar Le Constellation, où 41 personnes ont trouvé la mort lors de l'incendie du 1er janvier à Crans-Montana en Suisse, vont être à nouveau entendus par la justice suisse ce vendredi. Pour la première fois, cette audition se déroulera sous le format d'une confrontation entre eux. C'est la fin de ce flash, une très bonne journée à notre écoute. Bonjour tennis, c'est l'Espagnol de 19 ans Rafael Jodar qui a atteint les quarts de finale pour son tout premier tournoi de Roland-Garros, a vu hier son beau parcours stoppé par Alexander Zverev, le joueur le mieux classé encore en lice. Pour la cinquième fois de sa carrière, l'Allemand de 30 ans verra le dernier carré à Roland-Garros après sa victoire 7-6-6-1-6-3 en 2h27. Dans le tableau féminin, le quart de finale 100% ukrainien entre Marta Kotsiouk et Elina Svitolina a tourné hier à l'avantage de Kotsiouk, venu à bout en 3-7, 6-3, 2-6-6-2 de sa compatriote, encore une fois stoppé à Paris avant le dernier carré. Football Ligue 1, le propriétaire américain du Havre Athletic Club a confirmé son maintien à la tête du club normand. La vente de CD Leganés, club espagnol détenu par Blue Crow Sports Group, avait alimenté les rumeurs. Dans un communiqué publié hier matin, le groupe affirme s'inscrire dans un projet à long terme. Ligue 1, toujours, l'Olympique de Marseille a engagé des discussions avec Sacha Lung, défenseur central de 18 ans, formé au Racing Club de Strasbourg. Le joueur a refusé de prolonger son contrat avec les Alsaciens et sera libre de tout engagement cet été. La Fédération française d'athlétisme a dévoilé une première sélection pour les champions d'Europe de Birmingham. Jimmy Gressier figure dans la liste. Le 14 septembre dernier à Tokyo, il était devenu le premier coureur né en Europe à décrocher le titre mondial sur 10 000 mètres depuis 1983. Autant dire que lors des championnats d'Europe de Birmingham du 10 au 16 août prochain, le fondeur français de 29 ans visera la médaille d'or. Rugby, alors que la saison de top 14 va entamer son sprint final, Mathieu Jalibert, l'ouvreur de Bordeaux-Bègles, s'est blessé à un mollet et sera absent une dizaine de jours. Le joueur de 27 ans va donc manquer le dernier match de la saison régulière samedi soir face à Clermont. Un match capital car l'UBB, double champion d'Europe en titre, n'est pas encore assuré de disputer la phase finale du championnat de France. C'est la fin de ce Flash Sport, une très bonne journée à toutes et à tous.

0: Nous poursuivons l'étude du célèbre recueil d'enseignements de Jésus appelé « Le Sermon sur la montagne ».
1: Jésus a passé la majeure partie de son temps avec les personnes qualifiées de pauvres et insignifiantes de son époque. Il a affirmé que Dieu sauverait le monde par lui, en commençant avec eux.
0: De quoi Dieu sauvait-il le monde ?
1: Eh bien, il nous sauvait du monde tel que nous l'avons créé par notre égoïsme et notre mépris des autres et qui conduit à la violence pour nous transposer vers des communautés d'amour et de respect absolu. Jésus a décrit ce mode de vie en utilisant un ancien mot biblique, justice. Un juste est une personne qui fait constamment ce qui est juste aux yeux de Dieu et des autres également. Jésus dit que ceux qui vivent ainsi entreront dans le royaume des cieux.
0: Ok, mais la vie est compliquée. Dans une situation donnée, comment sommes-nous censés identifier ce qui est juste pour tout le monde ?
1: Oui, telle est la question. Rappelle-toi, Jésus était un Israélite et le peuple d'Israël avait une réponse toute faite à cette question, qui était simple et profonde. Pour être juste envers Dieu et envers les hommes, on doit apprendre la sagesse de Dieu.
0: Et comment obtenir la sagesse de Dieu ?
1: Eh bien, pour les Israélites, on trouve la sagesse de Dieu en méditant leurs écritures, appelées la Torah et les prophètes.
0: La Torah, ce sont les 5 premiers livres de la Bible.
1: Exact. En hébreu, Torah signifie enseignement. Mais ce terme est souvent traduit dans nos Bibles par la loi.
0: Mais ces livres ne se limitent pas aux lois.
1: Exact. La Torah raconte l'histoire du plan de Dieu de s'associer avec les humains pour régner sur le monde. Et quand les humains rompent l'association par la stupidité et la violence, Dieu met en œuvre un plan de sauvetage. Il commence par choisir les Israélites et à les sauver. Puis, il les invite à intégrer une relation d'alliance.
0: Exact. L'histoire de Moïse sur le mont Sinaï. C'est là qu'ils reçoivent tous les commandements à suivre.
1: Oui. Et après la Torah, ce sont les prophètes qui poursuivent l'histoire. Ils montrent comment Israël n'a pas su vivre selon la sagesse de Dieu en violant ses commandements. Mais ils ont aussi rédigé poétiquement que cet échec n'était pas la fin de l'histoire. Dieu allait faire en sorte que cette association se concrétise. Pour Jésus et son peuple, la Torah et les prophètes révèlent la sagesse de Dieu à quiconque les médite jour et nuit.
0: Ok, mais revenons à tous ces commandements. Comment trouver la sagesse de Dieu dans un ancien code civil ?
1: Oui, les lois de la Torah étaient déjà vieilles au temps de Jésus. Elles avaient été données des siècles plus tôt, quand les Israélites vivaient librement sur leur propre terre. Mais au temps de Jésus, ils étaient occupés par les Romains. Ils ne pouvaient même pas respecter la plupart des lois énoncées à l'origine.
0: Ok, c'est donc un problème.
1: Et en plus de ça, les 613 lois de la Torah ne sont pas toutes faciles à comprendre. C'est ainsi qu'ont émergé des spécialistes de la Torah, appelés scribes et pharisiens, qui ont comblé les lacunes en ressortant les principes de sagesse divine contenus dans les lois pour les appliquer à d'autres domaines de la vie. Par exemple, selon la Torah, les Israélites ne doivent pas travailler un jour par semaine.
0: Exact, mais qu'entend-on par travail ?
1: Eh bien, la Torah ne donne pas de définition claire. Les scribes ont donc étudié les Écritures et dressé une liste détaillée à laquelle les gens pouvaient se conformer.
0: Ils appliquent la sagesse de Dieu à leur quotidien pour pratiquer la justice devant Dieu et devant les autres.
1: Exact. Ces spécialistes de la loi n'étaient pas toujours d'accord entre eux, alors Jésus s'immisçait souvent dans leurs débats où il était tantôt d'accord avec les scribes et les pharisiens et tantôt en désaccord avec eux.
0: Ce qui les inquiétait. Et si Jésus ne prenait pas la Torah et les prophètes suffisamment au sérieux ?
1: C'est pourquoi Jésus répond à cette préoccupation dans le Sermon sur la montagne en disant « Ne pensez pas que je sois venu supprimer la Torah ou les prophètes. Je ne suis pas venu pour les supprimer, mais pour leur donner tout leur sens. »
0: Ça veut dire quoi ? Jésus est venu donner tout leur sens à la Torah et aux prophètes.
1: Rappelons-nous que les Écritures racontent l'histoire du plan de Dieu de s'associer à Israël et toute l'humanité pour régner sur le monde. Et Jésus a affirmé qu'il poursuivait cette histoire en montrant comment être juste et vivre selon la sagesse de Dieu.
0: Sacrée affirmation.
1: Oui, Jésus a même dit que sa vision de la justice était plus conforme à la sagesse de Dieu que celle de tous ses contemporains. Il a dit « Si votre justice ne surpasse pas de loin celle des scribes et des pharisiens, vous n'entrerez pas dans le royaume des cieux. »
0: C'est fort quand même.
1: En effet. Mais on va voir que Jésus offre une magnifique et audacieuse vision de la vie humaine. Comment bâtir des communautés saines, réparer des relations brisées et comment transformer l'hostilité en honneur et en respect.
0: C'est très bien. Mais peux-tu me donner un exemple ?
1: En fait, c'est exactement ce que Jésus va faire, en 6 études de cas. Chaque fois, il cite un commandement de la Torah et explique en quoi il révèle la sagesse de Dieu pour que nous puissions apprendre à toujours aimer Dieu et à faire ce qui est juste pour notre prochain.

0: Nous venons d'étudier cette section du Sermon sur la montagne.
1: C'est une introduction à toute la section centrale, dans laquelle Jésus décrit la vie d'une communauté juste qui apprend à vivre selon la sagesse de Dieu.
0: Nous analyserons ensuite les trois premières études de cas dans lesquelles Jésus montre comment se traduit la véritable justice dans nos relations les plus difficiles.
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0: 13 et 14 juin 2025, au Nigeria, à Yelewata, 258 chrétiens ont été massacrés en l'espace de 4 heures lors d'une attaque par des extrémistes peuls. 22 juin 2025, en Syrie, l'église Saint-Élie de Damas a été la cible d'une attaque suicide attribuée à l'État islamique. L'attentat a fait au moins 22 tués et 63 blessés. 9 septembre 2025, en Inde, le Rajasthan est devenu le 12e État indien à adopter une loi anti-conversion. Les dimanches suivants, des églises ont été attaquées et leurs pasteurs arrêtés. Ces exemples ne sont qu'une partie de ce qui est vécu par de nombreux chrétiens tout autour du globe. Ils ne sont pas des événements isolés. Rassemblés, ils dépeignent une réalité tragique, celle de la persécution des chrétiens à travers le monde. Chaque année, Portes Ouvertes publie l'Index mondial de persécution des chrétiens, un classement des 50 pays où les chrétiens sont le plus fortement persécutés et discriminés en raison de leur foi.
1: Alors qu'ils nous faisaient sortir, les policiers et les militaires nous ont pointé leurs armes sur le front et nous ont ordonné de renier Jésus. Si nous refusions, nous serions chassés du village.
0: Nous définissons la persécution contre les chrétiens comme toute hostilité à l'égard d'une personne ou d'une communauté motivée par l'identification de celle-ci à la personne de Jésus-Christ. Qu'il s'agisse de violences directes, telles que les meurtres, enlèvements et emprisonnements, ou d'oppressions systémiques, comme les discriminations et les privations, cette persécution constitue une violation grave des droits humains, touchant des centaines de millions de personnes à travers le monde. Actuellement, plus de 388 millions de chrétiens sont exposés à des persécutions et des discriminations fortes en raison de leur foi. Cela représente un chrétien sur sept. L'année passée, 4 849 chrétiens ont été tués en raison de leur foi, dont 3 490 au Nigeria. 3 632 églises ont été ciblées par des attaques, dont plus de 1 000 en Chine. 4 712 chrétiens ont été ou sont encore détenus pour des raisons abusives, dont 2 192 en Inde. 3 302 chrétiens ont été kidnappés.

0: grand nombre de pays en persécution extrême jamais atteints. Il s'agit du Mali, du Myanmar, de l'Arabie Saoudite, de l'Inde, de l'Afghanistan, de l'Iran, de la Libye, du Pakistan, du Nigeria, de la Syrie, de l'Érythrée, du Soudan, et enfin, pour les trois premiers pays du classement, du Yémen, de la Somalie et de la Corée du Nord. La Syrie, en particulier, a vu la persécution augmenter de manière dramatique, passant de la 18e à la 6e place dans l'index, en raison de la hausse de la violence contre les chrétiens depuis la chute du précédent régime.
1: Les portes de l'église se sont ouvertes et nous avons été attaqués par un terroriste. Il tirait sur nous à balles réelles, de gauche à droite.
2: Gérios, mon beau-frère, a crié à tous de se mettre à l'abri. Je me suis accroupie entre deux bancs.
1: Mon frère Boutros s'est jeté sur le terroriste et l'a plaqué au sol. Voyant qu'il perdait le contrôle de la situation, le terroriste a fait détonner ses explosifs. Vous ne pouvez pas imaginer la scène.
0: Penchons-nous à présent sur les deux pays où les chrétiens sont le plus persécutés au monde. Numéro 2, la Somalie. En Somalie, la vie est dangereuse pour toute personne identifiée comme chrétienne. Le groupe terroriste islamiste Al-Shabaab cible les convertis et n'hésite pas à les exécuter sur simple suspicion de trahison de l'islam. Il ne peut y avoir aucune déviation de la foi islamique. Les chefs de clan, les anciens et les membres de la famille surveillent toute personne suspectée de quitter la religion. Et numéro 1, la Corée du Nord. Seule une figure peut être adorée comme un dieu dans ce pays, le dictateur et leader suprême Kim Jong-un. Les chrétiens en Corée du Nord sont considérés comme l'ennemi public numéro 1. Posséder une Bible, c'est risquer sa vie. Les rares églises dans la capitale Pyongyang ne sont là que pour la forme. Si de véritables chrétiens sont découverts, ils risquent l'exécution ou l'emprisonnement avec tous leurs proches dans les tristement célèbres camps de travaux forcés du pays. Bien que le régime se vante de détruire les réseaux religieux clandestins, certaines églises secrètes existent encore et la foi chrétienne continue de se propager. Derrière la liste de l'index, derrière les chiffres, il y a des vies, des hommes et des femmes qui ont droit à la liberté, à la sécurité et à la protection de leurs droits. C'est pour eux que nous publions cet index. Il nous permet tout d'abord d'identifier où les chrétiens souffrent le plus, afin de mieux comprendre comment leur venir en aide. Il sert également à sensibiliser l'opinion publique, à informer sur une réalité souvent ignorée, mais systématique et persistante. Nous voulons continuer de mettre en lumière la situation des chrétiens persécutés et de faire entendre leur voix. Leur courage, leur résilience et leur foi à toute épreuve sont indéniables.
2: Peu importe ce qui arrive, peu importe à quel point ils nous terrorisent, je reviendrai à l'église. Mais je veux demander aux gens, ne nous oubliez jamais.

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1: Bonjour chers amis, bienvenue à l'émission d'aujourd'hui. Où que vous soyez, quelle que soit la langue dans laquelle vous m'écoutez en ce moment, le Saint-Esprit est avec vous. Nous allons étudier ensemble la parole de Dieu. Je suis convaincu que vous allez apprendre des choses qui seront importantes et bénéfiques pour vous. Nous nous intéressons à l'église de Philippe. Nous allons commencer cette session par Philippiens 1 et nous allons parcourir ce chapitre verset par verset. Dans les messages précédents, nous avons découvert comment cette église est née. Cela est rapporté en Actes 16. Paul et Silas se sont rendus à Philippe. Nous en avons longuement parlé. L'Église est née, mais elle est née au milieu de nombreuses persécutions. La première convertie était une femme nommée Lydie. Elle a été la toute première convertie européenne. Certains la considèrent comme le tournant de la civilisation occidentale. L'apôtre Paul a chassé un démon d'une jeune fille devineresse. Cela n'est pas mentionné, mais il est très probable qu'elle soit devenue croyante et, espérons-le, qu'elle ait rejoint cette nouvelle église naissante. Ensuite, le geôlier de Philippe a été sauvé, ainsi que sa famille. Ils ont tous été sauvés et baptisés dans l'eau. Certaines personnes affirment qu'il est devenu le pasteur de l'église de Philippe. Paul et Silas ont été battus et jetés en prison pour avoir prêché l'Évangile. Mais même s'ils étaient en prison, celle-ci ne les a jamais affectés. En parlant de prison, environ 10 ans plus tard, Paul écrit cette lettre à l'église de Philippe alors qu'il se trouve dans une prison romaine. Cet homme savait très bien ce que c'était que d'être emprisonné pour sa foi. Il renvoie la lettre avec un homme nommé Épaphrodite. Celui-ci apporte la lettre à cette église, à Lydie et à sa famille, au geôlier et à tous les siens et peut-être à cette jeune fille qui avait été possédée par un démon. Et nous constatons que l'église s'est développée. En fait, il y avait déjà plusieurs sites différents au moment où il a envoyé cette lettre. La parole de Dieu se répand très rapidement et elle entraîne souvent un effet domino. Un membre de la famille est sauvé, puis d'autres membres sont sauvés. Ensuite, ils conduisent leurs amis à Christ et partagent l'Évangile avec leur famille. On ne sait jamais quelles seront les conséquences de la conversion d'une seule personne. Ses collègues sont sauvés, sa famille est sauvée, ses amis sont sauvés, et ensuite, leurs collègues, leurs amis et leurs parents entendent l'Évangile. L'Évangile se propage de manière organique, et il peut en fait se propager très rapidement. Lisons Philippiens 1:1 où il est écrit « De la part de Paul et Timothée, serviteurs de Jésus-Christ, à tous les saints en Jésus-Christ qui sont à Philippe, aux responsables et aux diacres. » Il est écrit « Paul et Timothée ». Timothée était l'un des fils de Paul dans la foi. Il était en quelque sorte un médiateur, un ministre de l'Évangile, très doué. Il est écrit qu'ils sont serviteurs de Jésus-Christ. Le mot grec traduit ici par « serviteur » est « doulos ». Il signifie littéralement « esclave ». C'est une personne qui a été achetée par une autre. C'est une personne qui ne s'appartient plus, qui n'a plus le droit de faire ce qu'elle veut, quand elle le veut, ni où elle le veut. En fait, cela s'appelle « faire de Jésus son Seigneur ». Seigneur signifie « patron », cela signifie que je renonce à mes droits de vivre de manière indépendante et que ma vie n'est plus ma responsabilité, mais elle devient ma réponse à sa capacité. Il écrit donc aux saints, aux responsables et aux diacres. Or, tous les croyants sont des saints. Vous n'avez pas besoin d'attendre votre mort et le vote d'un comité pour savoir si vous deviendrez un saint. Le mot grec traduit ici par « saint » signifie littéralement « saint et mis à part, différent ». Tous les croyants en Jésus-Christ sont des saints, ils sont saints, ils sont mis à part, ils sont différents, différents de tous les autres, dans le monde. Pourquoi? Il est écrit « les saints en Jésus-Christ ». C'est ce qui nous rend différents, le fait que nous soyons en Christ. Bien sûr, cela se traduit dans notre discours, cela se traduit dans notre mode de vie. Si ce n'est pas le cas, alors mon ami, vous n'êtes pas en Christ. S'il n'y a pas de fruit, il y a de fortes chances qu'il n'y ait pas de racine. La racine, c'est avoir confiance en Jésus-Christ. Les bonnes œuvres, le changement de langage et les attitudes différentes sont tous le résultat de l'acceptation de Christ et de la foi en lui. Nous venons à lui tel que nous sommes, mais comprenez bien ceci. Tout le monde dans le monde est soit en Christ, soit en Adam. Vous ne pouvez être nulle part d'autre du point de vue de Dieu. Vous êtes soit en Christ, soit en Adam. 1 Corinthiens 15:22 dit « Et comme tous meurent en Adam, de même aussi tous revivront en Christ ». Tout être humain est d'abord en Adam, simplement parce qu'il est né dans ce monde, né en tant qu'être humain. Adam est notre ancêtre le plus lointain. Nous sommes tous ses descendants. Nous connaissons tous l'histoire. Adam a mangé le fruit de l'arbre avec sa femme Ève. Il voulait être comme Dieu lui-même, décider de ce qui est bien et de ce qui est mal. Il se disait, « Dieu n'a pas à être mon autorité, je peux décider moi-même de ce qui est bien et mal. » Cette même attitude et ce même esprit sont encore bien à l'œuvre dans le monde aujourd'hui. Les gens parlent de « ma vérité ». Non, mon ami, il y a juste la vérité. Il n'y a pas votre vérité ni la vérité de votre voisin. Il y a une vérité absolue et seul Dieu la définit. Mais voici le hic. La Bible nous dit en Romains 5 que c'est par Adam que le péché et la mort sont entrés dans le monde. Et cette mort, cet état de mort spirituelle, de séparation d'avec Dieu, a été transmis à tous les hommes à cause de la transgression d'Adam. Ainsi, toute la race humaine est en Adam. Et la seule façon de sortir d'Adam et d'entrer en Christ est de faire un choix. En Adam, tous meurent, ils sont morts spirituellement. Finalement, ils mourront de la seconde mort, qui est la séparation éternelle d'avec Dieu dans un lieu de tourment, appelé enfer. La Bible appelle cela la seconde mort. C'est la destination finale de tous ceux qui rejettent et refusent Christ. D'ailleurs, je tiens à vous dire ceci. Tant que vous respirez, tant que vous êtes en vie, vous avez le pouvoir de choisir. Vous pouvez dire oui à Dieu, vous pouvez dire oui à son unique voie de salut. Je sais que certains se disent, c'est tellement étroit d'esprit, je trouve cela offensant. Eh bien, c'est comme ça. Si vous êtes coincé à l'étage d'un immeuble en feu, que je place une échelle contre le mur de cet immeuble, que je brise la fenêtre et que je vous dis, descendez l'échelle, voici un moyen de vous sauver. Vous pouvez croiser les bras et dire, « Je ne crois pas que ce soit le seul moyen, c'est étroit d'esprit, et cette échelle est offensante. » Vous pouvez être offensé comme vous voulez, mais vous allez brûler si vous ne descendez pas l'échelle. Dieu est tellement miséricordieux, il nous a donné un moyen de sortir de notre péché. Il nous a donné un moyen de sortir de la mort. Il nous a donné un moyen d'entrer dans sa famille, dans la félicité et dans l'éternité, avec lui. C'est par Jésus-Christ. Jésus a dit, « C'est moi qui suis le chemin, la vérité et la vie. On ne vient au Père qu'en passant par moi. » Vous pouvez être offensé comme vous voulez, et certaines personnes peuvent dire, « Voilà le christianisme, je suis offensé par son étroitesse. » La vérité est que c'est étroit, et Jésus était étroit à cet égard. Jésus a dit, « Étroite est la porte menant à la vie, et il y en a peu qui la trouvent. Large est la porte menant à la perdition, et il y en a beaucoup qui entrent par là. » Mon ami, vous pouvez entrer par la porte large et emporter toutes vos croyances avec vous, mais en fin de compte, cette porte se rétrécit et vous conduit vers une éternité restreinte et tourmentée dont il n'y a pas d'issue. La Bible dit clairement que le chemin étroit qui passe par Christ est difficile. Il y a des épreuves, il y a des persécutions, il y a des malentendus. Lorsque vous restez ferme dans votre foi, le chemin est étroit, mais finalement il s'élargit vers un horizon incroyable, un horizon si vaste que l'esprit et le cœur ne peuvent même pas le contenir. Je tiens à vous dire ceci. À vous qui m'écoutez en ce moment, chaque être humain a le pouvoir de choisir. Mais une fois que vous mourrez, votre pouvoir de choisir vous est retiré à jamais. Vous perdez le pouvoir de choisir dès que vous quittez cette vie. Vous devez faire votre choix tant que vous en avez la possibilité et nous devons donner ce choix aux autres. Aussi gentils que puissent être certains de vos voisins et amis, s'ils n'acceptent pas Christ, ils passeront l'éternité sans lui. Nous avons l'obligation, tant par conscience que par devoir, d'au moins informer les gens qu'ils ont le choix. Je comprends qu'il puisse être inconfortable d'aborder le sujet des choses spirituelles et de parler du paradis et de l'enfer, de parler du salut avec un collègue ou même avec des membres de la famille. Mais pensez-y de la même manière que les personnes qui sont coincées à l'étage supérieur d'un immeuble en feu. Vous vous dites, cela pourrait les offenser si j'appuie l'échelle contre leur maison ou si je vais frapper à leur porte pour voir s'ils vont bien. Je ne veux pas les offenser. Quand nous mesurons cela à la lumière de la vie éternelle, cela vaut la peine d'offenser certaines personnes afin de leur dire la vérité. Ici, Dieu a choisi, par la folie de la prédication, de sauver ceux qui croient. Ainsi, une fois que nous avons partagé l'Évangile, le Saint-Esprit agit et amène les gens à la foi. Mais on ne peut pas récolter là où aucune graine n'a été semée. Les gens naissent de nouveau grâce à la graine incorruptible de la parole de Dieu. Je suis donc prêt à offenser certaines personnes. Je suis prêt à être maladroit dans ma présentation. Je peux trébucher tous les deux mots et avoir l'impression d'avoir fait un travail horrible. Mais le pouvoir réside dans la semence. Il ne réside pas dans ma présentation habile de l'Évangile. Même le plus petit enfant peut porter une semence. Vous pouvez porter une semence. Parler de Jésus à quelqu'un. Il dit, « J'écris à tous les saints en Jésus-Christ ceux qui sont mis à part, ceux qui sont différents. Et nous sommes différents lorsque nous sommes en Christ. » Il a également écrit aux responsables et aux diacres. Ils sont mentionnés séparément des saints. Ils sont saints parce qu'ils sont croyants, mais le responsable a la fonction de pasteur. Nous le voyons clairement en 1 Pierre 5, 2. Il est écrit « Paissez le troupeau de Dieu qui est avec vous, le surveillant ». Le mot « surveillant » est le même mot que celui traduit ici par « responsable ». Il s'agit du ministère d'un pasteur. Ensuite, il parle des diacres. Il vient du mot grec « diakonos » qui signifie littéralement « serviteur ». Les diacres sont choisis. Nous lisons en Actes 6 que les femmes des Juifs hellénistes étaient négligées dans la distribution quotidienne de nourriture. Un conflit éclata alors dans l'Église primitive. Rien de nouveau. Il y a toujours quelqu'un pour se plaindre de quelque chose. L'apôtre a dit, « Il ne convient pas que nous délaissions la parole de Dieu pour servir aux tables. Nous devons nous consacrer à la parole et à la prière. Choisissez donc parmi vous cet homme de qui l'on rende un bon témoignage, rempli d'Esprit Saint et de sagesse, et nous les chargerons de ce travail. » Ils choisirent donc cet homme rempli de l'Esprit Saint et de foi. Ils les chargèrent de ce travail qui consistait à servir à table et à distribuer la nourriture. C'est le même mot « servir » qui est utilisé en Actes 6, où nous trouvons ici un diacre. Un diacre est quelqu'un qui sert. Ce sont des personnes qui servent à table et s'occupent de l'hospitalité. Elles nettoient, elles peuvent travailler à la crèche. Il s'agit essentiellement d'un ministère d'aide. Ce travail est tellement important qu'ils leur ont littéralement imposé les mains, ont prié pour eux et les laissèrent se consacrer à cette œuvre. Certains d'entre eux, comme Étienne, ont également été utilisés par Dieu pour accomplir des miracles parmi le peuple. Il y avait donc quelque chose qui avait été ajouté dans sa vie. Mais comprenez ceci, leur travail, le travail d'un diacre, n'est pas de régner en maître sur les gens. Dieu n'a jamais voulu que l'Église soit dirigée par un conseil de diacres. Les diacres sont des serviteurs et, d'un point de vue biblique, ils ont été élus et choisis pour servir à table et servir les gens. Ce n'est pas un poste de supervision où ils votent sur la décision du pasteur de faire ceci ou cela. Je sais que certaines églises sont organisées de cette manière, mais je ne considère pas cela comme biblique. Cependant, être diacre est un appel puissant et important, et c'est un grand privilège de servir et de faire tout ce qui est possible pour le peuple de Dieu dans la maison de Dieu. Paul poursuit en disant, « Que la grâce et la paix vous soient données de la part de Dieu notre Père et du Seigneur Jésus-Christ. » J'aime cette phrase, « grâce et paix ». Dieu leur écrit une lettre qu'il leur dicte par l'intermédiaire de l'apôtre Paul, et d'emblée, il leur fait savoir qu'il n'est pas en colère, que la grâce et la paix vous soient données. Je sais que si Dieu écrivait une lettre personnelle à certains d'entre vous, vous auriez peur de l'ouvrir. Écoutez, Dieu vous aime. Il veut vous accorder sa grâce, c'est-à-dire la faveur imméritée de Dieu. En anglais, nous avons un acrostiche qui ne fonctionne pas dans toutes les langues. Grâce, G-R-A-C-E, God's riches at Christ's expense. Les richesses de Dieu aux dépens de Christ. Il nous donne sa bénédiction sans que nous la méritions. Nous ne l'avons pas gagnée, nous ne l'avons pas méritée, c'est la grâce. Elle nous est donnée sur la base de son caractère et de son œuvre accomplie. Elle n'est pas basée sur notre caractère, elle n'est pas basée sur nos œuvres accomplies. Paul a donc été en présence de Dieu, et il commence par dire que la grâce et la paix de Dieu vous soient données. Il ne dit pas condamnation et jugement, Dieu est sur le point de vous réduire en poussière. Non, grâce et paix. Puis il dit ceci au verset 3 et 4. Je dis à mon Dieu ma reconnaissance de tout le souvenir que j'ai de vous. Dans toutes mes prières, pour vous tous, je ne cesse d'exprimer ma joie. Chaque fois qu'il pensait à eux, il remerciait Dieu. Il ne les tenait pas pour acquis. Nous devrions faire de même. Dieu vous a-t-il donné une bonne épouse? Soyez reconnaissant dès que vous y pensez. Dieu vous a-t-il donné un bon mari? Soyez reconnaissante. Avez-vous de bons amis? Soyez reconnaissant. Avez-vous une bonne église? Avez-vous un bon travail? Soyez reconnaissant. Je dis à mon Dieu ma reconnaissance de tout le souvenir que j'ai de vous. Chaque fois que vous pensez à eux, vous devriez remercier Dieu. Chaque fois que vous pensez à votre femme, à vos amis, à votre église, au fait que vous avez un travail, un toit au-dessus de votre tête, vous devriez remercier Dieu. Lorsque certaines personnes pensent à leur conjoint, elles ne disent pas « merci Dieu », mais « pourquoi Dieu ?» Or, elles devraient dire « merci Dieu » et non « pourquoi Dieu ?» Puis dans les versets 4 et 5, il dit « Dans toutes mes prières, pour vous tous, je ne cesse d'exprimer ma joie à cause de la part que vous prenez à l'Évangile depuis le premier jour jusqu'à maintenant. » Pour certaines personnes, prier pour les autres est un devoir. Pour d'autres, prier pour les autres est un plaisir. Pourquoi était-ce une telle joie pour l'apôtre Paul de prier pour eux? Paul dit, « Vous avez été mes compagnons depuis le premier jour jusqu'à maintenant. » Ces personnes ont soutenu Paul par la prière et financièrement dès le premier jour où il leur a apporté l'Évangile. Elles lui ont envoyé des offrandes pour l'aider à apporter l'Évangile dans d'autres régions et à d'autres peuples. Paul dit, « Vous avez été mes partenaires, vous avez été en communion avec moi depuis le premier jour jusqu'à aujourd'hui. » Ils ont prié pour lui et ils l'ont soutenu financièrement. Vous ressentez de la joie. Lorsque vous pensez à ceux qui ont rendu possible ce que vous faites. Je sais que certains d'entre vous soutiennent notre émission Réponse et tout ce que nous faisons à travers le monde dans différentes langues et sur différentes plateformes. Certains nous envoient des lettres d'encouragement et certains prient pour nous et prient régulièrement pour moi. Merci de le faire, cela me remplit le cœur d'une joie difficile à exprimer avec des mots. Il y a des gens qui soutiennent fidèlement et généreusement ce que nous faisons. Ils ont été bénis par la parole que nous avons eu le privilège de partager. Ils nous aident à transmettre cette parole à d'autres personnes. Sachez ceci, Dieu vous récompensera pour cela. C'est une telle bénédiction pour nous et pour notre équipe d'avoir des gens qui nous soutiennent, qui croient en ce que nous faisons, qui croient en cet appel, qui croient que le travail que nous accomplissons est important est significatif. Et cela s'exprime à travers le partenariat. Paul poursuit au verset 6 en disant : Je suis persuadé que celui qui a commencé en vous cette bonne œuvre la poursuivra jusqu'à son terme, jusqu'au jour de Jésus-Christ. Celui qui a commencé en vous cette bonne œuvre la poursuivra jusqu'au jour de Jésus-Christ. Cela signifie jusqu'au jour où Jésus reviendra. Cela signifie qu'il l'accomplira, il l'achèvera. Nous pouvons être sûrs que ce que Dieu commence, il le termine. Il accomplit une bonne œuvre en vous, il accomplit une bonne œuvre en moi. Je suis un projet en cours de construction. Je suis un travail en cours. Dieu merci, Dieu n'en a pas fini avec moi. Sachez que Dieu achève toujours ce qu'il a commencé. Votre salut ne représentait pas la ligne d'arrivée. À bien des égards, ce n'était que le début. Dieu n'en a pas fini avec vous. Combien de temps cette œuvre va-t-elle durer? Encore une fois, jusqu'au jour de Jésus-Christ, jusqu'à ce qu'il revienne et que nous nous tenions devant lui. Quelle est cette bonne œuvre qu'il accomplit en nous? Eh bien, il nous transforme à son image. Dieu me transforme à l'image de son Fils, Jésus-Christ. Il le fait de l'intérieur. Il façonne mon caractère et le vôtre à l'image de Christ. Il nous rend honnêtes, humbles, aimants, généreux, audacieux, doux, patients, saints et fidèles. Il accomplit ces choses en nous afin qu'elles puissent se manifester à travers nous. Ce que Dieu accomplit en vous, il veut le réaliser à travers vous, afin que vous puissiez être une bénédiction dans la vie de quelqu'un d'autre. Hébreux 13, 21 partage la même vérité. Il est écrit que Dieu fait en vous ce qui lui est agréable par Jésus-Christ. Il est intéressant de noter que l'expression « faire en vous » est traduite ailleurs dans le Nouveau Testament par « un arbre qui porte du fruit » et par « une personne qui façonne ou modèle l'argile ». Dieu est donc à l'œuvre en vous et il est à l'œuvre en moi. Encore une fois, pensez à cette même expression utilisée pour décrire un arbre qui porte du fruit ou un sculpteur qui travaille et modèle l'argile de ses mains. Les deux expressions désignent un processus. Dieu nous taille et nous façonne continuellement de l'intérieur afin que nous puissions porter des fruits qui glorifieront son nom. Dieu ne vous a pas abandonné et vous n'êtes pas sans espoir. Il est à l'œuvre et rappelez-vous que vous n'êtes pas un échec. Vous êtes en train d'apprendre. Certains d'entre vous ont fait une erreur et vous avez envie d'abandonner. Vous pensez que Dieu en a fini avec vous et qu'il est en colère contre vous. Dieu vous aime et il est temps pour vous de vous relever, ma sœur. Il est temps pour vous de vous relever, mon frère. Secouez la poussière et essayez à nouveau. Dieu agira en vous. Peut-être n'avez-vous pas encore un arbre chargé de fruits, mais soyez reconnaissants s'il y a seulement quelques petites fleurs. Les fruits viendront si nous coopérons avec Dieu. Je crois que nous pouvons accélérer l'œuvre de Dieu par notre coopération, par la prière, en nous nourrissant de la parole de Dieu, par des moments de calme, par l'adoration et en nous associant à d'autres personnes qui aiment Jésus-Christ et qui sont en feu pour Jésus. Nous pouvons également entraver le processus de fructification par la paresse spirituelle et peut-être même l'arrêter complètement si nous choisissons de ne pas coopérer. Mais la vérité à retenir est que Dieu n'abandonne personne. Faisons de notre mieux pour n'abandonner personne non plus. Dieu ne vous a pas abandonné, mon ami. Sachez qu'il vous aime, vous êtes précieux aux yeux de Dieu et l'œuvre qu'il a commencée en vous, tout comme il l'a commencé chez ses chrétiens de Philippe, il la mènera à bien jusqu'au jour de Jésus-Christ. Ne vous découragez pas, n'abandonnez pas, Dieu vous aime. Si vous n'avez jamais accepté Jésus-Christ comme votre Seigneur et Sauveur, vous êtes en Adam, vous n'avez jamais trouvé le chemin vers Christ. La Bible dit que si vous croyez dans votre cœur que Dieu a ressuscité Jésus d'entre les morts et si vous le confessez comme Seigneur, vous serez sauvés. Pourquoi pas maintenant ? Dites simplement « Jésus, entre dans ma vie, je m'incline devant toi et je te reconnais comme mon Seigneur. tout ce que je suis et tout ce que j'ai, je le remets entre tes mains, Seigneur, Jésus. Il vous aime, nous vous aimons aussi. À bientôt.

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Éphésiens chapitre 3. Paul annonce le mystère que Dieu réalise par le Christ. « Moi, Paul, je suis prisonnier du Christ Jésus pour vous qui n'êtes pas juifs. Vous avez sans doute entendu parler du service que Dieu, dans sa bonté, m'a chargé d'accomplir pour vous afin de réaliser son projet. Il m'a ouvert les yeux pour me faire connaître ce projet caché. Je viens de vous en parler un peu. En lisant ma lettre, vous pouvez voir combien je connais le mystère que Dieu réalise par le Christ. Ce mystère, Dieu ne l'avait pas fait connaître aux ancêtres. Mais aujourd'hui, il vient de le faire connaître par son esprit à ses apôtres saints et à ses prophètes. Voici ce mystère. En étant unis au Christ Jésus par la bonne nouvelle, ceux qui ne sont pas juifs reçoivent en partage les mêmes biens que les juifs. Ils font partie du même corps. Ils participent à la même promesse. Dieu, dans sa bonté, m'a donné d'être serviteur de cette bonne nouvelle grâce à l'action de sa puissance. Moi, je suis le plus petit de tous les chrétiens. Pourtant, j'ai reçu ce don, annoncer à ceux qui ne sont pas juifs la richesse très profonde du Christ. J'ai également reçu le don de montrer clairement comment Dieu accomplit ce mystère. Lui qui est le créateur de toutes choses, il avait caché en lui ce mystère depuis toujours. Alors maintenant, par l'Église, tous ceux qui ont autorité et pouvoir dans les cieux peuvent connaître la sagesse de Dieu. Cette sagesse, Dieu la montre de mille manières, selon le projet qu'il avait fait depuis toujours. Ce projet, il l'a réalisé dans le Christ Jésus, notre Seigneur. Nous sommes unis au Christ et nous croyons en lui. Nous avons donc la liberté de nous approcher de Dieu avec confiance. C'est pourquoi je vous le demande. Ne vous laissez pas décourager par les souffrances que je supporte pour vous. Elles vous donnent la vraie gloire, l'amour du Christ. C'est pourquoi je me mets à genoux devant Dieu le Père, de qui toute famille reçoit son nom dans les cieux et sur la terre. Oui, je lui demande de vous rendre fort par son esprit, tellement sa gloire est grande. Ainsi, vous pourrez être des chrétiens solides. Que le Christ habite dans vos cœurs par la foi. Plongez vos racines dans l'amour et soyez solidement construits sur cet amour. Alors vous serez capables de comprendre avec tous les chrétiens la largeur, la longueur, la hauteur et la profondeur de l'amour du Christ. Vous connaîtrez cet amour qui dépasse tout ce qu'on peut connaître. Vous recevrez toute la vie de Dieu et il habitera totalement en vous. Dieu agit en nous avec puissance. Et quand nous lui demandons quelque chose, il peut faire beaucoup plus. Oui, sa puissance dépasse tout ce qu'on peut imaginer. À lui la gloire dans l'Église et par le Christ Jésus, dans tous les temps et pour toujours. Amen.

peut revêtir une apparence de défaite. Car nous avons cette impression d'être seuls, rejetés et incompris. Mais l'esprit du Dieu omniscient que nous servons, c'est exactement où tu te trouves.

0: La météo pour ce mercredi 3 juin, le ciel est variable sur les trois quarts du pays, sauf au sud-est. Quelques ondées circulent de l'Auvergne aux Ardennes. Les températures pour ce mercredi matin, 13 degrés sur Strasbourg et Lille, 13 également pour Paris, 14 à Cherbourg et Brest, 14 à Lyon, 15 degrés pour Toulouse, Bordeaux et Biarritz, 17 à Nice, Perpignan et Marseille et 18 à Ajaccio. Et pour ce mercredi après-midi, entre 17 et 21 degrés sur une moitié nord, il fera 17 en Bretagne et en Normandie, 20 degrés sur l'Île-de-France, le Centre-Val de Loire, les Hauts-de-France et 21 degrés sur la Bourgogne et sur le Grand Est. Et dans la moitié sud, comptez entre 21 et 27 degrés, il fera 21 degrés dans la région de Biarritz, 22 sur Bordeaux, 23 dans la vallée du Rhône et en Corse, 24 degrés sur l'Occitanie et entre 25 et 27 degrés le long de la Méditerranée.
1: Bonjour, le Parlement a entériné hier une loi qui reconnaît la part de responsabilité de l'État dans le scandale du chlordécone aux Antilles où plus de 90% de la population est contaminée. Le texte du député socialiste Élie Califère a été adopté à l'unanimité de l'Assemblée nationale avec 236 voix pour, 0 contre lors d'un ultime vote. Ce texte de compromis permettra de restaurer une confiance profondément abîmée, a lancé l'élu guadeloupéen un peu avant le vote. Par ailleurs, les députés ont largement approuvé en première lecture hier le projet de loi d'urgence agricole par 369 voix contre 178. Le Rassemblement national a apporté son soutien au gouvernement tandis que la gauche a unanimement voté contre ce texte porté par l'exécutif. Se veut une réponse au mouvement de colère des agriculteurs l'hiver dernier. Il a pour objectif de leur apporter des réponses sur de nombreux thèmes allant de la question de l'accès à l'eau à la lutte contre la concurrence déloyale ou contre la prédation du loup. La France vient de connaître son printemps le plus chaud jamais enregistré depuis le début des mesures en 1900, a annoncé Météo France dans son bilan climatique de cette saison qui couvre les mois de mars à mai, avec une température moyenne de 13,8 degrés. Ce printemps représente une anomalie de plus 1,7 degrés. Le pays vient de traverser une vague de chaleur précoce et intense, battant de nombreux records de température. Cette vague de chaleur exceptionnelle est notamment due à un dôme de chaleur, une zone de haute pression, bloquant l'air chaud en provenance d'Afrique du Nord. Jacques et Jessica Moretti, propriétaires du Marle Constellation, où 41 personnes ont trouvé la mort lors de l'incendie du 1er janvier à Crans Montana en Suisse, vont être en nouveau entendus par la justice suisse ce vendredi. Pour la première fois, cette audition se déroulera sous le format d'une confrontation entre eux. C'est la fin de ce flash, une très bonne journée à notre écoute. Bonjour tennis, c'est l'Espagnol de 19 ans Rafael Jodar qui a atteint les quarts de finale pour son tout premier tournoi de Roland-Garros. A vu hier son beau parcours stoppé par Alexander Zverev, le joueur le mieux classé encore en lice. Pour la cinquième fois de sa carrière, l'Allemand de 30 ans verra le dernier carré à Roland-Garros après sa victoire 7-6, 6-1, 6-3 en 2h27. Dans le tableau féminin, le quart de finale 100% ukrainien entre Marta Kotsiouk et Elina Svitolina a tourné hier à l'avantage de Kotsiouk, venu à bout en 3-7, 6-3, 2-6, 6-2 de sa compatriote, encore une fois stoppé à Paris avant le dernier carré. Football Ligue 1, le propriétaire américain du Havre Athletic Club a confirmé son maintien à la tête du club normand. La vente de CD Leganés, club espagnol détenu par Blue Crow Sports Group, avait alimenté les rumeurs. Dans un communiqué publié hier matin, le groupe affirme s'inscrire dans un projet à long terme. Ligue 1, toujours, l'Olympique de Marseille a engagé des discussions avec Sacha Lung, défenseur central de 18 ans, formé au Racing Club de Strasbourg. Le joueur a refusé de prolonger son contrat avec les Alsaciens et sera libre de tout engagement cet été. La Fédération française d'athlétisme a dévoilé une première sélection pour les champions d'Europe de Birmingham. Jimmy Gressier figure dans la liste. Le 14 septembre dernier à Tokyo, il était devenu le premier coureur né en Europe à décrocher le titre mondial sur 10 000 mètres. Depuis 1983, autant dire que lors des championnats d'Europe de Birmingham du 10 au 16 août prochain, le fondeur français de 29 ans visera la médaille d'or. Rugby, alors que la saison de top 14 va entamer son sprint final, Mathieu Jalibert, l'ouvreur de Bordeaux-Bègles, s'est blessé à un mollet et sera absent une dizaine de jours. Le joueur de 27 ans va donc manquer le dernier match de la saison régulière samedi soir face à Clermont. Un match capital car l'UBB, double championne d'Europe en titre, n'est pas encore assuré de disputer la phase finale du championnat de France. C'est la fin de ce Flash Sport, une très bonne journée à toutes et à tous.

Bonjour mes bien-aimés, j'espère que tout le monde va bien aujourd'hui. Donc c'est le pasteur Josette qui vous parle et le titre de mon message c'est « Prépare-toi à la rencontre de ton Dieu ». Vous savez, la parole de Dieu ne cesse de nous dire « Sois prêt, prépare-toi à la rencontre de ton Dieu ». Et le Seigneur, donc, au travers de l'apôtre Jean, a donné des avertissements à son Église et des promesses à ce sujet. Donc nous allons lire, si vous voulez, un peu dans le livre de l'Apocalypse et nous allons voir ensemble ce que le Seigneur dit à l'Église aujourd'hui. Parce que ce qu'il a dit donc à l'Église de l'époque de Jean, il le dit aussi à nous qui sommes arrivés dans la fin des temps. Bien-aimés, le Seigneur voudrait que nous tous, nous partions avec lui, que nous partions avec lui comme la parole de Dieu nous l'a enseigné. Et c'est la raison pour laquelle il donne ce dernier message aux sept églises. Les sept églises, nous le savons, représentent l'ensemble de l'église de Jésus-Christ sur la terre. C'est l'ensemble de l'église qui sera enlevé donc avec le Seigneur Jésus, c'est-à-dire tous ceux qui ont fait la paix avec Dieu par le Seigneur Jésus. Il a dit donc « Je viens bientôt », c'est-à-dire « Je viens bientôt, alors soyez prêts ». Voyez-vous, sa venue se fera en un éclair, bien-aimé, en un clin d'œil. Et juste avant sa venue, qu'il a annoncé lui-même, il parle encore à cette église, c'est-à-dire à l'ensemble des chrétiens, pour leur donner ses derniers avertissements et ses promesses. Le Seigneur parle, et à certains, il fait des reproches, à cinq sur sept d'entre elles, ce qui est un pourcentage assez important, nous dirons. À cinq églises, le Seigneur a des choses à reprocher, et à cinq d'entre elles, il leur dit « Repens-toi », en faisant des menaces même si elles ne le font pas. Et à l'ensemble des églises, il dit « À celui qui vaincra ». Il donne donc un certain nombre de promesses. Et donc, c'est ce que je voudrais voir avec vous ce soir, aujourd'hui, simplement les avertissements que le Seigneur donne à l'Église, et en particulier les menaces qu'il leur envoie clairement. Mais nous devons réaliser que le but de Dieu, c'est de nous faire marcher dans sa victoire. Alors, nous allons voir ensemble d'abord les avertissements, et ensuite, nous verrons ensemble les promesses de Dieu pour nous, pour les enfants de Dieu. Alors, nous voyons que le Seigneur parle et il dit en particulier à cinq d'entre elles qui sont tombées qu'il faut qu'elles se relèvent parce qu'il veut les prendre avec lui. Il ne s'agit pas simplement d'écouter les avertissements de Dieu, mais il faut vraiment les prendre à cœur et faire ce que le Seigneur dit de faire, c'est-à-dire se repentir, changer de direction. Alors donc, le premier passage, c'est dans Apocalypse 2, où nous voyons que le Seigneur va parler à l'église d'Éphèse. Alors donc, nous voyons que le Seigneur commence à souligner tout ce qui va bien. Il leur dit « Tes œuvres, ton travail, ta persévérance, je connais toutes ces choses. Je sais aussi que tu ne peux supporter les méchants que tu as à éprouver, ceux qui se disent apôtres et qui ne le sait pas, ne le sont pas, et que tu ne t'es point lassé. » Vous voyez, aujourd'hui, beaucoup d'églises pourraient être heureux d'entendre le Seigneur dire cela d'elles. Mais au verset 4, il dit « Mais voilà, j'ai quelque chose contre toi, et ce que j'ai contre toi, c'est que tu as abandonné ton premier amour. » Et mes amis, vous devez réaliser que c'est l'avertissement du Seigneur pour chacun d'entre nous. Nous avons peut-être été bouillants, plein d'ardeur, plein de dynamisme pour le Seigneur. Et puis, quelque chose s'est passé, nous avons laissé tomber notre premier amour. Voyez-vous, mes amis, le premier amour, ce n'est pas l'amour que nous avions au début, qui peut-être n'était pas forcément le plus fort, mais c'est l'amour pour le Seigneur, c'est-à-dire mettre le Seigneur en premier. Et il dit « Tu as abandonné l'amour que tu avais pour moi ». Et vous savez, dans un passage, c'est dans le livre de Jérémie, je crois, il dit « Je me souviens de ton amour lorsque je te conduisais au désert ». Et le Seigneur, il fait des reproches à son peuple. Il lui dit « Viens et renouvelle donc cet amour qui était en toi pour ma personne ».
Il dit donc à l'église, « Je me rappelle lorsque j'étais le premier dans ta vie, mais aujourd'hui le Seigneur dit « Tu es passé à autre chose et puis tu m'as mis en second ». Donc, malgré le fait que le Seigneur reconnaît que l'église d'Éphèse avait fait des bonnes œuvres, qu'elle avait vraiment marché dans sa volonté, qu'elle avait fait un grand travail missionnaire, et bien malgré aussi le discernement qu'elle avait, puisqu'elle avait, reconnu que ceux qui prêchaient étaient des faux apôtres, et bien malgré toutes ces choses, et bien... le Seigneur dit, « Voilà ce que j'ai contre toi, c'est que tu as abandonné ton premier amour. » Et voyez-vous, mes amis, ceci, c'est une cause de chute, puisqu'il dit au verset 5, « Souviens-toi donc d'où tu es tombé. Souviens-toi de la place que tu occupais quand tu es tombé. Oui, tu as abandonné ton premier amour. Tu es passé à un autre amour dont tu es devenu adultère. » Voyez-vous, quand on abandonne l'amour que nous avions pour Jésus, on devient adultère, on en prend un autre. Alors le Seigneur, il dit, repens-toi et pratique tes premières œuvres qui étaient des œuvres de foi dans le Seigneur que tu aimais de tout ton cœur. Vous voyez, le Seigneur, lorsqu'il nous voit chercher autre chose que sa personne, lorsqu'il nous voit simplement chercher ses mains, simplement chercher ses bénédictions au lieu de le rechercher lui, quand bien même nous faisons des actions, quand bien même nous faisons des œuvres, eh bien cela ne peut pas lui plaire, parce que Dieu, ce qu'il veut, c'est notre cœur. Il veut notre cœur. Il veut que nous soyons tout entiers à lui. La Bible dit « Je cherche un homme, une femme, qui ait le cœur tout entier à moi ». Et vous voyez, peut-être que vous pouvez aller à l'église, tous les séminaires, aller à l'église, à chaque réunion, mais si vous ne donnez pas la première place à Jésus, si vous ne lui donnez pas la place qu'il mérite, c'est-à-dire la place d'époux, la place de maître, la place de Seigneur, eh bien, quand bien même vous feriez des bonnes œuvres, le Seigneur dit « Ce que j'ai contre toi ». Et il dit « Souviens-toi ». Il dit « Souviens-toi ». Aujourd'hui, il te dit « Mon frère, ma sœur, souviens-toi de la place que tu occupais quand tu es tombé. Souviens-toi quand tu m'as rencontré, lorsque tu étais bouillant, lorsque tu venais dans ma présence, que tu pleurais, que tu me disais que je t'aime, que tu me disais « Seigneur, je t'adore, Seigneur, je veux plus de toi. Tu avais faim, tu avais soif, tu voulais me connaître, tu voulais me servir, tu voulais me toucher. » Et le Seigneur, il dit « Souviens-toi de toutes ces choses. » Voyez-vous, mes amis, une personne qui a goûté à l'amour de Dieu et qui s'éloigne de cet amour ne peut être que malheureuse, quand bien même elle serait riche des biens matériels, quand bien même elle aurait des maisons, quand bien même elle aurait des voitures. Si elle a perdu ce premier amour, elle a perdu le nécessaire pour sa vie. Parce que le nécessaire pour la vie de l'enfant de Dieu, c'est l'amour de Jésus-Christ. Et le Seigneur dit « Repens-toi ». Ça veut dire « Écoute, détourne-toi maintenant de la position que tu as maintenant. Sors de cette position et reviens à la première position où tu étais, celle qui était meilleure, celle où tu m'adorais en esprit et en vérité, celle où tu me cherchais, celle où tu me désirais. » Et l'avertissement du Seigneur, c'est « Si tu ne fais pas cela, si tu ne te repens pas, je viendrai à toi. » Et nous savons dans quel contexte il le dit. Il ne viendra pas à Éphèse dans un esprit d'amour, dans un esprit de soutien, de bénédiction. Bien sûr, le Seigneur veut remettre l'église d'Éphèse sur ses pieds. Si vous êtes éloigné de ce premier amour, il veut vous remettre sur vos pieds, mais il viendra à Éphèse et il viendra pour ceux qui ont perdu leur premier amour. Il viendra à cette église pour ôter son chandelier de sa place. C'est-à-dire quoi, bien-aimé? C'est-à-dire que l'onction qui était sur ta vie, la présence de Dieu qui était sur ta vie, l'huile du Seigneur, la lumière qui était dans ta vie, dans ta maison, dans ton église, ces choses vont sortir. Elles vont quitter l'église et on inscrira sur la porte « Ichabod, la gloire de Dieu est partie, la gloire de Dieu nous a quittés. » À moins, bien-aimé, que nous nous repentions. Vous savez,
Parfois, nous ne sommes même pas conscients que nous avons perdu ce premier amour. Et nous devenons des chrétiens d'habitude. Nous devenons des chrétiens d'artifice. Nous allons à l'église parce que c'est dimanche, ou parce qu'il y a un séminaire, ou parce qu'il y a un serviteur de Dieu qui passe. Mais nous n'avons pas cet amour, ce désir de le connaître, lui, et la puissance de la résurrection. Voyez, le Seigneur nous dit « Ce que je désire, c'est que tu changes et que tu reviennes. » Hein ? Il dit « Si tu le fais, eh bien, je ne prendrai pas le chandelier que je t'ai donné, je ne te reprendrai pas ton onction, ma présence sera toujours dans ta vie, je n'enlèverai pas l'huile. » C'est-à-dire que tu seras rempli comme tu l'étais au début. Vous savez, moi j'ai connu des chrétiens au début qui étaient remplis du Saint-Esprit, ça coulait, on pouvait dire que quand ils parlaient, ils ouvraient leur bouche, eh bien on était remplis, on sentait qu'il y avait quelque chose dans la vie de ces personnes. Et petit à petit, bien que ces personnes continuaient à aller à l'église, eh bien elles ont perdu cette onction, elles ont perdu cette grâce de Dieu. Et aujourd'hui, quand bien même elles parlent de Dieu, eh bien notre cœur demeure sec, notre cœur n'est pas touché. Vous savez, c'est l'onction qui brise le joug, c'est l'onction qui encourage, c'est l'onction qui fortifie, c'est l'onction qui donne la vie autour de soi, n'est-ce pas ? Alors nous voyons que cette église, eh bien elle continuait, c'est vrai, dans les bonnes œuvres, mais ce n'était pas la bonne direction. Et le Seigneur lui dit, écoute, pourtant tu as ceci pour toi, c'est que tu hais les œuvres des Nicolaïtes. Œuvres que je hais, moi aussi. Et je crois vous l'avoir déjà dit, l'esprit de Nicolaïte, c'est l'esprit de contrôle, c'est-à-dire l'esprit qui veut régner, qui veut prendre les brebis en otage. Et le Seigneur, il dit, hey, cet esprit, tu ne supportes pas cet esprit, parce que cet esprit, tu sais qu'il ne vient pas de moi. Le seul maître que tu dois avoir, c'est moi qui dois te diriger, non pas les hommes. Bien que nous devons être soumis aux autorités, parce que la Bible dit que nous devons être soumis aux autorités que Dieu a établies sur nous, mais nous ne devons pas nous laisser contrôler, nous devons nous laisser guider, nous devons nous laisser aider par la grâce de Dieu, mais pas contrôler. Nous devons apprendre à marcher dans l'esprit, à écouter ce que Dieu dit à notre cœur et à obéir à Dieu. Alors bien sûr, le Seigneur parle à l'Église, mais il parle aussi à chacun d'entre nous. Il ne dit pas qu'à Éphèse, tous sont complètement à côté de la plaque et que tous sont tombés. Mais il dit qu'en tant que groupe et en tant qu'Église, eh bien ils ont chuté. Ça veut dire, bien aimé, que la plus grande partie de l'Église, ses dirigeants notamment, puisque les dirigeants sont là pour diriger l'Église dans l'amour de Jésus-Christ. Vous savez, ce matin, j'ai parlé avec une personne au téléphone, et je lui disais, tu sais, le seul but de la parole de Dieu, la seule chose que Dieu veut que nous connaissions sa parole, c'est pour que nous ayons beaucoup plus d'amour encore pour lui et pour les âmes. C'est le but de Dieu, c'est de nous le faire connaître, lui, la puissance de la résurrection, d'avoir de l'amour dans notre cœur pour sa personne, d'avoir de l'amour dans notre cœur pour ceux qui sont autour de nous. Et quand bien même nous connaissons toute la Bible, si nous n'avons pas ces choses, bien aimés, nous sommes des chrétiens endormis. Alors, le Seigneur disait donc, voilà, toutes ces choses que tu fais, je le sais, je n'ai pas de reproche à te faire par rapport à tout cela, mais mon reproche, c'est que tu as perdu ton premier amour. Et comme il parle à l'Église, il dit à ses dirigeants aussi, à sa majorité, à chacun d'entre nous, repens-toi. Et nous voyons que si l'onction et la présence du Seigneur sont partis d'un endroit, c'est terrible, parce que l'église ou la personne devient une coquille vide, il n'y a rien dedans, il n'y a rien, c'est vide, il n'y a pas de substance, n'est-ce pas, rien qui touche le cœur des gens. Et vous savez, on peut connaître toute la parole de Dieu et dire toute la parole de Dieu, mais s'il n'y a pas l'esprit qui est là derrière pour, cautionner, pour convaincre de péché, de justice, de jugement, eh bien, cette parole que nous annonçons ne sert de rien, parce que la Bible dit que la lettre tue, mais que l'esprit vivifie. Et je trouve que c'est tellement dommage lorsque nous
perdons cette présence, cette onction de Dieu sur notre ministère. Et voyez-vous, ce qui compte aujourd'hui, bien-aimés, c'est l'onction de Dieu sur nos vies. Ce n'est pas l'ampleur de nos connaissances et ce n'est pas non plus la puissance du ministère, parce que les dons de Dieu nous sont donnés par pure grâce. Ce ne sont pas les dons et les prodiges, mais c'est l'onction qui brise le joug, l'onction qui touche les cœurs. Et voyez-vous, pour avoir l'onction et la présence de Dieu, il faut qu'il y ait le premier amour. Moi, j'ai entendu parler des gens qui étaient remplis du Seigneur, remplis du Saint-Esprit. Je vous assure, ils avaient des langages très simples, mais quand vous les entendiez, vous étiez dans le ciel, parce que vous savez que ces gens qui vous parlent là, ils croient en ce qu'ils disent et qu'ils vivent ce qu'ils disent, et c'est ça que les gens attendent de nous. Et si nous voulons vivre ce que nous disons, il faut aimer le Seigneur en premier, il faut lui donner toute la place de roi, la place de seigneur, la place de maître, la place d'ami, la place de mari, la place de frère, la place de notre père, de notre mère. Il doit être mon tout. Alléluia. Donc nous voyons que l'église d'Éphèse avait perdu cela. Peut-être que certains au milieu d'eux l'avaient encore et qu'ils n'étaient pas concernés par ces avertissements, mais ils étaient quand même concernés dans la mesure où il est possible à chacun de nous d'abandonner le premier amour. Eux, ils l'avaient fait et nous aussi, nous pouvons le faire si nous mettons le Seigneur à la dernière ou à la dernière place, même à la deuxième place. Parfois, nous disons à Dieu, « Tu vois, Seigneur, j'ai beaucoup de choses à faire pour toi. » Mais mon ami, si tu n'as pas le temps de chercher la présence du Seigneur, si tu n'as pas le temps de l'adorer, de le bénir, tu rentres dans l'activisme et tout ce que tu vas faire, ça va être la chair. Et la chair ne sert de rien. Tu dois avoir des moments d'intimité avec ton Seigneur. Et non pas par obligation, mais parce que tu l'aimes, parce que tu es amoureuse de Jésus. Alléluia! Lorsque on met Jésus en premier dans nos vies, eh bien, on passe du temps avec lui et on veut lui obéir en toutes choses. Sinon, on n'est pas des chrétiens véritables, n'est-ce pas? L'onction, mes amis, et la présence du Seigneur vont se retirer de la vie d'une personne ou d'une église qui ne met pas Jésus en premier. Donc, nous voyons que le Seigneur commence par ôter l'onction et la présence, car c'est là la première des choses qui se passe quand on abandonne le premier amour. À la deuxième église, celle de Smyre, le Seigneur, lui, n'a aucune reproche à formuler. Il dit simplement au verset 9, « Je connais tes œuvres ». Il parle à cette église comme il a parlé à Éphèse. Il dit « Je connais tes œuvres ». Et il te dit aujourd'hui « Je connais tes œuvres ». Je connais ta tribulation, je connais ta pauvreté. Bien que tu sois riche, les calomnies de la part de ceux qui se disent juifs et ne le sont pas, qui sont une synagogue de Satan. Ne crains pas ce que tu vas souffrir. Donc là, vous voyez que c'est un avertissement que le Seigneur donne. C'est simplement un encouragement à supporter les souffrances qui vont venir. Parce que c'est une église fidèle. L'église de Smyre, c'est une église fidèle. Et voyez-vous, la Bible dit que ceux qui veulent vivre pieusement en Jésus-Christ seront persécutés. Si nous voulons être fidèles au Seigneur, nous serons persécutés. Bien-aimés, c'est ce que dit la parole. Mais le Seigneur nous dit « Ne crains pas, ne crains pas, je suis avec toi. Le diable jettera quelques-uns d'entre vous en prison, afin que vous soyez éprouvés, et vous aurez une tribulation de 10 jours. » Voyez-vous, mes amis, le Seigneur annonce les choses, et il dit « Sois fidèle jusqu'à la mort. » Ça signifie que même si la mort doit venir à l'issue de cette tribulation, le Seigneur te dit « Reste fidèle. » Et je te donnerai la couronne de vie. Smyre était une église qui, je le crois, était prête à souffrir et à être persécutée, y compris jusqu'à la mort. Et elle n'a pas simplement besoin d'être encouragée par le Seigneur, elle a simplement besoin d'être encouragée par le Seigneur qui lui dit « Sois fidèle jusqu'à la mort ». Ensuite, il parle à l'église de Pergame. Au verset 12, il lui dit « Je sais où tu demeures, et je sais que là est le trône de Satan. » Donc, cette église qui devait vivre dans un environnement très dur, parce que dans cette ville de Pergame, il y avait le trône de Satan. D'ailleurs, historiquement, on sait que c'est une ville où régnait l'occultisme, le culte des faux dieux et le culte de Satan.
Donc l'Église qui était là, eh bien je ne sais pas dans quelle mesure elle avait été infiltrée par cet esprit du monde. Eh bien l'Église était dans un environnement très dur et Jésus le savait. Mais elle a quelque chose de bon. Il dit « Tu retiens mon nom, tu n'as pas renié ma foi ». Même au jour d'Antipas, mon témoin fidèle qui a été mis à mort chez vous, là où Satan a sa demeure. Donc c'était une église qui devait faire face à de grandes tribulations et de grandes persécutions. Mais le Seigneur dit « Ce que j'ai contre toi, c'est que tu as, donc au milieu de toi, des gens attachés à la doctrine de Balaam, qui enseignait à Balak à mettre une pierre d'achoppement devant les fils d'Israël pour qu'ils mangent des viandes sacrifiées aux idoles et qu'ils se livrent à l'impudicité, à l'adultère, à la fornication. » Donc nous voyons que cette église, elle tolérait au milieu d'elle un esprit d'impureté. Et c'est cet esprit qui était entré dans l'église de Pergame. C'est sûr, elle était entourée d'une puissance de Satan, nous n'en doutons pas. La puissance de Satan était particulièrement forte et il y avait une pression spirituelle intense sur l'église. Mais elle n'aurait pas dû laisser cet esprit pénétrer à l'intérieur, puisque au milieu d'elle, là où elle était, circulait dans son sein, cette doctrine qui touchait un grand nombre de chrétiens, et donc ils acceptaient de manger des viandes sacrifiées aux idoles, et puis surtout, ils se livraient à l'impudicité, tout en se considérant comme des membres de l'Église de Jésus-Christ. Il dit, et tu as aussi des gens pareillement attachés à la doctrine des Nicolaïtes. Ce que je hais, repens-toi, sinon je viendrai à toi bientôt. Deuxième fois qu'il dit, je viendrai à toi, et je les combattrai, avec l'épée de ma bouche. L'épée de la bouche, c'est la parole du Seigneur. C'est une épée qui peut servir à édifier parce que la parole de Dieu est efficace pour faire le tri entre ce qui est spirituel et charnel. Et voyez-vous, aujourd'hui, bien-aimés, je le dis, non pas pour condamner, non pas pour critiquer, je le dis parce que le Seigneur me dit de le dire, il y a beaucoup d'églises qui sont comme l'église de Pergame où le compromis est entré dans l'église, on accepte l'adultère, ou alors on couvre l'adultère, on est au courant mais personne ne dit rien, ou alors on accepte le concubinage, personne ne dit rien, on est au courant mais personne ne dit rien, on accepte la fornication mais personne ne dit rien, vous voyez, et on vient et on adore le Seigneur et on saute devant l'autel et on chante. Croyez-vous, bien-aimé, que le Saint-Esprit peut rester là, au milieu de cette église où il y a ce péché, où il y a cette impureté? Le Seigneur, il dit « Je hais ces choses, repens-toi donc ». Donc ça ne veut pas dire que lorsque le Seigneur parlait, il parlait à l'ensemble des membres. Il y avait quelques membres qui étaient dans l'adoration, qui étaient dans la sainteté. Mais ce que Dieu déplorait, c'est que les personnes qui commettaient ces péchés étaient acceptées et personne ne leur disait rien. Ça veut dire que ils se réunissaient parfois dans les maisons et ils laissaient circuler cet esprit impur, sans rien faire apparemment, sans l'ôter du milieu d'elle. Et l'avertissement de Dieu, c'est « Ma parole, je te jugerai par ma parole, je te jugerai ». Vous savez, particulièrement, je parle aux personnes qui sont appelées à diriger la louange et l'adoration dans l'église. Croyez-moi, j'en ai vu et j'en ai entendu des vertes et des pas mûres, les personnes qui commettent la fornication, qui commettent l'adultère et qui sont là, qui entraînent les gens dans la louange et dans l'adoration. Alors parfois, les pasteurs ne sont pas au courant, mais parfois ils le sont. Et comme la personne, elle a une belle voix, elle a un bon rythme, etc., etc., on va la laisser. Mais ça, c'est grave, bien-aimé. Le Seigneur ne veut pas que nous le servions avec cet esprit impur. Donc, que dit le Seigneur? Il va ôter son onction et sa présence. Et c'est pourquoi, parfois, quand nous allons dans des endroits où les gens chantent, il n'y a pas la présence de Dieu, il n'y a pas l'onction de Dieu, parce qu'il y a le péché qui est là et qui est répandu, donc, au milieu des personnes qui dirigent, ou même dans la vie des serviteurs de Dieu, que Dieu me pardonne. Mais c'est comme ça, bien-aimé, et il faut le dire. Il dit ensuite, je vais prendre l'épée de ma bouche, c'est-à-dire ma parole, et je vais te combattre. Et lorsque Dieu combat contre nous, eh bien, qui peut résister, bien-aimé? Quand Dieu prend son épée contre nous,
qui peut tenir personne. Ensuite, à l'église de Thyatire, voici ce que dit le Fils de Dieu, celui qui a les yeux comme une flamme et dont les pieds sont semblables à de l'airain. Je connais tes œuvres, ton amour, ta foi, ton fidèle service, ta constance et tes dernières œuvres, plus nombreuses que les premières. Il ne dit pas meilleures que les premières, il dit plus nombreuses. Voyez-vous, c'était une église active, où il y avait de l'amour pour le Seigneur, de la foi, un service fidèle, la constance, beaucoup de choses qui sont vraiment bonnes. Mais ce que j'ai contre toi, dit le Seigneur, c'est que tu laisses la femme Jézabel, qui se dit prophétesse, donc dit « je suis inspirée de Dieu » et qui enseigne des fausses doctrines et qui séduit mes serviteurs pour qu'ils se livrent à l'impudicité, etc., etc. Vous voyez, ce qui entre dans ces églises, c'est l'impureté, c'est l'idolâtrie. Les deux sont toujours associés. L'impureté, vous voyez, est toujours associée au mensonge. La pureté est toujours associée à la vérité. Et bien aimé, si nous voulons progresser dans la vérité, dans la pureté, eh bien nous devons vraiment mettre nos vies en règle. Nous devons arracher de nos vies tout ce qui est d'impureté, tout ce qui est de péché, toutes ces choses. Si nous sommes tombés dans ce domaine, eh bien approchons-nous de Dieu et repentons-nous de tout notre cœur. Vous savez, la Bible dit que le jugement commence par la maison de Dieu. Les gens pensent que parce qu'ils ont accepté Jésus, parce qu'ils ont confessé Jésus, qu'ils seront sauvés et que tout ira bien pour eux. Moi, je vous dis, bien-aimés, si vous persévérez dans le péché, eh bien, vous aurez des comptes à rendre à Dieu. Je ne suis pas là pour vous juger, mais je vous le dis de la part du Seigneur. D'ailleurs, j'ai quelque chose à vous dire aussi de très important, c'est que le péché bouche les oreilles. Et lorsqu'on marche dans le péché, on n'entend pas la voix de Dieu. C'est pour ça que on vit n'importe comment et qu'on fait n'importe quoi. Donc nous voyons qu'ils ont laissé cette femme prophétiser au nom de Dieu. Je pense que cette femme était sûrement une personne qui avait une puissance surnaturelle. Donc, d'ailleurs, dans la ville de Thyatire, il est connu historiquement qu'il y avait une femme, une phytonisse, qui prophétisait au milieu des païens. Et c'était le même esprit qui était entré dans l'église. Elle avait, cette femme, des dons surnaturels, de prophétie, de divination, et les gens venaient en foule pour écouter ses oracles. Et le même esprit de mensonge était entré dans l'église. C'est-à-dire qu'une femme avait été acceptée comme prophétesse. Elle se disait elle-même prophétesse. Elle disait des choses de la part de Dieu qui étaient fausses. Il y avait un esprit de séduction et d'impureté qui n'avait pas été ôté du milieu de l'église, qui n'avait pas été discerné. Et s'il avait été discerné, eh bien, il avait été laissé dans l'église. Mais Jésus, qui connaît tout, lui a laissé du temps pour se repentir. Elle ne veut pas se repentir de son impudicité. Eh bien, le Seigneur dit « Je vais la livrer aux choses mauvaises ». Voyez-vous, mes amis, les fausses doctrines sont une impureté pour Dieu. Et il dit « Je vais la jeter sur un lit et envoyer une tribulation à ceux qui commettent avec elle l'adultère ». Donc ceux qui acceptent cet esprit de séduction et qui y participent, eh bien, croyez-moi mes amis, le jugement viendra aussi sur leur vie. Vous voyez, je me rappelle il y a 2 ou 3 ans de cela, j'avais eu une situation difficile dans ma vie. Et puis donc j'avais eu une personne au téléphone, une croyante. Et puis donc on avait un peu discuté avec elle par rapport à ma situation. Et elle me dit, voilà, je vais te donner un numéro de téléphone, tu appelles. Et quand la personne va décrocher, elle va te dire tout, toute ta vie, tout ton avenir et tout. Ah, mais moi, j'étais sidérée. Bon, après, j'ai réfléchi, j'ai dit, mais attends, ça, c'est de la sorcellerie, c'est pas possible. C'est de la sorcellerie. Vraiment, j'ai pas du tout cautionné ce genre de choses. Et aujourd'hui, il y a des chrétiens qui courent après ce genre de choses. Cette femme, elle est appelée de partout. Les gens veulent savoir leur avenir. Mais vous savez, moi, si je veux savoir mon avenir, je vais voir mon Dieu. Hein. La Bible dit, pourquoi vas-tu consulter les magiciens et les morts? Moi, je suis Dieu et je suis vivant. Et mon avenir, il est entre ses mains. C'est lui qui me guide. N'est-ce pas? Et donc le Seigneur, il dit que, voilà, il va faire de mourir de mort ses enfants et il y aura des tribulations dans la famille. Et toutes les églises connaîtront que je suis celui qui sonde les cœurs et les reins.
Ensuite, à l'église de Sardes, il dit « Je connais tes œuvres, je sais que tu passes pour être vivant ». Beaucoup d'églises aujourd'hui passent pour être vivantes. Beaucoup passent pour être vivantes. Oh, il y a la puissance du Saint-Esprit, il y a les manifestations des dons, il y a des miracles, il y a des guérisons, il y a des conversions. Oh, c'est une église vivante. Mais est-ce que nous sommes vivants aux yeux des hommes ou vivants aux yeux du Seigneur ? Il dit « Je sais, moi, que tu passes pour être vivante ». Ça veut dire « Tu as une réputation d'être vivante ». Tu n'es pas une église endormie où il ne se passe rien, mais aux yeux du Seigneur, tu es morte. Pas tout à fait, puisqu'il dit « Sois vigilant, affermis le reste, qui est prêt à mourir ». Il y avait encore au sein de l'église un lumignon qui fumait et le Seigneur était prêt à mettre de nouveau son feu. « Affermis le reste, qui est prêt de mourir, car je n'ai pas trouvé tes œuvres parfaites devant mon Père ». Dieu veut que ses œuvres soient parfaites. Est-ce que ça nous semble trop dur ? Si c'est lui qui les fait en nous, c'est bon. Dieu veut que nos œuvres soient parfaites. Et elles peuvent l'être si elles sont accomplies dans la foi au Fils de Dieu. Nos œuvres peuvent être parfaites quand elles sont faites en Christ. C'est-à-dire quand c'est le Christ qui fit ses œuvres en nous. Le Seigneur dit « Rappelle-toi donc comment tu as reçu et entendu ». Il fait référence à la parole qu'ils avaient reçue, qui était la bonne. Comment celle que Paul avait annoncée à ceux qui évangélisaient en leur disant « Si maintenant vous recevez quelqu'un qui vous annonce un autre évangile, un autre Christ, et qui vous donne un autre esprit, qu'il soit maudit, ne le recevez pas ». Et pourtant, il le recevait. Il savait fort bien que ce n'était pas la vérité. Il dit « Rappelle-toi comment tu as reçu et entendu, et garde et repens-toi, reviens à ma parole, à la vraie parole, à la bonne parole, à la parole de Dieu, celle qui est pure, sans mélange, et garde-la. Si tu ne veilles pas, dit le Seigneur, je viendrai comme un voleur, et tu ne sauras pas à quelle heure je viendrai sur toi. » Vous savez, je le dis vraiment, par de Dieu, il y a beaucoup de fausses doctrines qui sont entrées au milieu de nous, bien-aimés. J'étudie beaucoup la parole, j'étudie beaucoup même, si vous voulez, les choses qui sont enseignées, les choses pernicieuses. Et je me suis rendu compte qu'au milieu de nous, il y a des enseignements du Nouvel Âge, il y a des enseignements du scientologique, il y a des enseignements qui ne sont pas de Dieu. Je ne suis pas vraiment, douée pour connaître tout cela, mais je vous dis, il y a vraiment des faux enseignements qui sont rentrés au milieu de nous. Et le Seigneur veut que nous soyons vigilants. Il veut que nous ayons le cœur ouvert. D'ailleurs, il l'a dit dans Matthieu 24. Et il a dit qu'il y aurait des faux prophètes. Et aujourd'hui, je vous dis qu'il y a beaucoup de faux prophètes dans l'Église de Dieu. Et le Seigneur, il a dit qu'il fallait que nous soyons prêts parce que nous ne savons pas quand il va revenir, n'est-ce pas ? Si nous sommes prêts, nous n'avons rien à craindre. Nous avons veillé, nous avons prié, nous avons attendu le Seigneur. Alors quand, dans l'Apocalypse, il dit « Si tu ne veilles pas, je viendrai comme un voleur, tu ne sauras pas à quelle heure je viendrai », c'est-à-dire quand la trompette de l'enlèvement va sonner, tu ne partiras pas parce que tu n'as pas veillé, tu n'étais pas prêt et tu ne partiras pas. Voyez-vous, tous ceux qui annoncent un enlèvement général de toute l'Église de Jésus-Christ se trompe et trompe les autres, bien-aimés. D'ailleurs, je vous l'ai dit, je vous le redis, dans l'Église, il y a de l'ivraie. Et à la fin des temps, le Seigneur va faire du ménage. Il va arracher l'ivraie. Et les anges vont arracher l'ivraie. Et l'ivraie sera jetée, si vous voulez, au feu. Alors que le blé sera rempli dans les greniers de Dieu. Alléluia. Jésus, bien-aimé, vient chercher une église prête, sans tache ni ride, une église sanctifiée, une église fidèle, qui s'est revêtue des vêtements de la justice de Dieu. Et puis il dit un peu plus loin, « Et pourtant tu as à Sardes, là il le précise, quelques hommes qui n'ont pas souillé leurs vêtements, donc ils ne sont pas englobés dans le jugement de l'ensemble, puisque eux n'ont pas souillé leurs vêtements. Alors il dit, ceux-là, ils marcheront avec moi en vêtements blancs parce qu'ils en sont dignes. Et voyez-vous, quand une église est jugée dans son ensemble par Dieu, le Seigneur prend vraiment soin de distinguer dans cette église ceux qui lui sont fidèles et qui ont des vêtements blancs. Il connaît tout, hein ? Ceux-là, c'est ceux-là seulement qui reçoivent une marque. Ils ne sont pas touchés par le destructeur.
La sixième église, c'est celle de Philadelphie. C'est une église fidèle, une église qui garde la parole. Elle ne reçoit aucun avertissement. Il dit au verset 7, « Voici ce que dit le Saint, le véritable, celui qui a les clés de David. » La clé, vous savez, c'est toujours un symbole de puissance, d'autorité. C'est quelque chose qui ouvre. Et il dit « Celui qui ouvre et personne ne fermera. Et celui qui ferme et personne n'ouvrira. Je connais tes œuvres. Voici parce que tu as peu de puissance. » Alors peut-être, mon ami, tu as peu de puissance, peut-être que tu manques de dynamisme pour Dieu. Mais qu'est-ce qui compte vraiment pour le Seigneur ? Tu as peu de puissance, dit le Seigneur, mais tu as gardé ma parole. Tu n'as pas renié mon nom. Voyez-vous, quand on ne garde pas la parole de Jésus, on renie son nom. Si on y ajoute quelque chose, si on en retranche quelque chose, on renie aussi son nom. Jésus lui dit, « J'ai mis devant toi une porte ouverte et personne ne va pouvoir la fermer. Je te donne ceux de la synagogue de Satan qui se disent juifs et ne le sont pas, mais qui mentent. Voici, ils viendront se prosterner à tes pieds. » Jésus aime cette église de Philadelphie parce que cette église aime Jésus et elle a l'amour pour les frères. Il dit, « Parce que tu as gardé la parole de la persévérance en moi, je te garderai aussi à l'heure de la tentation qui viendra sur le monde entier pour éprouver les habitants de la terre. Je viens bientôt. Retiens ce que tu as, afin que personne ne vole ta couronne. » Pas de menaces, mais des encouragements de la part du Seigneur. Et enfin, la dernière église, c'est l'église de Laodicée. Il est dit au verset 14, « Voici ce que dit l'Amen, le témoin fidèle et véritable. » Il dit « Je connais tes œuvres ». Combien de fois il te dit « Je connais tes œuvres » ? Il dit « Je connais tout ce que tu fais, ce que tu fais de bien et tout ce que tu fais de mauvais ». Vous savez, on ne peut pas se cacher de Dieu. Il dit « Je sais, tu n'es ni froid ni bouillant ». Alors peut-être toi qui écoutes, tu es froid ou tu es bouillant. Ça veut dire « Il faut que tu sois froid ou bouillant ». Ainsi, parce que tu

0: riches et des vêtements blancs de la sainteté, de la pureté, afin, dit le Seigneur, que tu sois vêtu et que la honte de ta nudité ne parisse pas aux yeux du Seigneur. Tout cela, bien sûr, pas aux yeux du monde. Voyez-vous, c'était une église prospère certainement, riche aussi, qui avait beaucoup d'œuvres, beaucoup de missions pour le Seigneur, mais aux yeux de Dieu, elle était pauvre, aveugle, nue. Il faut, bien aimé, que nous regardions avec les yeux du Seigneur et que nous demandions au Seigneur ce discernement, puisqu'il dit « Le Seigneur, le Saint qui voit tout, sonde les cœurs et les reins ». Et nous devons lui demander de sonder notre cœur, de sonder notre vie. Est-ce que, Seigneur, je suis revêtu de vêtements blancs? Est-ce que je suis aveugle et nu? Est-ce que Laodicée avait conscience de son état? Je pense que non. Il a fallu que le Seigneur lui révèle ces choses, lui parle, et ensuite, eh bien, lorsqu'elle a entendu la parole, il faut qu'elle change, qu'elle reconnaisse que c'est bien la voix du Seigneur qui lui parle. Et voyez-vous, je vous l'ai dit, le péché bouche les oreilles, mais aujourd'hui, le Seigneur veut déboucher nos oreilles. Et il dit, « Puisque tu es tiède, je te vomirai de ma bouche. » Et il attend de chacun de nous un acte de repentance. Il veut que nous revenions pour acheter gratuitement par la foi de l'huile de l'or, c'est-à-dire de la sainteté, de la pureté, de l'amour pour lui, et un collyre pour oindre tes yeux. Voyez-vous, le collyre, c'est le discernement. C'est là, tout simplement, que le Seigneur veut nous conduire, dans le discernement, dans l'amour, dans le feu pour lui. Dieu connaît tout, bien-aimé. Il connaît les profondeurs de l'esprit. Il sonde tout. Si je dis à Dieu, « Seigneur, ouvre mes yeux pour que je voie », c'est comme si j'allais auprès de lui, lui demander du collyre pour ouvrir mes yeux. David disait, « Seigneur, montre-moi ce que je ne vois pas. » Et le Seigneur dit, « Aie du zèle. » Il dit, bien sûr, « N'aie pas du zèle pour des œuvres, mais aie du zèle pour me chercher et pour chercher les choses qu'il veut nous donner, c'est-à-dire sa présence. Et repens-toi, parce que je me tiens à la porte. Et si quelqu'un entend ma voix, eh bien qu'il fasse ce que je lui dis. » Alléluia. Au verset 16, le Seigneur dit, « Parce que tu n'es ni froid ni bouillant, je te vomirai de ma bouche. » Alors, c'est cette église était vraiment reprise par le Seigneur. Nous voyons que le Seigneur va les encourager tour à tour, il va les reprendre, etc., etc. Et aujourd'hui, bien-aimés, de la même façon qu'il a parlé aux églises, il nous parle, à nous aussi. Il dit, celui qui vaincra n'aura pas à souffrir la seconde mort. C'est une assurance que celui qui vaincra et qui restera dans la foi en Christ et en sa parole n'aura pas à souffrir la seconde mort. Celui qui vaincra, je donnerai à manger de l'arbre de vie qui est dans le paradis de vie. L'arbre de vie, pas l'arbre de la connaissance, mais l'arbre de la vie éternelle. Alléluia. Vivons, bien-aimés, comme si Jésus allait revenir demain. Si nous nous sommes éloignés de lui, si nous avons perdu ce premier amour, eh bien, je vous invite à demander au Seigneur de vous restaurer. Voilà, c'était Pasteur Josette. Que Dieu vous bénisse. Je vous dis au revoir et à la prochaine.
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2: La première, je vais lire avec mon interprète. Et les quatre autres, je vais lire seul. La première portion, c'est Genèse chapitre 48. Notre lecture va du verset 8. Au verset 11, Genèse 48, 8 à 11. Israël regarda les fils de Joseph et dit, qui sont ceux-ci? Joseph répondit à son père, ce sont mes fils que Dieu m'a donné ici. Israël dit, fais-les, je te prie, approchez de moi pour que je le bénisse. Verset 10, les yeux d'Israël étaient appesantis par la vieillesse. Il ne pouvait plus voir. Joseph les fit approcher

0: Et lui,
1: Joseph a poussé Bango Penenaye.
0: Et Israël leur donna un baiser, les embrassa.
1: Israël a poussé Bango Bipoué pas Yambaki.
0: Verset 11, et soulignez bien parce que c'est de là que nous allons tirer notre thème. Israël dit à Joseph.
1: Israël a ébissé à Joseph.
0: Deux choses. La première, je ne pensais pas revoir ton visage. La seconde, et voici que Dieu me fait voir même ta postérité. Le second passage que je vais lire seul avec les autres qui vont suivre. Genèse 45, verset 25 à 27. Ils remontèrent de l'Égypte et ils arrivèrent dans le pays des Canaan auprès de Jacob leur père. Il lui dit, Joseph vit encore, et même celui qui gouverne tous les pays d'Égypte. Mais soulignez cela, le cœur de Jacob resta froid, parce qu'il ne les croyait pas. Verset 27, ils lui rapportèrent toutes les paroles que Joseph leur avait dites. Il vit les chars que Joseph avait envoyés pour les transporter. C'est alors que l'esprit de Jacob, leur père, se ranima. Troisième portion que nous allons lire, toujours le livre de Genèse. Chapitre 46, lisons le verset 29 et puis le verset 30. Joseph attela son char et il monta pour aller en Goshen à la rencontre d'Israël, son père. Dès qu'il les vit, il se jeta à son cou et pleura longtemps sur son cou. Verset 30, Israël dit à Joseph que je meurs maintenant puisque je vis ton visage. Tu vis encore. Quatrième portion que nous lisons, Marc au chapitre 5. Et là, je vais lire le verset 35 ainsi que le verset 36. Marc chapitre 5, verset 35 jusqu'au verset 36. C'est l'histoire du chef de la synagogue. Écoutez ce que la Bible déclare. Comme il parlait encore, survinrent chez les chefs de la synagogue des gens qui disent, ta fille est morte. Pourquoi importuner davantage le maître? Mais Jésus, sans tenir compte de ses paroles, dit au chef de la synagogue, ne crains pas, crois seulement. Et nous terminons avec Éphésiens chapitre 3, et nous lisons le verset 20 et puis le verset 21. Or, à celui qui peut faire, par la puissance qui agit en nous, infiniment au-delà de tout ce que, nous demandons, mais deux, de ce que nous pensons. À lui soit la gloire dans l'Église et en Jésus-Christ dans toutes les générations, au siècle des siècles. Ce jour en clôture de cette merveilleuse semaine que nous venons de passer, Dieu m'a mis à cœur, partant du passage de Genèse 48 au verset 11, parler sur le thème, le Dieu qui ressuscite les rêves enterrés et fait au-delà. Le Dieu qui ressuscite les rêves enterrés et fait au-delà. Ça fait des années que Jacob et en Égypte. Il a eu la joie de retrouver son fils qu'il croyait mort et perdu. Et ce jour-là, alors que ce jour tend vers la fin, c'est presque comme un compte à rebours qui l'amène vers la mort. Joseph l'invite enfin qu'il vienne prier pour les enfants qu'il a eus. Il a ouvert une parenthèse que je fermerai rapidement. Ces gestes de Joseph me touchent. Ça montre toute la révélation, mais aussi la valeur qu'il accorde aux choses spirituelles. Ceux pour qui Joseph sollicite la prière venant de la part de son père, ce
1: ne
0: sont pas des va-nu-pieds. Ce sont des princes d'Égypte. Sur le plan matériel et financier, il ne manque de rien. Ils ont tout. Mais Joseph a conscience que les vraies richesses ne sont pas d'abord matérielles et physiques, les vraies richesses sont spirituelles.
1: Joseph a dit,
0: Et il croit que c'est le spirituel qui sous-tend le matériel. Il dit ses enfants, tout sur le plan matériel, mais je veux que tu le bénisses. Je prie que vous et moi connaissions la valeur des choses spirituelles. Et c'est peut-être ces jeunes gens, même à s'avancer, ils ne comprennent pas, mais leur père qui a la révélation connaît que les choses spirituelles ont de l'encendant sur les choses matérielles. Et alors qu'il s'avance, Jacob fait sortir quelque chose qu'il a comme une boule dans son cœur depuis des années. Parce que comme nous le verrons tout à l'heure, durant plusieurs années, il avait l'impression qu'il ne reverrait plus jamais Joseph.
1: Les
0: revoir, ça a déjà été un miracle. Et quand il se présente devant Joseph, il fait ressortir, il dit, Joseph, tu n'as aucune idée. Chaque jour quand je te vois, j'ai l'impression que c'est un rêve. Et il dit la première des choses, je ne te l'ai jamais dit, je ne pense plus revoir ton visage. Dans mon parcours, j'avais fait une croix, Joseph, c'est fini. Je ne veux plus le revoir. Rêve mort. Rêve enterré. Dieu m'a envoyé ce matin pour dire à quelqu'un, n'enterre pas ses rêves tant que lui ne l'a pas enterré. Et je le crois fermement. Et tant que je livre à la fin de ce message, tu seras détenteur d'une grossesse. Parce que comme Jacob, toi aussi dans les jours qui viennent, tu diras de quelque chose, je ne pensais plus voir ça. Je ne pensais plus tenir des enfants. Je ne pensais plus porter une bague. Je ne pensais plus être appelé madame quelqu'un. Je ne pensais plus vivre ces choses. Mais il s'arrête pas là. Et il ajoute, et Dieu me fait voir même ta postérité. C'est-à-dire, si déjà toi j'avais zappé, je n'imaginais jamais que ce qui vient de toi j'allais voir. Je suis venu dire à quelqu'un qui croit que Joseph est mort, tu verras aussi Manassé et Ephraïm. Je suis venu crier à quelqu'un, toi qui as cru que déjà Joseph c'est fini, mon Dieu te fera voir non seulement les Joseph que tu pensais ne plus voir, tu verras les conséquences de la vie de Joseph. Tu toucheras
1: Manassé
0: et tu toucheras Ephraïm.
1: Genèse 48,
0: verset 11. Parole d'un homme qui cache quatre choses. Premièrement, parole pleine d'honnêteté. De sincérité. Et d'un homme qui ne cache pas les choses. Quand il parle comme ça, Joseph veut dire Joseph. J'aimerais que tu saches, ton papa a souffert d'incrédulité à moi. Comme tu me vois là. J'avais déjà enterré l'idée
1: honnête,
0: de te revoir un jour. Sincère. Deuxième chose, ces paroles qui sortent de la bouche de Jacob, ce sont les paroles d'un témoin. J'aime quand c'est nous-mêmes qui vivons. Nous devenons non seulement un témoignage, mais nous devenons aussi un témoin. Parole d'un homme qui a connu des choses. Ma petite expérience en bientôt 40 ans de foi, rien ne remplace le vécu. Ça change votre prédication, ça change votre ministère. Des choses que vous avez expérimentées et connues. Quelqu'un disait, des fois pour parler de la résurrection, il faut mourir. Troisième chose attachée à ces paroles. Ce sont les paroles d'un homme dont l'expérience a changé et révolutionné et même bouleversé sa conception de Dieu. J'aime quand Dieu nous bouleverse. Il nous bouleverse à la fois comme enfant de Dieu, mais des fois même comme serviteur de Dieu. On les appelait les apôtres. Ils marchaient avec lui depuis des années. Les gens les regardaient au loin, disaient ces apôtres. Mais ces jours-là, ils sont avec lui dans la barque. Quand ils calment la tempête, même eux sont étonnés de lui. Je prie que malgré tes années de service, que tu sois étonné du Dieu que tu sers.
1: Amen. Eux-mêmes
0: s'arrêtent à dire, qui est donc celui-ci à qui obéissent même les vents?
1: Celui
0: qui s'étonne comme ça, c'est pas un païen, c'est pas un homme de la masse, c'est un homme, si je peux dire, en col pastoral.
1: Et que
0: dire de Job? Après des années de marche avec Dieu, les gens disent 50 ans. Dieu les restaure après tout ce par quoi il a marché. Écoutez les paroles de cet homme de 50 ans de marche avec Dieu. Il dit, mon oreille avait entendu parler de toi. Je marche 50 ans avec toi, mais c'est seulement mon oreille. Mais maintenant, mon œil t'a vu. Pasteur Ralph, l'original dit, je te connaissais par oui dire. Je te connaissais par seconde main. Je prie que malgré les années dans la foi que mon Dieu t'étonne. Enfin, qu'il bouleverse ta façon de voir et ta façon de marcher. Quatrième et dernière chose attachée à ces paroles. Ce sont les paroles d'un homme pour qui désormais parler d'un Dieu capable n'était plus une utopie mais une réalité.
1: Il y
0: a des choses que vous ne direz et direz surtout avec assurance et certitude que quand vous les vivrez. Je ne pensais plus revoir ton visage. Et il place l'acteur principal. Et voici que Dieu, c'est Dieu l'acteur qui me fait voir. Ce n'est pas que j'ai vu moi-même, c'est Dieu. Si la version lui second dit, je ne pensais plus voir ton visage. La version parole de vie dit, je pensais que c'était impossible de revoir ton visage. Je
1: veux
0: dire à quelqu'un, l'impossible n'est pas le vocabulaire de Dieu.
1: Je ne
0: suis pas du Dieu que je sers depuis ma jeunesse. La version française courant touche un point, un vocabulaire fort que je toucherai avant la conclusion. Il dit, je n'espérais plus revoir ton visage. L'espérance, c'est ce sentiment qui vous fait dire ce qu'aujourd'hui ne vous donne pas, demain va vous les donner. Et ce que demain ne vous donne pas, le surlendemain peut vous les donner. À l'espérance s'attache toujours des attentes. L'une des plus grandes tristesses de la vie, c'est de vivre sans attente. C'est pourquoi j'aime, nous les Africains en général, même quand on n'est pas chrétien. Les taux de suicide en Afrique est très bas. Très bas. Parce que l'Africain a l'espérance naturelle. Au Canada, les gens se font harakiri. Chez nous, l'espérance est forte d'abord dans les cœurs. Parce qu'il y a des fois des prédicateurs, même pas à l'église. Tu es en train de rouler avec ton véhicule. Tu vois derrière un taxi-bus esprit de mort, un petit écriteur en train de le pécéter le Simba.
1: Taxi-bus, ce qui est là aussi, aujourd'hui ça n'a pas marché.
0: Tu dépasses le premier, le deuxième, tu vois le deuxième. On écrit Abendeliwa.
1: La fatalité, c'est la mort.
0: Aide-moi à dire à ton voisin, espère.
1: Il
0: Pensez qu'au rendez, je n'espérais plus revoir ton visage.
1: La
0: version de Sommer utilise un terme fort
1: encore.
0: Il dit, je ne m'imaginais plus. Que des fois on arrive à un moment, c'est cette imagination, quand ça veut venir, tu l'enlèves. Tu vois une femme enceinte qui pense, tu veux t'imaginer,
1: un jour moi aussi.
0: Parce qu'on dit souvent, la déception est proportionnelle à l'espérance.
1: Celui
0: ou celle qui n'espère rien n'est pas déçu.
1: C'est
0: quand on espère. Il dit, je n'espérais plus. Mais la version Martin utilise un terme plus attaché à la foi.
1: Il
0: dit, je ne croyais plus jamais voir ton visage.
1: Ces
0: paroles de Romains, depuis tôt de Genèse 48 au verset 11.
1: Genèse 48 verset 11.
0: Ce sont des paroles fortes, des paroles riches, des paroles qui interpellent, mais des paroles qu'il prononce à un certain moment de sa vie. Parce qu'il avait connu une expérience à la fois justifiable, défendable. Quand il parle de ça, il veut dire trois choses. La première, il veut dire, à un moment de ma vie, j'avais tué et assassiner un rêve que j'avais dans le cœur.
1: Le
0: deuxième, non seulement que j'avais tué ce rêve, j'avais décidé de l'enterrer. De l'oublier. De le zapper. De ne plus y penser. De tourner la page. Mais la troisième, quand il parle ainsi, il veut dire que ce rêve qu'il avait enterré lui-même a eu difficile à les ressusciter. Nous le verrons tout à l'heure dans le cheminement du message. Parce que dans Genèse 45,
1: Genèse 45,
0: versets 25 à 26,
1: 25
0: nous relate cette expérience. Les jours où les enfants qu'il avait envoyés en Égypte allaient chercher la nourriture. Revient non seulement avec la nourriture, mais revient aussi avec un témoignage. Et dans ce témoignage, il veut lui faire croire que les rêves qu'il a enterrés, j'en parlais tout à l'heure, depuis plusieurs années, vit. Écoutez ce qu'il dit. Il lui dit, Joseph, je remonte même, ils remontèrent de l'Égypte et ils arrivèrent dans le pays de Canaan auprès de Jacob leur père. Il lui dit, Joseph vit.
1: Joseph Azana Bomoi.
0: Et même celui qui gouverne tout le pays d'Égypte. Avant de toucher la fin, j'ouvre une parenthèse que je fermerai. Pour vous parler de l'humour de Dieu. Dieu a de l'humour. Je voudrais dire à quelqu'un, Dieu quelquefois utilise comme témoin qui parle de ta résurrection ceux qui avaient parlé de ta mort. J'aimerais dire à quelqu'un qui avait témoigné de ta mort, je ne sais dans quel domaine, Dieu se servira de lui pour dire aux gens,
1: là,
0: il vit. Le même qui avait amené la robe avec des sangs pour témoigner de sa mort,
1: sans me dire papa, je vous jure.
0: Joseph vit.
1: Joseph Azana
0: Bomoi. Nous l'avons vu.
1: Bisomotomoni.
0: Je fais une prière.
1: La sandi lo sambo.
0: Tes ennemis ne doivent pas mourir.
1: Banguna na obakufa te amen.
0: Je fais encore une prière.
1: La sandi sulo sambo.
0: Avant de t'amener en Suisse et à Toronto.
1: Yambo amemo na Suisse pe na Toronto.
0: Que Dieu te bénisse d'abord au lieu de l'humiliation.
1: Zambe apambola yo na nesika o ke sama soni.
0: Parce qu'il y a des relèvements qui doivent se passer au lieu de l'abaissement. Il dit, Joseph vit. Mais il avait enterré les rêves. Écoutez sa réaction. La Bible dit, le cœur de Jacob resta froid. Comment croire quand on avait vu la robe déchiquetée? Comment croire? Je citerai le nombre d'années tout à l'heure, quand durant plusieurs années, dans sa tête, c'en est fini de Joseph.
1: Les
0: cœurs restent froids.
1: Il
0: ne veut pas croire. La version seconde 21 dit, il resta sans réaction. Parce qu'il ne croyait pas. La version française courant dit, Jacob ne réagit pas. Car il ne croyait pas. Comment croire? Quand durant
1: 12-15
0: ans, tu as toujours vu tes règles. Et quelquefois, quand tu as eu des retards de 10 jours, tu as cru que c'était la grossesse. Et finalement, tu vas faire un test négatif. Ces jours-là, soit naturellement, soit après ces traitements. Quand tu feras cet examen, tu vois les résultats scientifiques disent au monde a tellement de diable. Il est éthique. Et l'on voit. Et l'on voit. Foi. Foi. Dieu m'a dit, va confronter ta froideur. Deux choses importantes à faire ressortir et à relever au niveau du message. La première, c'est parler de deux notions importantes dans ce message. Nous parlons de Dieu qui ressuscite, mais qui ressuscite des rêves. Qu'est-ce donc un rêve? Cinq significations. Un rêve, c'est la représentation d'un idéal auquel on tient et que l'on désire voir se réaliser. On tient à cela. On veut le voir se réaliser. Et même on travaille pour cela. Deuxième idée cachée derrière le mot rêve. C'est un désir imposé dans notre cœur, mais auquel on tient. Troisièmement, c'est un projet que l'on veut voir réaliser. Et on est même prêt à s'investir pour cela. Quatrièmement, un rêve, c'est une réalisation qui, une fois accompli, changera non seulement notre regard sur la vie, mais changera aussi notre qualité de vie. Un rêve. J'étais il y a quelques semaines à Lubumbashi. J'étais en train de monter dans l'avion. Une maman avait son fils de 5 ans. Et alors que l'on veut monter, je l'entends déranger le pilote au cockpit. Il dit, est-ce que vous pouvez permettre à mon fils d'entrer dans le cockpit? Parce que son rêve, c'est d'être pilote. Il rêve tout le temps d'être pilote. Je me suis arrêté, j'ai vu ce jeune homme de 5 ans s'asseoir. Et je m'imagine, il s'est projeté dans 20 ou 25 ans. Il s'est voyé à la place de ce pilote, lui-même conduisant un avion. Aidez-moi à poser la question à votre voisin, avez-vous un rêve? Changez de voisin, dites à l'autre, avez-vous un rêve? Il y a des gens qui n'ont pas de rêve, ils vivent au temps du jour, mais vivent la vie. Cinquième chose attachée au mot rêve, c'est ce à quoi on aspire et on y tient fortement. Cinq choses à dire à ce niveau en rapport avec les rêves. La première, c'est que vivre sans rêve est anormal. Anormal de vivre sans rêve. Si des enfants vivent sans rêve, c'est que peut-être les parents ne les ont pas suffisamment préparés. Les Israélites sont réputés être les gens les plus influents dans le monde. Parce que dès l'instant où ils naissent, chaque vendredi chez les Juifs pratiquants, il y a un culte.
1: vendredi nous sommes
0: et les parents juifs bénissent les enfants par des paroles en leur disant tu seras la tête et non la queue, tu ne seras jamais quelqu'un de moyen, tu vas influencer le monde. Parents, je me redis, c'est à nous de créer des champions.
1: Amen.
0: La foi vient de ce que l'on entend. Toi, tes enfants, ce qu'ils entendent, ce sont des injures des femmes congolaises et
1: quinoises
0: qui ont des diplômes en injure. Les mamans quinoises sont terribles. Abaisser les enfants. Nous avons une classe où nous avons une réponse qui répond à la question de la babola. Attends, tu as une idée plus de qu'on répond à tout le monde et change. On crée des champions. Il était au premier culte avec nous. Chaque fois que j'ai été chez lui, je l'entends appeler ses enfants champions. Et des champions, tu iras plus loin que moi. Et je ne suis pas étonné de voir ces enfants aller de l'avant. Dans nos maisons d'être des usines et des champions. Parce que nous procurons un rêve à nos enfants. Deuxième chose, attaché au rêve. Au rêve s'attachent souvent des stimulus. Des choses qui nous motivent. L'énergie qui nous pousse à les poursuivre. Quel est votre rêve? Qu'est-ce que vous poursuivez? Pour lequel vous êtes prêt à tout faire. À payer un prix. J'ai habité avec un homme de Dieu, un musicien, un chanteur. Toujours étonné par cette discipline à deux visages. Le premier visage comprenait, le deuxième j'ai compris après. Chaque matin il se réveillait à 4h, près de 4h à 6h.
1: Et je l'entendais
0: comme une forme de dynamo carburé. Et quand il finissait à 6h, je ne comprenais pas. De 6h à 7h, je l'entendais faire. Oh, ah. Au départ, nous n'avons aucune doctrine. Invocation, Tony. J'ai appris après, c'est une manière de travailler et de conserver la voix. Il a un rêve, mais il attache la discipline. La deuxième chose qui me frappait, il ne mangeait pas n'importe quoi. Toi, tu veux percer, mais mon lait, il est sauce bloquée, ma foutu en bille.
1: Tu manges tout.
0: Ça va tuer ton rêve. Je l'ai vu quelques fois prendre les gombos. Il fait dormir dans l'eau. Et une partie s'est détachée, l'a coupée en tranches. C'est gluant. Et je le vois boire. Qu'est-ce que tu es prêt à faire pour ton rêve? Il s'appelait Carl Lewis. En 84, il voulait gagner 3 médailles d'or aux Jeux Olympiques. C'était son rêve. Et les 3 ans qui ont précédé les Jeux Olympiques, il a dit McDo et tout ce qu'il y a, il a mis de côté. Il y a des choses à faire pour accomplir un rêve. Deuxième des choses qu'il a dites, il a commencé à se réveiller chaque matin faisant la culture physique de 4 heures à 6 heures.
1: Et
0: une grande discipline. Troisième chose, attaché au rêve. Les rêves peuvent avoir deux sources. La première source des rêves, c'est nous-mêmes. Et la deuxième source des rêves, c'est Dieu. Et des fois même quand c'est Dieu, il ne le fait pas toujours de manière audible. Il arrive qu'il dépose des rêves dans nos cœurs.
1: Psaume
0: 84.
1: Au
0: verset 5. Écoutez ce que ma Bible dit. Heureux ceux qui placent en toi leur appui.
1: Et trouvent
0: dans leur cœur des chemins tout tracés. Ils s'appuient sur toi. Et ils trouvent dans leur cœur des choses que tu as déposées. Il y a quelques années, quand je me suis converti, le frère Jacques André Vernon a prêché sur ce passage. Son 37, verset 4, fait de l'Éternel tes délices. Il te donnera ce que ton cœur désire. Et il a parlé de ces principes théologiques que j'ai gardés en rapport avec la traduction des Saintes Écritures. Il a dit quelquefois traduction égale trahison. À force de vouloir traduire, on trahit et on s'éloigne de l'idée du départ. Si Louis II dit « Fais de l'Éternel tes délices », il te donnera ce que ton cœur désire. Il veut dire bien plus. Je donne cet exemple. L'évangile est entré vers la fin des années 1800 au Congo. Et vers les années 1900, au début, on a commencé à traduire les premières Bibles. Savez-vous que jusqu'à la venue des colons, dans notre culture, le pain n'existait pas. Petit déjeuner, mes grands-parents, c'était du riz. Certains, c'est la chikwang et les foufous. Alors, quand ils arrivent, ils doivent traduire la Bible et surtout la prière du Notre Père. Donne-nous notre pain de ce jour. Le pain, ça n'existe pas dans cette culture. C'est pourquoi si vous trouvez les premières Bibles, il est écrit Pesabiso Kwanga Nabiso Yamokolo. Parce qu'il fallait s'adapter pour qu'ils comprennent. Et le fait Jacques-André Vernon a dit ce passage veut dire non seulement fait de l'éternité des délices. Il te donnera ce que ton cœur désire. Il dit aime le Seigneur plus que toute autre chose. Et il mettra dans ton cœur de désirer des choses que lui veut pour toi. Pentecôtiste, Dieu ne parle pas toujours par voix audible. Il y a des fois, il dépose simplement dans le cœur. Mais si tu l'aimes, tu t'attaches avec lui. Il s'appelait Jonathan. Il est le seul avec son père Saül à avoir des armes en fer. Mais son père est en train de dormir sous un arbre. Et il s'élève. Écoutez ce qu'il dit. Il n'a pas entendu une voix. Il dit, Dieu n'est pas obligé de sauver par un grand nombre. Il peut sauver aussi par un petit nombre. Ce n'est pas une voix audible qu'il entend. Son serviteur lui dit, fais tout ce que tu as dans ton cœur. C'est un rêve que Dieu dépose. Et il dit, n'écoute que ta pensée. Ah, je lève mes mains, je prie en cette fin de matinée que mon Dieu commence à déposer ses rêves dans ton cœur. Il s'appelait Abraham Lincoln. Il avait 8 ans. Il sort un jour avec ses parents. Il voit un noir qu'on est en train de maltraiter. Il dira plus tard, il avait entendu comme une voix. Il regarde son père. Il dit, un jour je dirigerai cette nation et j'arrêterai cela. Dieu peut déposer un rêve dans le cœur d'un enfant de 8 ans. 8 ans. J'ai dit une fois, il y a quelques années, je prêchais un message à Philadelphie. Le thème était ma frustration, ma vocation. Il y a des vocations qui des fois naissent derrière des frustrations. Derrière la frustration de voir quelqu'un être maltraité, un dépôt se fait dans son cœur. Parce que tu sais quoi, 42 ans après, il est devenu le président des États-Unis. Et vous savez quoi, c'est lui qui a aboli l'esclavage. Je lève encore ma main, que mon Dieu dépose un rêve dans ton cœur. Et j'aimerais te dire, quand il le déposera, crois en cela. J'aimerais te dire, quand il le déposera, ose. Si tu es d'accord avec moi, donne-moi un bon amen. Proverbe chapitre 20, au verset 5, la Bible dit les desseins ou les projets ou les rêves dans le cœur d'un homme sont des eaux profondes. Mais l'homme intelligent, d'autres versions disent clairvoyant, s'est épuisé. D'épuiser les rêves qu'il place dans ton cœur. Rêve, je ne sais dans quel domaine. Donne-moi ce matin quelqu'un qui a un rêve pour le Congo. Donne-moi quelqu'un qui a un rêve pour la ville-province de Kinshasa. Donne-moi quelqu'un qui a un rêve pour l'église de la RDC. Et qu'il puisse la changer dans les jours qui viennent. Il s'appelait
1: Scott.
0: Il avait un rêve pour l'Écosse. Et il s'est mis à prier. Il a dit, Seigneur, donne-moi l'Écosse où je meurs. Et il a été l'agent d'un puissant réveil qui a secoué toute une nation. Depuis ces deux jours, j'ai prié. D'abord pour les trois et pour les restes. Dieu m'a dit,
1: Roland,
0: certaines grandes choses attachées à Philadelphie. Toi, tu vas les saluer de loin comme certains dans Hébreux 11. Mais cette génération les verra. Vous verrez des choses que j'ai désiré voir que je n'ai pas vues. Vous verrez des plus grandes choses. Et quand vous les verrez, n'oubliez pas l'ouvrier de la première heure.
1: Frère
0: Jacques-André Vernon disait, si dans l'œuvre de Dieu, tu souffres sans résultat, sache qu'après de toi, des gens auront des résultats sans souffrir. Et puis il a ajouté, s'il arrive que dans l'œuvre de Dieu, sache que quelqu'un a souffert avant toi sans résultat.
1: Accomplissement, n'oubliez pas.
0: Pensez à Yadalo. La Bible dit, autre est celui qui sème. Autre est celui qui moissonne. Est-ce que Phil a pu me donner un bon amen? Rêve.
1: Doto.
0: Rêve.
1: Doto.
0: Et rêve encore.
1: Lota lisusu.
0: La Bible nous donne des exemples de rêves qui viennent de Dieu. Trois au moins. Genèse chapitre 12. Au verset 2, Abraham est calme, il vient de sortir de son territoire dur en Chaldé. Permettez-moi les termes, Dieu lui vend un rêve. Il dit, je ferai de toi une grande nation. Désormais, il commence à vivre avec cette pensée, je deviendrai une grande nation. Deux, je te bénirai. Et toi, il dit, je rendrai ton nom grand. Seigneur, si à ce matin, à cette fin de matinée, quelqu'un qui est entré ici sans rêve, qu'il en sort avec un. Genèse chapitre 37.
1: Genèse
0: 37. Verset 7. Et verset 9. Dans le cœur d'un jeune adolescent, tu as placé un rêve. Comme une feuille de route, où il allait l'amener. Il a un songe. Nous étions alliés de gerbes au milieu des champs. Et voici ma gerbe s'éleva et se tint debout. Vos gerbes l'entourèrent et se procédèrent devant elle. Vous savez, il y a certaines choses, Dieu peut vous laisser vous les découvrir au moment où ça se passe. Pourquoi prend-il les risques d'en parler avant? Il aimerait que tu sois conscient. Que de là où tu es, tu saches que tu vas quelque part. Aidez-moi à poser la question à votre voisin. Savez-vous où vous allez? Il lui a parlé une première fois. Deuxième fois au verset 9. Il lui a encore un autre songe. Il les raconta à ses frères. Qu'est-ce qu'il a vu? Le soleil, la lune et 11 étoiles se prosternant devant lui. Psaume 89, verset 27 à 28. David vient de recevoir l'onction de la part de Samuel. Mais au-delà de cela, Dieu lui envoie un prophète. Il dit, va lui dire, lui, il m'invoquera. Mais va lui dire où je l'amènerai. Moi, je ferai de lui le premier-né. Dis à David, dans la concurrence des gens, il y aura lui et les autres. Qu'il soit conscient de cela. Et Dieu lui vend un autre rêve, il dit tout ça, le plus élevé des rois de la terre. Dieu aime placer des rêves. 1 Chroniques chapitre 17, verset 1 à 2, David a les rêves de bâtir un temple pour Dieu. Il va même consulter Nathan, Nathan lui dit, vas-y. Mais finalement, Dieu dira non. C'est un vrai rêve, mais ça ne sera pas toi. Ça sera ton fils qui va l'accomplir. Un rêve. Donne-moi des rêveurs ce matin. En Thessaloniciens,
1: au
0: chapitre 1, verset 17 à 18, Paul a un rêve pour arriver chez les Thessaloniciens. Il dit pour nous, frères, après avoir été quelque temps séparés de vous, de corps mais non de cœur, nous avons eu autant plus un ardent désir et même un vif désir de vous voir. Aussi aimerions-nous aller vers vous. Que dire de Romains chapitre 15, verset 23, les théologiens l'appellent les rêves du quatrième voyage missionnaire. Paul a eu à faire trois voyages missionnaires. Mais il y a quelque chose qui lui tenait à cœur d'arriver à Rome. Il dit maintenant, n'ayant plus rien qui me retient dans ces contrées. Et écoutez ce qu'il dit, ayant depuis plusieurs années le désir d'aller vers vous. Même les années n'ont pas tué ses rêves. Il tenait à cela. Quatrième et dernière chose en rapport avec les rêves. En rapport avec leur accomplissement ou non, et surtout si on y tient, il y a deux choses qui arrivent. La première, lorsqu'un rêve ne s'accomplit pas, il y a tristesse, il y a frustration, et des fois même la honte. Mais deuxièmement, quand un rêve s'accomplit, il y a la joie. Et une joie mêlée à la satisfaction, sentiment de bien-être, sentiment de soulagement, sentiment de plénitude.
1: Mai 2012,
0: ma fille aînée qui est allée étudier depuis août 2010 revient pour la première fois. Un jeune homme qui est dans le ministère chez nous commence à l'aimer. Ma fille est née à son anniversaire le 6 juillet. Et c'est le 6 juillet 2012 que ce jeune homme vient de faire sa demande d'emploi. J'ai l'honneur. Et les 7, je les reçois les 2. Ils s'aiment tellement qu'ils me disent, papa, au plus tard 2015, on va se marier. J'ai commencé à rêver quand je tiendrai ma fille et j'entrerai avec à l'église. Ils m'ont rendu un rêve. Ils m'ont vendu un rêve. Aïe, aïe, aïe, aïe. Ralph, tu as des filles? J'ai pris que tu ne vives pas ce que j'ai vécu. Entre 2014
1: et 2019,
0: ce jeune homme a commencé à amener ma fille en bateau. Le fiancé est Koufi, le fiancé est Sekoui. Il y a des jours même, je commence à attendre, il
1: s'est
0: mis avec quelqu'un. Durant cette période, j'ai vérifié ma Zambie. Parce qu'en 2018, à un moment, ma fille me dit, ça fait 6 mois qu'il ne me parle pas.
1: Ah,
0: Pasteur Lord, pardonne-moi. Je vais faire sortir des secrets d'État. Ma fille me dit un jour à son anniversaire, elle va chez le Pasteur Lord avec un bouquet de fleurs. Lord ne sort pas. Il dit, bon, ça y est, bouquet, on a tiqué en moi. J'amène ma fille, j'ai dit Alinga Kayote. Ngata nos arena Viviane, Sogaye, j'arrête tout.
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Introduction à la première épître de Jean. La tradition chrétienne attribue trois épîtres, 1, 2 et 3 Jean, à l'apôtre Jean, l'un des disciples les plus proches de Jésus. Frère de Jacques et fils de Zébédée, il est identifié dans l'Évangile selon Jean comme le disciple que Jésus aimait. Contrairement aux deux autres lettres, un Jean ne contient ni salutation initiale, ni conclusion formelle, ce qui suggère qu'elle était destinée à plusieurs communautés chrétiennes, plutôt qu'à un seul destinataire. Structure de la première épître de Jean. Prologue sur la parole de vie. Dieu est lumière, marcher dans la lumière et se distinguer des antéchrists. Vivre en enfant de Dieu, à l'opposé des faux docteurs. Dieu est amour, aimer Dieu et aimer ses frères. La foi en Jésus-Christ et l'efficacité de la prière. Cette épître se distingue par sa longueur, 5 chapitres contre un seul pour 2 et 3 Jean. Son contenu développe des thèmes communs aux trois lettres, tandis que les deux autres servent surtout à confirmer ce qui est exposé ici. Le message central de l'épître. Le message de 1 Jean peut être interprété de deux manières. Soit comme une lettre adressée à une communauté confrontée à des difficultés spécifiques. Soit comme une exhortation universelle à tous les chrétiens, proposant un traité de vie chrétienne fondé sur la foi et l'amour en Jésus-Christ. Le thème de l'amour fraternel y est largement abordé. Nous devons nous aimer les uns les autres. N'aimez point le monde, ni les choses qui sont dans le monde. Cependant, cette exhortation ne se fait pas sans une mise en garde contre les faux enseignants et les antéchrists. Un avertissement contre les faux docteurs. L'apôtre Jean met en garde les croyants contre ceux qui déforment la vérité et qui se comportent en antéchrist. Il condamne avec fermeté ceux qui nient que Jésus est le Christ et les qualifie de menteurs. Selon certains théologiens, notamment Irénée de Lyon, ces faux enseignants seraient des adeptes de l'hérésiarque de Corinthe, qui enseignait que Jésus était né simplement de Joseph et Marie, sans être le Christ, que le Christ divin serait descendu sur Jésus lors de son baptême, puis l'aurait quitté avant sa crucifixion, que Jésus aurait souffert seul sur la croix, tandis que le Christ divin échappait à la souffrance. Cette vision gnostique est farouchement rejetée par Jean, qui insiste sur le fait que Jésus et le Christ ne font qu'un, et que le salut passe par la reconnaissance de cette vérité. Lien avec l'Évangile de Jean. Les ressemblances entre 1 Jean et l'Évangile de Jean sont frappantes, notamment dans l'accent mis sur la parole de vie. Dieu est lumière, Dieu est amour. Toutefois, la première épître de Jean adopte un ton plus polémique en raison des attaques contre les antéchrists et les faux docteurs. L'auteur défend la vérité du Christ face aux hérésies émergentes et exhorte les croyants à demeurer dans la foi authentique. Conclusion. La première épître de Jean est un appel vibrant à marcher dans la lumière de Dieu, rejeter l'influence des faux enseignants, aimer Dieu et aimer ses frères, tenir ferme dans la foi en Jésus-Christ. Son message est clair et intemporel. L'amour et la vérité doivent être au cœur de la vie chrétienne.

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La météo pour ce mercredi 3 juin, le ciel est variable sur les trois quarts du pays, sauf au sud-est. Quelques ondées circulent de l'Auvergne aux Ardennes. Les températures pour ce mercredi matin, 13 degrés sur Strasbourg et Lille, 13 également pour Paris, 14 à Cherbourg et Brest, 14 à Lyon, 15 degrés pour Toulouse, Bordeaux et Biarritz, 17 à Nice, Perpignan et Marseille et 18 à Ajaccio. Et pour ce mercredi après-midi, entre 17 et 21 degrés sur une moitié nord, il fera 17 en Bretagne et en Normandie, 20 degrés sur l'Île-de-France, le Centre-Val de Loire, les Hauts-de-France et 21 degrés sur la Bourgogne et sur le Grand Est. Et dans la moitié sud, comptez entre 21 et 27 degrés, il fera 21 degrés dans la région de Biarritz, 22 sur Bordeaux, 23 dans la vallée du Rhône et en Corse, 24 degrés sur l'Occitanie et entre 25 et 27 degrés le long de la Méditerranée.

Bonjour, le Parlement a entériné hier une loi qui reconnaît la part de responsabilité de l'État dans le scandale du chlordécone aux Antilles où plus de 90% de la population est contaminée. Le texte du député socialiste Élie Califère a été adopté à l'unanimité de l'Assemblée nationale avec 236 voix pour, 0 contre lors d'un ultime vote. Ce texte de compromis permettra de restaurer une confiance profondément abîmée, a lancé l'élu guadeloupéen un peu avant le vote. Par ailleurs, les députés ont largement approuvé en première lecture hier le projet de loi d'urgence agricole par 369 voix contre 178. Le Rassemblement national a apporté son soutien au gouvernement tandis que la gauche a unanimement voté contre ce texte porté par l'exécutif. Se veut une réponse au mouvement de colère des agriculteurs l'hiver dernier. Il a pour objectif de leur apporter des réponses sur de nombreux thèmes allant de la question de l'accès à l'eau à la lutte contre la concurrence déloyale ou contre la prédation du loup. La France vient de connaître son printemps le plus chaud jamais enregistré depuis le début des mesures en 1900, a annoncé Météo France dans son bilan climatique de cette saison qui couvre les mois de mars à mai, avec une température moyenne de 13,8 degrés. Ce printemps représente une anomalie de plus 1,7 degrés. Le pays vient de traverser une vague de chaleur précoce et intense, battant de nombreux records de température. Cette vague de chaleur exceptionnelle est notamment due à un dôme de chaleur, une zone de haute pression, bloquant l'air chaud en provenance d'Afrique du Nord. Jacques et Jessica Moretti, propriétaires du Marle Constellation, où 41 personnes ont trouvé la mort lors de l'incendie du 1er janvier à Grand Montana en Suisse, vont être à nouveau entendus par la justice suisse ce vendredi. Pour la première fois, cette audition se déroulera sous le format d'une confrontation entre eux. C'est la fin de ce flash, une très bonne journée à notre écoute. Bonjour tennis, c'est l'Espagnol de 19 ans Rafael Jodar qui a atteint les quarts de finale pour son tout premier tournoi de Roland-Garros a vu hier son beau parcours stoppé par Alexander Zverev, le joueur le mieux classé encore en lice. Pour la cinquième fois de sa carrière, l'Allemand de 30 ans verra le dernier carré à Roland-Garros après sa victoire 7-6, 6-1, 6-3 en 2h27. Dans le tableau féminin, le quart de finale 100% ukrainien entre Marta Kotsiouk et Elina Svitolina a tourné hier à l'avantage de Kotsiouk, venu à bout en 3-7, 6-3, 2-6, 6-2 de sa compatriote, encore une fois stoppée à Paris avant le dernier carré. Football Ligue 1, le propriétaire américain du Havre Athletic Club a confirmé son maintien à la tête du club normand. La vente de CD Leganés, club espagnol détenu par Blue Crow Sports Group, avait alimenté les rumeurs. Dans un communiqué publié hier matin, le groupe affirme s'inscrire dans un projet à long terme. Ligue 1, toujours, l'Olympique de Marseille a engagé des discussions avec Sacha Lung, défenseur central de 18 ans, formé au Racing Club de Strasbourg. Le joueur a refusé de prolonger son contrat avec les Alsaciens et sera libre de tout engagement cet été. La Fédération française d'athlétisme a dévoilé une première sélection pour les championnats d'Europe de Birmingham. Jimmy Gressier figure dans la liste. Le 14 septembre dernier à Tokyo, il était devenu le premier coureur né en Europe à décrocher le titre mondial sur 10 000 mètres. Depuis 1983, autant dire que lors des championnats d'Europe de Birmingham du 10 au 16 août prochain, le fondeur français de 29 ans visera la médaille d'or. Rugby, alors que la saison de top 14 va entamer son sprint final, Mathieu Jalibert, l'ouvreur de Bordeaux-Bègles, s'est blessé à un mollet et sera absent une dizaine de jours. Le joueur de 27 ans va donc manquer le dernier match de la saison régulière samedi soir face à Clermont, un match capital car l'UBB, double champion d'Europe en titre, n'est pas encore assuré de disputer la phase finale du championnat de France. C'est la fin de ce Flash Sport, une très bonne journée à toutes et à tous.

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Nous sommes venus contempler ta face. Toi le seul, l'unique, le véritable Dieu. Reçois la gloire, l'honneur, la puissance et la magnificence. Toi le Dieu de ma vie. Nous sommes venus avec nos mots, avec notre cœur, en esprit et en vérité.

personne n'avait été trouvé digne d'ouvrir le livre ni de le regarder. Mais l'un des anciens me dit, ne pleure pas, le lion de la tribu de Juda, le rejeton de David, a été vainqueur. Il peut ouvrir le livre et c'est cette somme.

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0: C'est tellement une joie pour moi de pouvoir juste vous dire bonjour. Je ne sais pas si tu as eu l'occasion de dire bonjour si tu es en salle à quelqu'un à côté de toi. Prends 2 minutes de gentillesse, je pense que c'est important. Tu risques de passer l'éternité avec cette personne si jamais elle a l'ADN de Christ en elle. Pareil à vous qui êtes devant votre écran, je ne vous connais pas, mais je suis touché par l'amour que vous avez de Dieu. Et je pense que cette faim et cette soif en l'ont ensemble. Si vous voulez, on va juste prier. On va demander à Dieu de faire que ce message, ça ne soit pas juste un truc que tu vas zapper sur ton téléphone ou sur ton écran, que ça ne soit pas juste un moment où tu viens par religion, mais où tu dis, Dieu, si tu as prévu que je vive quelque chose en cet instant, je veux le vivre pleinement. Seigneur, tu as dit que celui qui demande reçoit. Et l'on ouvre à celui qui frappe. Aujourd'hui, je veux frapper, je veux demander qu'il y ait une parole qui ne soit pas seulement humaine, mais qu'il y ait de la révélation divine dans ce qui va venir. Je te prie, Seigneur, comme tu nous l'as demandé, au nom de Jésus-Christ. Amen. Je suis tellement content. C'est rare que j'ai des objets avec moi, mais c'est interdit en France. Mais c'est la notion de test ADN. Je ne sais pas si vous avez déjà fait un test ADN. Bon, ici, quand on est dans l'église MLK, on s'amuse beaucoup au niveau des résultats. Et quand j'ai voulu faire mon test ADN, je n'ai pas pu le faire parce que maintenant la France ne le permet pas, mais presque tous les pays d'Europe et les États-Unis le font. Et du coup, j'aurais aimé savoir de qui je tiens mes gènes. Normalement, je suis breton. C'est ce que mes parents m'ont dit. Mais je les crois sur parole. Je ne sais pas si c'est passé des petites dingueries dans le passé, des choses officielles et des choses non officielles, qui fait que je suis là aujourd'hui. Mais j'aime voir que dans les familles de la terre, il y a tellement de choses incroyables. Est-ce que vous avez déjà lu la généalogie de Jésus-Christ? Ce n'est pas le passage préféré du Nouveau Testament, mais c'est le premier verset qui est écrit dans le Nouveau Testament. Généalogie de Jésus-Christ, fils de David, fils d'Abraham. Tu vois, Abraham, ça commence le level. Abraham engendra Isaac, Isaac engendra Jacob, Jacob engendra Judas. Je fais une pause ici, ça va être le sujet du jour, parce que Judas et ses frères, Judas va faire un bébé avec une certaine Tamar. Pas un bébé d'ailleurs, des jumeaux, qui s'appelle Phares et Zara. Ensuite, ça sera le travail d'aujourd'hui, c'est ça. Judas et Tamar. Salmon engendra Boaz de Rahab. Ceux qui connaissent un peu leur Bible, vous dites, « Oh, elle est là, elle !» C'est une, comment dire, c'est une femme aux mœurs légères, enfin prostituée. Et donc, Boaz engendra Obed de Ruth. C'est-à-dire que Boaz, c'est le fils du bois de Boulogne. Et Obed, il va naître de Ruth. Ruth qui est une étrangère. Ça, on se voit dans 2 semaines pour en parler. Et Obed engendra Isaïe. Isaïe engendra David. Et David va faire naître le grand roi Salomon d'une femme qui s'appelle, bah, qui n'est pas la sienne en fait, la femme du riz. Donc, dans l'ADN de la famille de Jésus, il y a des mélanges assez particuliers. Alors juste pour aller plus loin, c'était pas prévu, mais j'ai Woodlyn qui était en train de me préparer et je lui dis, ah mais je suis dégoûté, mon test ADN, j'ai pas pu le faire parce qu'en enfance. Elle dit, mais moi je l'ai fait. Alors je vais vous faire un petit quiz aujourd'hui. Quelle est l'origine de Woodlyn? Woodlyn, est-ce que tu peux bien venir? Je sais que t'as pas été prévu vraiment à l'avance. Viens, viens, viens, j'ai bien les impros aussi. Est-ce qu'on peut l'applaudir, l'encourager parce qu'elle est pas faite pour la scène normalement, mais elle est très douée. Woodlyn. Comme ça là, je sais qu'il y a Afrique.
1: Oui.
0: Maintenant, quel est ton ADN?
1: Mes origines.
0: Ouais. Qu'est-ce que le test dit?
1: Centrafrique, tout ce qui est Congo, Cameroun, Angola, etc.
0: Ah ouais, c'est Centrafrique, du genre le continent entier, quoi.
1: Oui, voilà. Il y avait le Nigeria. Mali, Kenya.
0: Stop, on arrête là. Okay. Ça, c'était trouvable. Maintenant, allez-y tenter les autres. Je veux vous écouter là. En ligne, vas-y, vote et tout, on sait jamais, ça arrivera, mais vous diriez quoi? Elle est magnifique, mais il y a quoi dedans? Madagascar, Perdu. T'as pris un risque, t'as perdu. Égypte.
1: Égypte.
0: Égypte gagnant. Comment c'est possible, l'Égyptienne, elle ? D'accord, c'est bon. Qu'est-ce qu'il y a d'autre ? Sénégal, un petit peu,
1: ouais,
0: non ?
1: Oui. Enfin, ça fait partie.
0: Non, mais allez chercher loin, les amis. Pas Angleterre. Pas Allemagne. Finlande.
1: Oui.
0: Finlande. Où est-ce que t'as du finlandais ? Et en fait, ce qui m'a touché, vas-y, qu'est-ce que tu as d'autre ?
1: Finlande, Norvège, juive ashkénaze, Italie du Sud et Grèce.
0: Me dites pas qu'il n'y a pas eu des choses bizarres dans la famille. Woodline, t'es libérée. Merci beaucoup. J'aurais trop aimé... Tu vois, dans la mentalité des racistes et des religieux, il y a un point commun. Ils aiment les lignées pures. T'as des racistes blancs, mais t'as des racistes noirs. Et quand tu les compares à leur ADN, ils ont un mal fou à assumer le fait qu'en vrai, la vie n'est jamais comme on l'a prévu. Et la caractéristique des religieux et des racistes qui aiment les choses qui sont parfaites, sans mélange. Jésus-Christ est né dans une famille que certains considéraient une famille de fous. Et du coup, je voudrais vous dire que j'entends le test ADN naturel, mais à toi qui regardes ce message, je voudrais te dire, il y a l'ADN, le plus important, c'est pas l'ADN naturel. C'est si Dieu mettait un écorion entre la bouche, est-ce qu'il retrouverait l'ADN de Jésus-Christ qui est le lion de Juda ? Quelle est la caractéristique... Ah, attendez. Quel est le gène que Dieu va chercher sur l'ADN pour démontrer que tu es de sa famille ? Un jour,

Vous avez pour père le diable. Des fois, il n'est pas hyper consensuel, Jésus. Vous savez, parce que vous voulez accomplir les désirs de votre père, car il est menteur et le père du mensonge. La caractéristique de Satan, c'est qu'il est le père du mensonge. Attendez, je vous amène quelque part dans toute cette série. On va voir l'ADN qui caractérise, le titre s'affiche, le lion de Juda. Jésus va dire, cet ADN-là, ce n'est pas l'ADN de Dieu, c'est l'ADN du diable. Par contre, l'ADN que je veux voir en vous, c'est celui-ci. En vérité, leur répliqua Jésus, toute personne qui commet le péché est esclave du péché. On est tous pareils, blancs, noirs, métis, jeunes, vieux, hommes, femmes, on est tous marqués par le péché. Ce n'est pas ça qui dit si on est de Satan ou si on est de Dieu. Écoutez la suite. Or, l'esclave ne reste pas toujours dans la famille, c'est le fils qui y reste pour toujours. Parce qu'en fait, c'est le fait d'être libre qui te permet de transmettre le nom aux autres. Attendez, je vous amène quelque part. Si donc le fils vous libère, vous serez réellement libre. Et si je vais un petit peu plus tôt, Jésus a dit le critère d'ADN. C'est la notion de vérité. Ah non, vous ne comprenez pas. Parce que tu crois que vérité, c'est avoir raison. Ça n'a rien à voir. La vérité, quand Jésus dit, la vérité vous rendra libre. Quand il dit, je suis le chemin, la vérité, la vie. Il dit, ce n'est pas la vérité au sens d'avoir raison. Toutes les religions pensent avoir raison. Les musulmans pensent qu'ils sont dans la vérité. Les juifs pensent qu'ils sont dans la vérité. Les bouddhistes pensent qu'ils sont... Les athées pensent qu'ils sont dans la vérité. Non, ce n'est pas cette vérité où je dis « je pense que j'ai raison ». Rien à voir. C'est la vérité au sens de l'honnêteté, de la transparence, du fait d'assumer les choses dont tu as honte. C'est cette vérité que Jésus va chercher en toi. Jésus n'en a rien à faire des hypocrites. Et vous ne savez pas quoi? Il y en a ici. Il y a des hypocrites devant leur écran et il y a peut-être un hypocrite sur la scène. Parce qu'à chaque fois où j'essaye d'arranger la façade, où j'essaye de paraître ce que je ne suis pas, je crois, écoutez-moi bien, que ce masque que je porte est non conforme avec l'ADN de Jésus en moi. Papy Jacob a perdu la vue. Il ramène la famille, vous voyez un petit peu comme cette photo. Il y a tout le monde là-dedans. Il y a les fils, il y a les filles, il y a les belles-filles. Il y a tout cet ADN mélangé. Et papy Jacob va appeler ses enfants un par un. Il appelle le deuxième, Judas. Rien à voir avec le Judas du Nouveau Testament. Là, je parle de Judas, le juif, le patriarche. Et il lui dit, verset 49, on va le lire ensemble. Judas est un jeune lion. C'est pour ça qu'on va parler du lion de la tribu de Judas. « Tu reviens du carnage, mon fils. Oh ! Oh ! Il plie les genoux. Il se couche comme un lion. » Ça, c'est la caractéristique de Judas. Pourquoi ? Comme une lionne, pour que s'il y a une femme qui regarde ce message, c'est pour toi aussi. « Qui le fera se relever ?» Cette prophétie a 4000 ans. Ah, il y a 4000 ans, Jacob qui a perdu la vue à cette révélation spirituelle. Il dit, Judas, je vois une partie de ta vie où tu vas descendre. Une vie de carnage. Mais je vois qu'à un moment, il va y avoir une bascule et tu vas te relever. Ça parle à quelqu'un, je suis en train de t'amener quelque part parce que j'ai un message de Dieu pour toi. Et il dit, ce qui te permettra de te relever, Judas, verset 10, le sceptre, l'autorité reviendra sur toi. Ça ne s'éloignera pas de Judas. Même quand tu feras n'importe quoi, il y a un sceptre qui est mis sur ta vie jusqu'à ce que vienne le Shiloh, que les peuples lui obéissent. Oh, moi ça me donne des frissons parce que je sais ce que ça veut dire. Il attache son âne à la vigne, son petit, le petit de son ânesse, au meilleur des sceptres. Il lave son vêtement dans le vin et son manteau dans le sang des raisins. Qui est Shiloh? Il est en train d'annoncer que dans cette tribu de Judas, de Judas et Tamar, de Boaz et Ruth, de David et Bathsheba, viendra Jésus.

et toute la famille portera un ADN de vérité. Dans le sens que ça ne sera pas des gens parfaits, mais ça sera des gens qui auront le courage de la vérité par rapport à leurs erreurs. Il y a, Judas, un décalage entre ton nom que tu portes, qui est magnifique, et ce que tu as fait, qui ne l'est pas. Je suis venu vous donner un message aujourd'hui, c'est le titre d'aujourd'hui, Judas et Tamar, ce décalage entre ce que tu fais et ce que tu prétends être. Je ne sais pas si quelqu'un est rempli de complexes, mais la maman de Judas, c'était une femme qui ne se trouvait pas belle. C'était une femme qui passait en second. C'était dans un mariage polygame. Et Léa, elle avait un problème aux yeux. Elle n'était pas aussi belle que sa sœur. Et elle était un peu méprisée par son mari. Mais un jour, Léa a vu son ventre qui poussait. Et lorsque elle n'avait pas une vie heureuse, elle a vécu les galères, Léa. Je ne sais pas quelle est la vie de ta maman, mais il y en a, la situation était complexe. Maman a souffert avant de te mettre au monde. Mais lorsque bébé est arrivé, qu'il a poussé son premier cri, le petit Judas, maman Léa a dit, comment je l'appellerai? Je vais l'appeler Louange. Il est dit, de nouveau, Léa devint enceinte, elle eut un fils, elle s'écria, cette fois-ci, je louerai l'Éternel. Je raconterai toutes ces merveilles. Son nom sera Louange. C'est pourquoi elle le nomma Judas, qui en hébreu veut dire celui qui loue. Oh, tu sais ce que Dieu voulait faire de toi? Écoute bien. Avant même que tu sois dans le ventre de ta mère, quelles que soient les situations par lesquelles tu es arrivé à la vie, Dieu avait prévu que ton prénom soit Louange. Dieu avait prévu que tu sois une femme qui donne de la valeur aux gens. Dieu avait prévu que tu sois un homme qui valorise non seulement les autres personnes de ta famille, qui valorise ton patron, qui valorise les autres, qui valorise l'église, qui valorise le chauffeur du bus, qui valorise la personne qui t'a pris en taxi, qui valorise le gardien d'immeuble. Ton nom est Louange. Pas que Louange à l'église pour dire « je louerai l'Éternel », pour dire « je valoriserai les autres ». Sauf que entre ton nom et ce que tu as fait, il y a un tel gap. Alors on y va, petit Quentin, ce que tu as fait. Ce que tu as fait, ce que tu as fait, ce n'est pas à la hauteur de ton nom, je voudrais te le dire. Tu as connu une descente, la descente t'a amené dans la déprime, et la déprime t'a amené dans la déchéance. J'aime pas quand tu me parles comme ça. Si, je te dis la vérité. Judas, ton nom était valorisation. Ta mère, elle t'a mis au monde pour que tu loues. Mais tu fais que te plaindre. Pire que ça, tu as développé de la jalousie, tu as développé de la frustration par rapport à ta vie. Et en fait, lorsque un chrétien, lorsque quelqu'un qui a la foi s'éloigne de la mission que Dieu t'a confiée, tu vas dysfonctionner. Judas était là pour donner de la valeur. Mais quand le petit Joseph est né, au lieu de se réjouir, Judas, ça lui a pris la tête. Est-ce qu'il y en a qui ont des petits frères dans la salle? Le petit frère n'est pas dans la salle, mais en gros, ce que je veux dire, vous tous qui avez connu la chance de voir votre maman faire un petit dernier. Levez la main. Est-ce que vous pouvez dire que comme moi, maman n'était pas la même? Il y a des trucs que maman valide parce que c'est le dernier qu'elle n'aurait jamais validé au premier. Toi, tu as connu le coin, le martinet, les punitions, les « je vais te dresser ». Le petit dernier, il vient, c'est « oh mon chéri, on va passer du temps ». Tu vas aller où? Non, mais laisse-le crier, c'est normal, il s'exprime. Quand Joseph y naît, c'est le petit dernier, il voit papa un peu plus vieux, maman un peu plus vieille, tout passer au petit jeune. Judas, ça le rend fou. Et tu vois, il y a un moment où l'injustice va faire que, au lieu de valoriser les autres, tu vas croire que c'est toi le juge. Mais t'es folle de faire ça, mais t'es fou de faire ça, Judas. Judas, tu es né pour louer, tu n'es pas né pour rabaisser. Or, Judas, il va rabaisser Joseph, c'est même lui qui va vendre Joseph. Il y a un moment, Judas va dire, il me gonfle tellement que je le dis, bye. Peut-être qu'il y a quelqu'un, t'as pas vendu un de tes frères, hein, ça n'existe plus, j'espère, mais t'as peut-être balancé ton ex.
Et là, il y a un grand silence dans la salle ou toi devant ton écran. Peut-être que tu as coupé des relations. Tu dis non, vous n'êtes pas là, là, là, là. Ok. Tu as vendu pour 20 pièces. Tu as vendu Joseph pour 20 pièces. C'est ce qui se passe. Lorsque tu dysfonctionnes, tu passes en déprime. Petit 2, déprime. Lorsque tu es né pour valoriser et que tu dévalorises, cela va te retomber dessus sous la forme de déprime. Il y a tout le chapitre 37, il explique qu'est-ce qui a amené Judas à dévaloriser son frère. Qu'est-ce qui se passe au chapitre 38? Le chapitre 38, quand vous lisez le livre de la Genèse, c'est une erreur. C'est comme si, alors que c'est l'histoire de la vie de Jacob et de Joseph, tout d'un coup, on fait un zoom sur la déprime de Judas. Le dernier verset du chapitre 37 nous dit que Judas va assumer le fait de vendre Joseph. Quelques semaines après, verset 1 du chapitre 38, « À la même époque, Judas se sépara de ses frères et alla vivre chez un habitant du pays d'Adoulam, nommé Ira. » Je vais vous dire une chose. Lorsque tu laisses les critiques, l'amertume, les plaintes voler ta louange, tu quittes ta relation avec Dieu, tu quittes l'Église, tu quittes la présence des frères de Jésus. Et tu dis, j'en ai marre, vous êtes tous des hypocrites, entre guillemets, toi aussi Judas, d'accord ? Hein ? Bien sûr, c'est tous des gens qui ont vendu leurs frères, mais tu en fais partie. Sauf que Judas, il n'aime pas, quelque part l'hypocrisie le gêne à ce moment-là, il dit, je ne peux pas rester et faire semblant qu'on n'a pas vendu. On a menti à papa, on lui a dit que l'enfant était mort. Je ne suis pas bien. Je me casse. Je vais dans le monde. Non, mais dans les chrétiens, non. Non, je me casse. Et puis, tu vois, il ne va pas pour un rêve. Il va aller pour fuir. Il va suivre. Il va fuir où ? Alors, vous n'êtes peut-être pas allé en Israël, mais en Israël, il y a des grottes qui étaient les cachettes pour les fuyards. C'est les grottes d'Adoulam. D'ailleurs, un peu plus tard, son descendant David va aller dans la caverne d'Adoulam également, pour se cacher de Saül. Mais en fait, les grottes d'Adoulam, toute une région pour les fuyards. Je parle à un homme qui n'a pas assumé tes responsabilités. Tu es parti fâché d'un lieu religieux, tu es parti fâché peut-être de ta famille. Tu as dit, c'est fini, moi, l'église des enfants. Moi, j'arrête d'écouter les prédications, j'arrête ceci. Moi, je me casse. Moi, je vais vivre ma vie. Vous me prenez tous la tête. Ok, sauf que qu'est-ce que tu as fait là-bas? Tu étais tellement seul que tu as rempli le vide. Parce que juste, tu vois, il y a un moment où, même si tu déprimes dans ton coin, à manger ton yaourt tout seul le soir, à regarder Netflix, il y a un moment où tu te dis, il me faut un peu d'aventure dans ma vie. Or, Judas, un jour, il voit une demoiselle, et la nature a horreur du vide. Hein. T'as faim, tu manges. Hein. Il vit la fille d'un Cananéen nommé Choua. Il a pris pour compagne, il eut des relations avec elle. Ne me parlez pas de mariage, ne me balancez pas vos trucs religieux, est-ce qu'il a fait les choses dans l'ordre? Là, Judas, il n'est pas dans ce trip-là. Il improvise sa vie. Elle tomba enceinte, elle mit au monde un fils qu'elle appela Er. Puis un deuxième fils qui s'appela Onan, puis un troisième qui s'appela Sheila. Sauf que le verset 7 nous dit « Le fils aîné de Judas était méchant aux yeux de l'Éternel et celui-ci le fit mourir. » C'est rarissime dans la Bible. Parce que je peux vous dire, le gars, il devait être vraiment, sérieusement tordu pour que Dieu le fasse mourir. Parce qu'il y a des tordus que Dieu a laissés en vie. Hein. Donc, R là, ça devait être une catastrophe. Une catastrophe de méchanceté. Vu que Dieu tolère les violeurs et les meurtriers, je ne sais pas ce qu'il a fait le R là, mais ça devait être une catégorie top top. Judas, il perd son fils. Et tu vois, le problème, c'est que quand tu quittes ta famille chrétienne, tu commences à mélanger ton ADN avec ceux qui n'ont pas du tout Dieu. Chez les Bédouins d'Adoulam, il y avait une culture, parce que tout peuple a une culture, c'est comme ça. Le monde a une culture, l'Église a une culture, c'est comme ça. Et dans la culture d'Adoulam, quand une femme est veuve, il faut qu'elle épouse un autre fils. Alors vous pensez bien que ce n'est pas un mariage d'amour, hein. C'est-à-dire que c'est un truc de polygame, c'est un truc de fou, mais ça veut dire que la femme, elle est obligée d'épouser le mari, un nouveau mari qui est le frère de l'autre. Pourquoi? Parce qu'une femme n'existe pas dans l'Antiquité si elle n'a pas d'enfant.
elle est une paria, elle est méprisée socialement et elle est quelque part une seconde main que personne ne veut. Donc c'est tellement méprisant, vous savez, c'était déjà pourri la mentalité de la société il y a 4000 ans. Donc en fait, la seule chance de Tamar, c'est d'épouser le deuxième fils qui s'appelle Onan. Je ne vais pas là, c'est une histoire lugubre, c'est qu'une histoire sordide. Le gars, il faisait tout pour pas qu'elle puisse avoir de bébé. En gros, il voulait la laisser dans le mépris. Du coup, Dieu va faire mourir Onan. Et quand Judas voit ça, il se dit, mais purée, elle va tous me les flinguer, les garçons, ou quoi? Donc il a un réflexe, il dit, hey, c'est bon là, la femme là, tant pis pour elle. Elle a qu'à mourir, célib, vieille, machin, c'est une rien. Allez, pas de sécurité sociale, dégage, je veux plus te voir. Il est dur. La Bible dit que Dieu résiste aux orgueilleux. Et à partir du moment où il est dur, il va tomber en déchéance. Petit 3, déchéance. Si Judas avait su que quand il avait quitté ses frères et sœurs, il allait tomber aussi bas, il n'y aurait jamais cru. Je ne connais pas quelqu'un qui ait quitté la communion fraternelle, l'Église, le rassemblement des chrétiens, sans être allé beaucoup plus bas que ce qu'il avait prévu au départ. C'est comme ça. Et moi le premier. Tamar, elle déteste Judas. Elle déteste son beau-père et elle n'a qu'un seul but. Elle dit, il m'a fait mourir socialement, je vais le flinguer socialement. Je vais corriger mon problème en le défonçant. Et Tamar, vous savez, pardonnez-moi les hommes, mais franchement les femmes sont plus intelligentes que nous, elles sont plus efficaces que nous, elles sont plus méthodiques que nous. Il y a toujours une exception. Mais globalement, si une femme a décidé quelque chose, frère, ne crois pas que tu échapperas. Elle a un coup d'avance. Et comme Judas, il fait le beau, tu vois, il a été établi chez les Bédouins comme étant, non, mais c'est un gars, non, il vient d'où? Il vient d'Abraham à la base, mais c'est quelqu'un qui a des valeurs, il est pas mal, il fait un bon compromis, tout ça, bref. Et un jour, Judas, il passe, et Tamar, elle se déguise. Et elle s'habille en quoi? Elle s'habille en prostituée. Elle se découvre bien comme il faut, sauf le visage qu'elle embite. Comme ça. Et comme il y a tellement d'hypocrisie dans les sociétés, les hommes veulent son corps, mais ils ne veulent pas voir son visage, ça tombe bien. Nickel. Elle se cache, Judas, la déchéance, c'est lorsque ta vie est dirigée par tes pulsions, et non pas par ta mission. Judas, ton nom, c'est de valoriser les autres, c'est pas de faire n'importe quoi. Et Judas dit, hé, la fille, pas de problème. Il dit, ça coûte combien? Et Tamar, elle répond, ça coûte un chevreau. Bon, c'est les tarifs de l'époque. Judas dit, j'ai pas le chevreau, là, j'ai pas prévu. Tu vois, le gars, il improvise sa vie. Il a chaque jour, allez, j'improvise. Je sais pas si ça parle à quelqu'un. Je prends les jours les uns comme ils viennent, voilà. Je fais n'importe quoi, mais je suis tranquille dans ma vie. Tu es en train de te faire piéger, tu ne le sais même pas. Et Tamar, elle lui dit, attends, tu ne peux pas payer? La maison peut faire crédit. Mais je veux la pièce d'identité. Le gars, il dit, tu veux quoi là? Elle dit, je veux ton seau, ton cordon et ton bâton. En gros, je veux le permis. Je ne sais pas moi, je veux la carte d'identité et je veux le passeport. Le gars, il dit, il n'y a pas de problème, je te paye demain, vas-y. Ils font l'affaire, bing, bing. Le lendemain, Judas, qui est une personnalité locale, non, si, il bosse chez EDF, non, il a un bon, il est cadre. Non, si, il a un bon job dans son entreprise, non, si, il est responsable de service, non, si. Il dit à un de ses potes, parce que comme il n'assume pas beaucoup, vous savez que les hommes ne sont pas toujours très courageux, moi non plus, surtout quand ils font des dingueries, il envoie un copain. Et il dit au copain, j'ai fait un truc avec une dame là, on voit le chevreau. Le copain, il arrive avec sa petite chèvre. Il dit, elle est où la péripatéticienne professionnelle, Bois de Boulogne, qui était ici? Alors, il lui dit, mais t'es pas au Bois de Boulogne ici, il n'y en a pas. Il dit, comment ça? Le gars, il est avec son chevreau. Il dit, non, mais si, on doit. Non, mais c'est pas pour moi, c'est pour quelqu'un. Trouve pas!
Il revient avec le petit biquet. T'imagines? Et voici la réaction de Judas. Judas s'écria, « Eh, mais qu'elle garde la pièce d'identité, hein ? Nous ne nous rendons pas ridicules. Là, j'ai déjà la honte. Quoi qu'il arrive, moi, j'ai envoyé le chevreau. Toi, t'as pas retrouvé la femme. Tu sais pas quoi. Demain est un autre jour, hein ? Eh, jusque à quand tu vas fuir tes responsabilités ? Jusque à quand fuiras-tu tes responsabilités ? Je parle aussi à une femme ici dans la salle ou devant son écran. Je parle à un homme qui... Jusque à quand ? 3 mois plus tard, toi, t'as oublié. T'as oublié ce que ça fait ce soir-là, un peu l'alcool, tout ça. Bah, environ 3 mois plus tard, on va annoncer à Judas, ta belle-fille Tamar s'est prostituée. Bon, là, je vais vous dire tout ce que c'est. Ça doit être un chrétien évangélique qui l'a dénoncé. Ça doit être quelqu'un qui devait être au service. Ça, c'est quelqu'un d'une bonne église. Ça, c'est quelqu'un qui est fidèle à la mosquée. Ça, c'est quelqu'un qui a des valeurs. Dis, ah ! Tu sais, la Tamar. Les deux, ils sont morts. Mais maintenant, elle est... Ah ! 3 ! Eh, elle n'a pas de mari, hein. Elle a fait ça pour de l'argent, pour du chevreau. On vint annoncer à Judas, petit chef local, que la Tamar, ta belle-fille, là, elle s'est prostituée, la voilà même qui est enceinte à la suite de la prostitution. Tu vois, l'important, c'est qu'il ne fallait pas de traces. Ben là, il y en a, bam! Judas dit, moi je dis rien, je m'assois, vous lisez.

0: Ça, c'est horrible. Je pense que à ce moment-là, Judas est en train de passer le test ADN. Et ce qui sort, c'est mensonge. Mensonge de quoi ? C'est mensonge par rapport à qui tu es, Judas. Tu te fais passer pour quelqu'un de bien. Et tu veux appliquer pour les autres. C'est exactement cet ADN de mensonge que Jésus déteste. Quelqu'un, l'esprit religieux, c'est quoi ? C'est quand tu t'indignes du péché des autres. Tu es en train de dire, ouais, moi j'ai appris, non mais la sœur qui était à l'accueil là, ouh, tu sais pas, on peut pas le dit pas, hein, mais j'ai entendu dire. Quand même, ça craint, non ? Tu sais, dans telle église, j'ai appris qu'ils ont fait ça. Tu sais, j'ai appris que ce groupe de louanges là, hey, je t'arrête tout de suite. Brûle qui tu veux. Avec ta bouche ou autrement. Mais tu passeras en jugement pour ce que tu vas faire. Et je vais te dire une chose. Tu entends ce message ? Parce que la façon dont tu as traité ton ex, oh, il y a quelqu'un qui n'aime plus, j'éteins. Si tu es courageux, reste connecté, sinon tu peux éteindre. Fais comme Judas, pars. Mais si Dieu permet que tu écoutes ce message, la façon dont tu as traité les gens de ta famille peut-être, qui t'avaient blessé, qui t'a... tout ce que tu veux, tu me balances toutes les raisons que tu veux. Cet esprit où tu vois la faute des autres sans voir la tienne, ça pue. Et c'est ce que Satan caractérise comme le mensonge. C'est l'inverse de l'esprit du lion de Judas. Comme on l'amenait dehors pour la brûler. Vous savez, Tamar, je vais vous dire une chose, elle est déjà morte. Elle n'en a rien à faire en fait. Dans sa tête, elle n'est plus rien. Et elle va le faire avec une finesse hallucinante. Elle fit dire à son beau-père, c'est l'homme à qui ces objets appartiennent que je suis enceinte. Tiens, avant de brûler, tiens, voilà la carte d'identité. Tiens, je vous donne le permis. Il y a le passeport aussi, excusez-moi. J'ai une phrase qui s'affiche derrière moi. Il y a un temps court pour te repentir avant que les autres ne t'y obligent. Je vais te dire une chose, une deuxième. Là, je vais parler avec mon cœur. Dans les choses difficiles que j'ai vues dans ma vie, ça m'est arrivé de voir des collègues comme moi, pasteurs, tomber. Faire des fautes. Mais j'ai toujours fait la différence entre deux pasteurs qui tombent. Là, c'était pour une histoire d'adultère. Je fais toujours la différence entre quelqu'un qui tombe et que l'on découvre sans qu'il se soit dénoncé et quelqu'un qui tombe et qui se dénonce avant d'être dénoncé. Et moi, j'ai eu la joie d'un jour de défendre un collègue. Et j'ai voté pour lui donner une nouvelle chance parce qu'il s'était dénoncé. Il s'avère que les pasteurs sont souvent beaucoup plus proches des imams qu'ils ne le pensent ou beaucoup plus proches des juifs intégristes qu'ils ne le pensent parce que les pasteurs, on est très religieux, ils ont appliqué la fatwa de l'exclusion. Et moi j'ai dit non, non, non, non, vous n'avez pas le droit de faire ça. Parce qu'il doit y avoir une différence entre quelqu'un qui se dénonce lui-même et quelqu'un qui cache. À ce moment-là, il est sur le point d'être démasqué, Judas, mais il n'est pas encore démasqué. Il peut dire, vous savez, ce n'est pas mon bâton. Ce n'est pas mon bâton, parce qu'à l'époque, il n'y a pas la photo. Hein. Il peut dire, ce n'est pas vraiment à moi, mais qu'est-ce qu'elle amène, les objets ? Là, la dame, elle est folle ou quoi ? Et Judas va dire la plus belle phrase. Juste 5 mots. 6 mots. Elle est plus juste que moi. Elle est plus juste que moi. Éteignez le texte. On enlève le texte sur les écrans. Elle est plus juste que moi. Quand tu prononces cette phrase, c'est ce que j'appelle le seul moment de l'ADN de Jésus en toi. C'est sur cette confession de foi, dans la reconnaissance de son péché, que Judas évite de sortir de la généalogie de Jésus. Ça joue en une fraction de seconde. Le jour où tu dis, peu importe ce que cette personne a fait, cette personne est plus juste. Ah! Et non, mais vous ne comprenez pas parce que vous idéalisez. Vous êtes en mode Walt Disney, vous ne comprenez pas que vous croyez que c'est un film, mais ce n'est pas un film ce jour-là. Judas, il est très concrètement confronté à des gens. Là, ici, il y a son beau-père, le père de sa femme. Il y a le frère de Tamar. Il y a la maman de Tamar. Il y a les gens d'EDF. Il y a les gens qui ont bossé avec lui dans l'entreprise dans laquelle il était avant. Il y a les personnes qui le suivent. Il y a ses fans, il y a ses followers Instagram. Et là, devant tout le monde, Monsieur Judas dit « Waouh ! Arrêtez tout. Arrêtez tout. Arrêtez tout. » Le client là qui l'a mis enceinte, c'est moi. Mais ils ont cru que c'était une blague. Ils ont dit, mais attends, mais t'es un... Mais non, t'as mis enceinte ta belle-fille. Bon là, tu vas pas pouvoir expliquer l'histoire du chevreau. Hein. Mais ce moment-là, il devient un déchet. À ce moment-là, les gens qui bossent avec lui, les collègues disent, mais Judas, mais... Oh, mais c'est Einstein, ce gars-là. C'est un... Ah, mais... Ah! Mais même chez les inconvertis, t'es blacklisté! Qu'est-ce que tu fais pour revenir à la vie? Wow! Allez, je vous quitte avec un dernier point, un grand 2. Ce qui te redonnera la vie. La vie, c'est de marcher sur ta réputation. Voilà. C'est de dire, peu importe ce que vous pensez de moi. Bon, je peux vous dire que quand tu marches sur ta réputation, les autres vont cracher dessus. Hein. Parce que c'est beaucoup plus facile de cracher sur quelqu'un qui est par terre, tu vois. Parce que quand tu craches dessus, tout le monde va s'amuser à descendre le gars qui est déjà descendu. C'est le jour où Judas se dit, j'ai deux possibilités, soit je me suicide, soit je retourne à l'endroit duquel je viens. Mon nom est Louange. Et là, il se dit, c'est comme le fils prodigue en fait. C'est pour ça que Jésus a choisi. Je me demande si Jésus, quand il fait la parabole du fils, il ne parle pas de l'arrière-arrière-grand-père Judas. Et il dit, bon, si je retourne à l'église dimanche, je veux juste que personne ne me parle. Même la dame de l'accueil, je trace la route. Je ne veux pas une question. Je prends le message, je prends la louange, je me casse. Je viens... Mais ma réputation est morte. Mais t'as toujours un relou. Vrai ou pas vrai? Tous ceux qui ont fait une petite visite dans le monde, faites pas semblant, vous savez très bien ce que je dis. Il y a toujours un relou qui te dit, mais t'étais où? Bon, t'as pas vu? Mais c'est pas toi qui étais leader de louange avant dans l'église? Laisse-moi tranquille. Tu te mets au fond, tu dis, taisez-vous. Même là, je suis en train de te gêner. Parce que Dieu te révèle. Si je t'aime tellement. En fait, je l'ai dit aux autres célébrations, mais je voudrais te le dire. Entre un chrétien qui reste fidèle à Dieu et un chrétien qui marche sur son orgueil parce qu'il a fait des dingueries et qui revient à l'église, je choisis le deuxième. Parce que le premier, je lui sers à rien. Mais celui qui fait l'effort de revenir, c'est à toi que Dieu m'a donné. Je veux donner le meilleur pour être celui qui prêche la nouvelle chance. Il y a trop d'églises pour les gens parfaits. Il y en a d'autres ailleurs. Et du coup, moi quand je vois Judas revenir et qu'il arrive et qu'il veut s'installer tranquillement et qu'il trouve le culte très très long, il y a toujours quelqu'un qui va lui dire, tu vois, du genre Lévi, Ruben, enfin bref, les frères qui t'avaient connu. Bon, t'as pris 20 piges depuis, hein, donc t'as un peu changé physiquement. Hein. 20 ans, 25 ans. Ah, Judas, oh ! Alors ? C'est qui ta femme ? Non, je laisse tomber. Mais t'as eu des enfants? J'ai dit pas de questions. Raconte-nous! Rien du tout. Mais. Écoutez les gars, Je ne suis pas là pour briller. Je suis là pour être vrai. Vous m'écrasez tout ce que vous voulez. Moi, je me pose. Et je commence à reconstruire une nouvelle personne. Plutôt, je retrouve qui j'étais depuis le début. Mon nom est Louange. Et il va s'installer tranquillement. Il va voir papa Jacob. Et il lui dit, papa, est-ce qu'il y a une place dans la famille? Même pour les déchets qui viennent d'ailleurs. Parce que s'il y a une place, je la prends. Et Jacob va l'intégrer. Le nom que Dieu t'a donné, il est irrévocable. La faveur de Dieu sur ta vie, avant que tu sois dans le ventre de ta mère, Dieu savait pourquoi. La grâce de Dieu. Oh, quelqu'un ne comprend pas. Tu dis, mais si c'est trop sale, Dieu est... Ah, Dieu a prévu que tu entendes ce message. Et Judas, tu vas passer de la réputation perdue aller aux responsabilités. Alors attends. Je ne suis pas en train de te vendre un rêve. Je ne suis pas en train de dire que tu vas avoir des responsabilités. Non, je vais dire que tu vas devoir prendre tes responsabilités. C'est autre chose. Ce n'est pas un message facile. Je te dis, tu vas devoir prendre tes responsabilités. Les années passent. Et le petit dernier s'appelle Benjamin parce qu'il s'avère qu'en fait, il y a un petit miracle en route. Après Joseph, il y a eu un petit bébé qui s'appelle Benjamin. Benjamin a grandi. Bon, c'est devenu le chouchou de papa, hein. On ne se refait pas. Et Judas, cette fois-ci, le voit bien. C'est-à-dire que, alors qu'il avait été horrible avec Joseph, cette fois-ci, il dit, le petit Benjamin, là, je vais le valoriser. Et il va tellement valoriser Benjamin qu'il va dire à son père, s'il arrive le moins de problème à Benjamin, moi, Judas, je paye pour lui. Ah, ça, c'est un mec qui prend ses responsabilités. Et bien sûr, ce qui devait arriver, arriva. Dans tous les dossiers de ta vie que tu n'as pas fermés, il y a Joseph qui, lui, a fait... des années en prison en Égypte et qui n'a qu'une seule idée. Le jour où il te croise, il te cartonne. Et quand Joseph voit Judas revenir à cause de la famine, juste pour info, c'est pas parce que tu reviens dans l'église qu'il y a du pain en abondance. Hein. Il est revenu dans la famille et en général, quand tu reviens dans une église après des années d'errance, franchement, je vais te dire la vérité, c'est pas forcément foufou. Hein. Quand il est revenu, c'était que des galères hein, pendant pas mal de temps. Bref. Du coup, Judas va en Égypte, il tombe devant un Égyptien, tout maquillé, le machin, fausse chevelure, rasé, tout, je ne sais pas comment était Joseph, il ne reconnaît pas que c'est Joseph. Il dit bonjour monsieur, etc. Et Joseph va faire un plan génial, aussi terrible que le plan de Tamar, il va le piéger, il veut tester Judas. Et du coup, il dit, on va voir mon gars, si tu prends tes responsabilités ou si tu es le même, qui dévalorise les autres. Et Joseph va mettre un faux objet volé dans le sac de Benjamin. Et Joseph va dire, partez. Bien sûr, un garde arrive et il dit, quelqu'un a volé une coupe. Quelqu'un a volé une coupe. Judas dit, mais non, jamais, jamais. Nous, on est des gens sérieux. On est des fils d'Abraham. On est l'église. Non, mais non, pas de ça dans ma famille. Le garde, il ouvre, bing, il trouve la coupe en or, dans le sac de Benjamin. Judas, il se décompose quand il voit ça. Il dit, c'est pas vrai, mais le petit dernier, il est pourri comme nous. Et Judas dit cette phrase. Ah, je veux que tu lises avec moi. Judas s'avança et dit, de grâce, Seigneur. Depuis quand t'appliques la grâce, Judas? Depuis que t'as failli cramer Tamar? Depuis quand t'appliques la grâce? Ah, c'est une nouvelle version de toi. Ah, ça fait plaisir. Judas dit, car moi, ton serviteur, il parle de lui, j'ai pris la responsabilité. T'entends le mot là? Ça fait mal, hein? Responsabilité du jeune homme devant mon père. Elle dit, s'il y a quelqu'un qui doit aller en prison, c'est pas lui, c'est moi. Moi, écoute, tiens, vas-y. Moi, je vais crever en Égypte, dans une prison remplie de rats qui puent avec des maladies. Vas-y, c'est ok, j'y vais. Je veux pas que le jeune là, il vive ça. Je veux lui donner une nouvelle chance. Prends ma vie. Et à ce moment-là, qu'est-ce qui se passe? Joseph fait exploser le maquillage. Parce que Joseph est bouleversé que Judas, pour la première fois, prend ses responsabilités. Et Joseph s'éclate en sanglots et dit, c'est moi Joseph. Judas, t'as changé. Tu es revenu du carnage. Tu as plié le genou. Tu t'es allongé. Je suis fier que tu fasses partie de la vraie famille, la famille de la vérité, la famille de ceux qui ne mettent pas un masque, la famille de ceux qui ne font pas semblant. Et là, j'arrive à mon dernier point. Je te réintègre. Et c'est là où Judas a été... Oh, je fais un pas en arrière, mais c'est là où Judas a été réintégré. Et c'est là où Jésus a dit, de tous les tocards, là, de toute cette famille dysfonctionnelle, de qui je vais trouver l'ADN qui correspond à... Judas, je veux Judas. Tu veux pas Joseph? Non, je veux Judas. Je veux être le lion, non pas de la tribu de Joseph, je veux être le lion de la tribu de Judas. Pourquoi? Parce que Dieu ne choisit pas quelqu'un qui réussit tout. Dieu... Oh! Ah, je sais pas, je trouve bizarre les castings de Dieu. Dieu choisit celui qui est vrai. Dieu choisit celle qui dit « Oh! Oh! Je marche ma réputation !» Je prends mes responsabilités et je laisse à Dieu la réintégration quand il voudra, s'il le veut. Généalogie de Jésus-Christ. Et Judas engendra de Tamar, Phares et Zara. Ces deux enfants sont dans la famille de Jésus. Jésus a dit, c'est là que je veux naître. Ah ! Et là, j'entends le texte qui était au début et je vous quitte là-dessus. On va le relire une dernière fois. Judas est comme un jeune lion. Il y a des lionnes dans cette salle, il y a une lionne devant son écran. Ton nom était louange, ton nom était... Écoute bien ça, tu étais né pour valoriser, pour louer Dieu et pour valoriser les autres. Mais tu as tellement été centré sur toi que tu es allé au carnage. Et le carnage t'a amené à plier le genou. Mon fils, ma fille, tu plies les genoux. Tu te couches comme un lion. Lorsque le lion est couché, c'est plus le roi de la savane. C'est un animal qui dort. Comme une lionne. J'ai l'impression que c'est marqué exprès, lionne, pour que les femmes puissent se reconnaître là. Il y a des lionnes à qui Dieu parle aujourd'hui. Et la question est magnifique, c'est qui le relèvera? Qui le relèvera? Tu ne peux pas te relever tout seul. Et c'est pour ça qu'il y avait le verset 10 que je termine en disant « Le sceptre ne s'éloignera pas de Judas jusqu'à ce que vienne Shiloh. » Est-ce que tu entends le nom de Jésus derrière? Que les peuples lui obéissent, il attache son âne. Il lave son vêtement dans le vin et son manteau dans le sang des raisins. Son nom vient de Judas, son nom est Yeshua. Son nom est Emmanuel, Dieu est avec nous. Oh, c'est tellement beau! Aujourd'hui, je termine la première partie de cette série sur l'ADN du lion de Judas. Mais je voudrais dire à quelqu'un, il est temps que tu te relèves. Tu ne te relèves pas parce que tu dis que tu n'as pas péché. Tu te relèves parce que tu dis, je reviens. Est-ce que quelqu'un... Oh, on ferme les yeux ensemble. Je reviens. Les apparences, tout ça, laissez tomber. Je reviens. Il y a une chose qui est formidable à MLK, vous en rendez pas compte, c'est qu'il y a tellement d'éclairage dans mes yeux que je ne vous vois pas. Donc, je ne peux pas calculer le message en fonction de quelqu'un de qui je connaîtrai la vie. Alors ça vous rassure, parce que comme je suis aveugle, s'il y a quelque chose qui est révélé, toi devant ton écran, je ne te vois pas non plus, c'est que Dieu t'a voulu te révéler. On va garder les yeux fermés si vous voulez bien. Et quelque chose que je te demanderais, est-ce que ta réputation devant les autres est plus importante que ton identité devant Dieu? Si c'est ça, reste assis, reste assis. Mais s'il y a quelqu'un qui entend ce message, même devant ton écran ou ici en salle, et tu dis, Dieu, je marche sur mon orgueil, je me lève. Peu importe ce que les gens pensent de moi. Je veux faire un geste pour te dire, si tu veux encore de moi, papa, toi qui es mon Père Céleste, si tu veux encore de moi, et si jamais il y a encore de la louange en moi, Je veux qu'elle monte maintenant vers toi. Bien avant le son qui crée à l'univers, bien avant que tu me tisses dans le ventre de ma mère, tu rêvais du jour où tu m'entendrais louer. Il y a quelqu'un qui doit se lever encore. C'est un moment où l'Esprit de Dieu te parle. Tu vas devoir demander pardon peut-être à certaines personnes. Arrête de dire qu'ils ont leur part de responsabilité, c'est ok ça. Moi je veux que tu prennes tes responsabilités. La façon dont tu as parlé de cette personne est indigne du mot louange qui est en toi. Est-ce que le test que Dieu met dans ta bouche est un test de louange et vérité? Est-ce qu'il y a l'ADN de vérité? Je voudrais qu'on prenne ce chant qui dit « Abba Père, je suis à toi. Je reconnais que mon ADN vient de toi et que tu m'as aimé avant que je fasse n'importe quoi. » Est-ce que vous acceptez qu'on juste reprenne? Si on ne voulait pas chanter, je voudrais qu'on chante « Tu es Alpha et Oméga ». C'est-à-dire, Dieu est le début et la fin. Il était avec nous quand on était bien. Il est avec nous quand on fait n'importe quoi. Il a la fin de notre histoire. Je voudrais juste te donner encore quelques instants d'adoration. Juste pour compenser tous ces délires dans le péché. Je voudrais équilibrer un petit peu ta vie avec un peu plus de louange et un peu moins de dinguerie. Vous acceptez qu'on prenne juste « Tu es Alpha et Oméga », on peut le prendre ensemble, même a cappella.
1: Tu es l'Alpha, chantons ensemble.
0: Oméga.
1: Et Oméga.
0: T'adorons, Seigneur.

Saint-Esprit, purifie-nous, sanctifie-nous. Merci Shiloh, merci à toi le sceptre.

Merci pour ce moment. Merci pour la grâce que tu nous donnes. Je sais que notre nom est louange. Je te remercie parce que tu donnes à chacun, tu redonnes cette identité qui était notre caractéristique. Pardonne-moi mes méchancetés, mes plaintes, mes critiques, mes amertumes, mes jugements envers les autres. Seigneur, je suis indigne d'être pasteur de cette église. Je suis indigne d'entendre ces 1000 voix qui louent et ces dizaines de milliers en ligne. Mais je suis fier d'une chose, c'est de la grâce de Dieu. Je suis fier de toi, Shiloh. Je suis fier de toi, Yeshua. Merci pour les grands-pères, les arrière-grands-pères qui ont été vérité. Ils n'ont pas été parfaits. Mais Seigneur, je veux que jusqu'à la fin de ma vie, jusqu'à ce que je sois avec toi dans le ciel, je ne fasse jamais semblant. Que la vérité, que cette, si jamais une trace doit être laissée sur cette terre, qu'on puisse dire à MLK, il a été prêché la transparence. Il a été prêché la nouvelle chance. Il a été prêché Jésus. Il a été prêché Jésus. Il a été, oh, alléluia, tu es celui qui était, tu es celui. Tu peux reprendre ? Désolé, c'est rare que je fasse des bonus louanges, mais ce matin, je suis en feu, là. Tu es celui. Oh, on peut redire une dernière fois. Tu es celui qui était et qui vient. Jésus, ma vie est dans tes mains. En cet instant, pour toi qui regardes cette vidéo, je ne sais pas quelle heure du jour ou de la nuit tu regardes cette vidéo. Mais si tu savais comme Jésus essaye de reconnecter avec toi.

0: ce temps, Père. Plus je suis dans la présence de Dieu, et plus je me sens petit, et lui très grand. Plus je suis dans la présence de Dieu, et plus j'ai honte de tout ce qui n'est pas carré dans ma vie. Alléluia. Mais je ne suis pas l'alpha, je ne suis pas l'oméga. Il est l'alpha. On redit juste, tu es. Dernière fois, promis, j'arrête après. Mais je vis mon moment avec Dieu. Je sais que quelqu'un vit son moment avec Dieu. Je ne veux pas te priver. Je vous assure, tant mieux si vous n'avez plus envie de louer. Ça veut dire que peut-être vous pensez que vous n'en avez pas besoin. Mais à tous ceux qui un jour ont considéré que leur manteau n'a pas été aussi propre qu'il aurait dû être, ils remercient celui qui a lavé le manteau dans le sang. Et ils mettent leur confiance dans celui qui était, qui est et qui vient. Tu es celui.
1: Tu es le Dieu qui est, qui était.
0: Juste vos voix, juste vos voix.

0: Tu es le Dieu des
1: miracles. On l'aurait dit, Jésus, tu es le Dieu des miracles.
0: Jésus, tu es le Dieu des miracles.
1: Est-ce qu'on peut célébrer celui qui est sur le trône? Voilà. Aïe, aïe, aïe. Vous pouvez reprendre place, faut qu'on arrête. On est hors temps, j'ai fait n'importe quoi au niveau du temps, mais l'équipe de louanges, ils ont tout changé de programme hier. Parce que tous ces chants étaient censés être en première partie, on a tout changé. C'est comme si on avait senti, merci Rachel pour ta sensibilité au Saint-Esprit, merci à toi, moi. Vous avez juste des... C'est incroyable. C'est dit, non, non. S'il se passe quelque chose, on veut que les gens puissent reprendre la position dans la louange. Pour quelqu'un qui a besoin de prière, vous tous qui êtes devant votre écran, vous pouvez écrire à prière@eglisemlk.fr. Il y a une ligne téléphonique également ouverte. Je vous retrouve mercredi prochain, je serai là à puissance 7. Ça m'a manqué, mais je serai là avec vous. On se retrouve à puissance 7, on va passer des moments incroyables. C'est bon d'être dans la présence de Dieu. Il se passe des choses. Hein. Vous savez, l'église MLK, c'est ni les lumières, ni le bruit, ni rien. Ce qui fait la différence, et c'est la seule chose qui peut faire grandir une église, c'est le Saint-Esprit qui nous convainc de péché, de justice et de jugement. C'est pour ça. Les gens me disent, mais c'est quoi le truc? Qu'est-ce qui fait grandir l'église? Je dis, laisse tomber. Ça fait 2000 ans que c'est la même, le même nom, Jésus. Ça ne change pas. Merci à tous ceux qui nous soutiennent. Cette église est remplie de jeunes et remplie de personnes qui sont aussi en région parisienne. Et la vie est chère en région parisienne. On a tous des difficultés. Mais si jamais il y a quelqu'un qui regarde ce message devant ton écran et qui dit « Mais je veux donner, je veux soutenir cette œuvre de grâce, c'est une voie nécessaire dans la francophonie. » Tu peux faire un don « jeveuxdonner.fr ». Tu peux aussi être régulier dans tes dons, dans tes dîmes. Oh, tu nous fais du bien, tu nous portes. Tu nous portes, tu me portes. Merci d'être fidèle dans vos dons, dans vos offrandes. C'est une louange. Donner, c'est louer. Donner, c'est adorer. C'est Seigneur, je te donne ce que j'ai gagné avec mon travail. Et je le dis, Seigneur, c'est une offrande de louange que je fais vers toi. Voilà, vous avez eu un sondage et je vous invite tous à cliquer sur le lien. Si vous êtes en ligne, prenez quelques instants à faire ce sondage. Cette église veut être une église où votre avis compte. Je trouve que beaucoup d'églises évoluent de façon très militaire. MLK n'est pas une église militaire. MLK est une église militaire, c'est bien, ça va plus vite. Les gens sont carrés, ils avancent au pas. Mais l'église MLK, c'est une église qui croit que la liberté prend plus de temps, mais est propre. Et pour qu'il y ait de la liberté et pour qu'il y ait cette touche, il faut que vous soyez impliqués dans le process de décision. Et le sondage, c'est très important de le remplir. Parce que sinon, je vais diriger l'église MLK selon mes émotions, mes intuitions et peut-être parfois quelques révélations de Dieu. Mais ce n'est pas ça que la Bible dit. Dieu a donné à l'église les uns comme. C'est vous l'église. Et donc moi, je ne suis pas le leader qui impose, je suis censé être celui qui est conduit par l'Esprit de Dieu avec la validation de l'église. Répondez au sondage. Voilà, c'est vraiment ce que je voudrais. Bon, on est complètement hors temps. Vous me pardonnez un petit peu, mais là, la présence de Dieu, c'était bon pour moi. Je vais vous demander de repartir dans quelques instants, vous allez repartir, mais je voudrais que vous soyez que louange et pas que jusqu'au bus. Hein. Pas que dans la journée. Je veux que vous rayonnez de la valorisation que vous donnez à Dieu et aux autres en partant de ce lieu. Vous êtes d'accord avec ça? Merci Seigneur pour ce temps que l'on a eu aujourd'hui. Seigneur, tu nous permets de repartir là où nous sommes plantés, comme un arbre planté près d'un courant d'eau. Tout ce que l'on fait réussit lorsqu'on l'est dans notre mission qui est louange, Seigneur. Bénis chacune des personnes qui a assisté à ce moment. Au nom de Jésus, amen. Bon sourire à vous. Bon encouragement et valorisation. à chacune et chacun. Que Dieu vous bénisse. Bon retour.
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4: Bonjour les enfants. Aujourd'hui, je vais vous raconter une histoire qui, je l'espère, va vous bénir et vous faire grandir dans la foi. Le naufrage. Un navire fut pris dans une terrible tempête et fit naufrage. Seuls deux hommes survécurent et réussirent à atteindre une petite île déserte. Ne sachant que faire, ils décidèrent de prier Dieu pour leur survie. Mais pour voir qui était le plus béni, ils se séparèrent et s'installèrent chacun à un bout de l'île. Le premier pria pour de la nourriture. Le lendemain matin, il trouva un arbre fruitier sur sa partie de l'île. L'autre homme, lui, n'avait rien. Une semaine passa. Se sentant seul, le premier pria pour une épouse. Le jour suivant, un autre navire fit naufrage et une femme survécut. Elle rejoignit le premier homme. De son côté, l'autre homme restait seul et sans ressources. Avec le temps, le premier pria pour une maison, des vêtements et plus de nourriture. Comme par miracle, il trouva tout ce qu'il désirait. L'autre homme, lui, continuait à vivre dans le besoin. Enfin, le premier pria pour un bateau afin de quitter l'île. Au matin, un navire arriva et accosta de son côté. Sans hésiter, il embarqua avec sa femme, abandonnant l'autre homme derrière lui. Alors qu'il quittait l'île, une voix descendit du ciel. « Pourquoi laisses-tu ton compagnon derrière toi ?» L'homme répondit « Mes bénédictions me reviennent. J'ai prié pour elles et elles m'ont été accordées. Lui, ses prières n'ont jamais été exaucées, donc il ne mérite rien. » La voix du ciel répliqua alors « Tu te trompes. Son unique prière a été exaucée. » Surpris, l'homme demanda « Quelle prière a-t-il faite pour moi ?» La voix répondit « Il a prié pour que toutes tes prières soient exaucées. » Cette histoire nous rappelle que les bénédictions ne sont pas toujours le fruit de nos propres mérites. Souvent, elles viennent du cœur de ceux qui intercèdent pour nous dans l'ombre.

0: Retour à la maison.
1: Pourquoi Jésus passe-t-il du temps avec des gens qui ont une mauvaise vie?
0: Se demandaient les chefs religieux. Alors Jésus leur raconta une histoire sur l'amour de Dieu. Elle commence ainsi. Il était une fois un homme qui avait deux fils. Un jour, le plus jeune demanda l'argent qui devait lui revenir à la mort de son père. Le cœur brisé, le père lui donna sa part d'héritage. Le fils partit très loin et gaspilla tout son argent. Une grande famine arriva. Pour survivre, il fut obligé de garder des cochons. Il avait si faim, mais il ne pouvait même pas manger le repas des cochons.
2: « Les ouvriers de mon père sont mieux traités que cela, » se dit le fils. « Je vais rentrer à la maison et avouer mon péché. Peut-être que mon père voudra bien me laisser être son serviteur. »
0: Le fils prit la route pour rentrer à la maison. Alors qu'il était encore loin, son père le vit, courut vers lui et le serra très fort dans ses bras.
2: « Je ne mérite plus d'être ton fils, » dit-il à son père.
3: « Vite, de beaux habits propres pour mon fils, et une belle bague, et préparez un bon repas avec le meilleur veau. Mon fils était perdu, et maintenant je l'ai retrouvé. »
0: Quand il entendit le bruit de la fête, le frère aîné se mit en colère et dit à son père,
3: « Ce n'est pas juste. Moi, je travaille dur pour toi. Lui, il gaspille ton argent et il a droit à une fête.
2: Voyons, tout ce que j'ai est à toi.
3: Mais il fallait bien se réjouir. Ton frère était mort et il est revenu à la vie. Il était perdu et le voilà retrouvé. »
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0: dans l'ancienne terre d'Israël, un jeune berger nommé David fut choisi par Dieu pour une mission spéciale. Il ne savait pas que son chemin le conduirait des champs paisibles de Bethléem au trône d'Israël. En gardant les moutons de son père, David apprit à jouer de la harpe. La musique lui apportait la paix. Mais sa vie changea soudainement lorsque le prophète Samuel vint à Bethléem. Dieu avait envoyé Samuel pour trouver le prochain roi d'Israël. Dieu dit à Samuel :
1: Arrête de pleurer sur Saül que j'ai rejeté en tant que roi. Remplis ta corne d'huile et pars. Je t'envoie chez Jessé de Bethléem. J'ai choisi l'un de ses fils pour être roi.
2: Comment puis-je y aller ? Si Saül l'apprend, il me tuera.
1: Prends une vache avec toi et dis : Je suis venu pour sacrifier au Seigneur. Invite Jessé au sacrifice et je te montrerai ce que tu dois faire. Oins celui que je te désignerai.
0: Samuel vit les fils de Jessé et pensa que le futur roi serait parmi les plus âgés et les plus forts. Mais Dieu avait un plan différent. C'était David, le plus jeune et le plus humble. Dieu dit :
1: Ne regarde pas son apparence ou sa taille. Je l'ai rejeté. Le Seigneur ne voit pas comme l'homme voit. Les hommes regardent l'extérieur, mais le Seigneur regarde le cœur.
0: Samuel demanda à Jessé :
3: Est-ce là tous tes fils ?
0: Jessé répondit :
4: Il reste encore le plus jeune. Il est avec les moutons.
0: Samuel dit :
2: Envoie le chercher. Nous ne nous assierons pas avant son arrivée.
0: Ils envoyèrent le chercher David, qui était en bonne santé et beau. Quand il arriva, le Seigneur dit :
1: Lève-toi et oins-le, c'est lui.
0: Samuel prit alors l'huile et oignit David devant ses frères. À partir de ce jour, l'Esprit du Seigneur fut avec David. L'onction de David marqua le début de son voyage. Il retourna au champ, ne sachant pas ce qui l'attendait. Pendant ce temps, le roi Saül était tourmenté par un esprit mauvais envoyé par le Seigneur. Les serviteurs de Saül eurent une idée. Ils suggérèrent de trouver quelqu'un qui pourrait jouer de la harpe pour l'apaiser. Un serviteur connaissait David, un musicien talentueux. Ils amenèrent David au roi. Lorsque David jouait, l'esprit mauvais quittait Saül et il se sentait mieux. Saül était tellement satisfait qu'il fit de David son porteur d'armes. Les années passèrent et la foi de David fut mise à l'épreuve. Le guerrier philistin Goliath défia l'armée d'Israël. Il cria :
2: Pourquoi vous rangez-vous en ordre de bataille ? N'êtes-vous pas des serviteurs de Saül ? Choisissez un homme pour me combattre. S'il peut me tuer, nous serons vos serviteurs. Mais si je le tue, vous serez nos serviteurs. Je défie l'armée d'Israël. Donnez-moi un homme pour me combattre.
0: Les soldats étaient terrifiés, mais David se leva avec courage. Il dit à Goliath :
4: Tu viens avec une épée, une lance et un javelot. Mais je viens au nom du Seigneur, le Dieu de l'armée d'Israël, que tu as défié.
0: Avec une seule pierre et une fronde, David abattit Goliath. L'armée philistine fut stupéfaite. Et les Israélites furent inspirés pour la victoire. La renommée de David se répandit à travers tout le pays, mais son chemin vers le trône fut semé d'embûches. Le roi Saül devint très jaloux et essaya de tuer David. Le peuple louait David, disant qu'il avait tué des dizaines de milliers, tandis que Saül n'en avait tué que des milliers. Saül devint jaloux et pensa :
4: La prochaine fois, il prendra le royaume.
0: Cela arriva après que des femmes eurent chanté des louanges pour David. Un jour, un esprit mauvais envoyé par Dieu troubla Saül. David jouait de la musique pour l'apaiser, mais Saül tenait une lance. Saül la lança pensant
4: « Je clouerai David au mur ».
0: Mais David échappa deux fois. Saül offrit sa fille aînée Merab à David, espérant que les Philistins le blesseraient, mais il la donna ensuite à Adriel. Pendant ce temps, la fille cadette de Saül, Michal, aimait David. Saül y vit une occasion de piéger David. Saül promit Michal à David, espérant que les Philistins le tueraient. Il demanda une dot de 100 prépuces philistins, pensant que cette tâche serait la fin de David. Cependant, David, poussé par son amour pour Michal, partit courageusement en mission avec ses hommes. Ils tuèrent 200 Philistins et donnèrent leur prépuce à Saül. Saül n'eut d'autre choix que de donner Michal à David comme épouse. Voyant le courage de David et la faveur de Dieu, Saül devint encore plus craintif et envieux. Malgré les plans de Saül pour le ruiner, David continua de gagner en honneur, montrant qu'il était un chef sage et capable. Le roi Saül était de plus en plus jaloux et craintif de David. Jonathan, le fils de Saül qui aimait David, l'avertit du plan de son père de le tuer. Jonathan parla à Saül et le convainquit d'épargner la vie de David pour un temps. Mais la jalousie de Saül augmenta de nouveau. Alors que David jouait de la harpe pour Saül, Saül jeta encore une fois une lance sur lui. David réussit à l'éviter. Saül envoya alors des hommes surveiller la maison de David et le tuer au matin. La femme de David, Michal, qui était aussi la fille de Saül, l'aida à s'échapper par une fenêtre. Elle plaça une idole dans le lit de David et la couvrit de poils de chèvre pour faire croire que David dormait. Quand les hommes de Saül vinrent capturer David, Michal leur dit qu'il était malade. Saül fut très en colère lorsqu'il découvrit que David avait échappé. Il réprimanda Michal pour l'avoir trompé. David s'enfuit chez Samuel à Rama et lui raconta tout. Samuel et David allèrent à Nayoth, où ils rencontrèrent un groupe de prophètes. Saül envoya des hommes pour capturer David, mais à leur arrivée, ils commencèrent à prophétiser. Déterminé à capturer David lui-même, Saül se rendit à Nayoth. À son arrivée, l'Esprit de Dieu vint sur lui, et il commença lui aussi à prophétiser. Saül se dépouilla de ses vêtements et resta nu tout le jour et toute la nuit. Cet événement conduisit à la phrase célèbre parmi le peuple
4: « Saül est-il aussi parmi les prophètes ?»
0: David, sachant que Saül ne s'arrêterait pas, s'enfuit chez Jonathan. Il lui demanda pourquoi Saül voulait le tuer. Jonathan rassura David sur leur amitié et promit de découvrir les intentions de Saül. Jonathan parla de nouveau à Saül et Saül accepta de ne pas nuire à David. Jonathan ramena David et David servit le roi comme auparavant. Malgré ce changement, la jalousie de Saül revint. Un jour, alors qu'il poursuivait David dans le désert, David eut l'occasion de tuer Saül, mais choisit de ne pas le faire. Il respectait la position de Saül en tant que roi. À la place, David coupa secrètement un coin du manteau de Saül pour montrer qu'il aurait pu le tuer, mais ne l'avait pas fait. Plus tard, David se sentit coupable et regretta même d'avoir coupé le manteau. Quand Saül réalisa ce qui s'était passé, il fut ému par la miséricorde de David. Il admit que David serait le futur roi et promit de ne pas lui faire de mal. David et Saül se séparèrent alors, mais David continua d'éviter Saül. David savait que son temps pour devenir roi viendrait. Malgré ses épreuves, il resta fidèle à Dieu. Il montra miséricorde et pardon en épargnant la vie de Saül. En Israël, il y avait un homme riche nommé Nabal. Il avait de nombreux moutons et chèvres. Nabal était marié à une femme sage et belle nommée Abigaïl. Nabal était dur et égoïste, mais Abigaïl était gentille et sage. Un jour, David et ses hommes, qui fuyaient le roi Saül, arrivèrent dans la région où les troupeaux de Nabal paissaient. Les hommes de David avaient protégé les bergers et les troupeaux de Nabal. David envoya donc des messagers pour demander à Nabal quelques provisions en signe d'amitié. Mais Nabal répondit grossièrement et insultant David, refusant de leur donner quoi que ce soit. Cela rendit David très en colère et il jura de tuer Nabal et ses hommes par vengeance. Lorsqu'Abigaïl en entendit parler, elle rassembla rapidement beaucoup de nourriture et de vin et alla à la rencontre de David. Elle lui demanda humblement de ne pas chercher à se venger, lui rappelant les conséquences de verser le sang innocent. Six paroles touchèrent le cœur de David et il loua sa sagesse et son courage. Abigaïl retourna auprès de Nabal qui festoyait et était ivre. Elle attendit jusqu'au matin, puis lui raconta ce qui s'était passé. Nabal fut frappé de peur et devint comme une pierre. 10 jours plus tard, le Seigneur frappa Nabal et il mourut. Quand David apprit que Nabal était mort, il envoya chercher Abigaïl et lui proposa de l'épouser. Abigaïl accepta et devint la femme de David. David épousa également une autre femme nommée Ahinoam. Pendant ce temps, Saül continua de poursuivre David, mais David et ses hommes restèrent en sécurité dans le désert. Le courage et la sagesse d'Abigaïl non seulement sauvèrent sa maisonnée, mais lui assurèrent aussi une place auprès du futur roi. Une nuit, l'armée de Saül campa dans le désert. Saül dormait avec sa lance plantée dans le sol près de sa tête. David et son compagnon, Abishaï, se glissèrent silencieusement dans le camp pendant la nuit. Abishaï voulait tuer Saül avec la lance, mais David refusa. Il ne voulait pas faire de mal au roi oint d'Israël. À la place, David prit la lance et la cruche d'eau de Saül pour prouver qu'il avait été là. Puis, à une distance sûre, David appela le garde de Saül, Abner. Il réprimanda Abner de ne pas avoir protégé le roi et montra la lance de Saül comme preuve. Saül se réveilla et vit David tenant sa lance de loin. David demanda à Saül pourquoi il le poursuivait et fit appel à sa conscience. Saül, touché par les actions de David, admit qu'il avait tort et demanda pardon. David montra de la miséricorde et dit qu'il souhaitait la paix entre eux. Saül reconnut la droiture de David et promit de ne plus chercher à lui prendre la vie. David rendit la lance et la cruche d'eau de Saül, puis partit en paix, laissant Saül régner. C'était la deuxième fois que David épargnait la vie de Saül. Plus tard, David vécut parmi les Philistins pour éviter Saül. Pendant qu'il était absent avec ses hommes, leurs familles et leurs biens restaient sans protection dans la ville de Tsiklag. Lorsque David et ses hommes revinrent à Tsiklag, ils trouvèrent la ville brûlée et leurs familles prises par les Amalécites. Tout le monde était dévasté et pleura profondément leur perte. Dans son chagrin, David demanda guidance au Seigneur et sentit ses forces revenir. David et ses hommes partirent ensuite à la poursuite des Amalécites qui célébraient et étaient inconscients de l'approche de David. Avec l'aide du Seigneur, ils rattrapèrent l'ennemi. Ils combattirent et récupérèrent tout, y compris leur famille et leurs possessions. Rien ne manquait. Pendant ce temps, une bataille féroce éclata entre Israël et les Philistins. Le roi Saül mena son armée contre les vaillants guerriers philistins. Alors que la bataille devenait intense, les Philistins commencèrent à gagner et les Israélites commencèrent à fuir de peur. Pendant le chaos, des archers ennemis blessèrent gravement Saül. Sachant qu'il allait mourir, Saül demanda à son porteur d'armes de le tuer, mais ce dernier avait trop peur. Saül, ne voulant pas être capturé, prit son épée et se jeta dessus, mettant ainsi fin à sa vie. Lorsque les Israélites des villes voisines entendirent parler de la mort de Saül et de la défaite, ils abandonnèrent leur maison et s'enfuirent. Les Philistins victorieux occupèrent et pillèrent alors ces villes, traitant le peuple avec dureté. La nouvelle de la mort de Saül et de la défaite d'Israël se répandit rapidement, frappant de peur le cœur des Israélites et donnant du courage à leurs ennemis. Après la mort du roi Saül et de son fils Jonathan, lors d'une bataille contre les Philistins, un homme vint voir David. Il avait les vêtements déchirés et de la poussière sur la tête, montrant qu'il était en deuil. Il prétendait être un Amalécite qui avait été à la bataille et avait trouvé Saül mortellement blessé sur le mont Gilboa. L'homme dit avoir trouvé Saül appuyé sur sa lance. Quand Saül lui demanda de mettre fin à ses souffrances, l'homme obéit. Il prit la couronne et le bracelet de Saül et les apporta à David, pensant qu'il serait récompensé. Cependant, David fut bouleversé par la mort de Saül. Il déchira ses vêtements en signe de deuil et pleura pour Saül et Jonathan. David déclara une lamentation publique pour eux. Il loua Saül en tant qu'oint du Seigneur et pleura la perte de Jonathan, son cher ami. David ordonna que l'homme qui prétendait avoir tué Saül soit mis à mort pour avoir osé tuer loin du Seigneur. David et ses hommes pleurèrent et jeûnèrent jusqu'au soir pour Saül, Jonathan et le peuple d'Israël tombé au combat. À l'âge de 30 ans, David fut oint roi sur Juda d'abord, puis sur tout Israël. Il régna à Hébron pendant 7 ans. Pendant son règne, David montra une grande sagesse et un leadership exceptionnel, et le peuple prospéra. David mena ensuite son armée contre les Jébuséens qui vivaient dans la forteresse de Jérusalem. Avec bravoure et détermination, les forces de David conquirent la ville qui devint alors connue sous le nom de Cité de David. David établit Jérusalem comme sa capitale et fortifia la ville autour de la forteresse. Il devint plus puissant parce que le Seigneur était avec lui. David savait que son succès venait de la faveur de Dieu. Il cherchait toujours la guidance du Seigneur et suivait ses commandements. Sous la direction de David, Israël devint une nation forte et prospère, unie sous un seul roi. David voulait apporter l'Arche de l'Alliance, un symbole sacré de la présence de Dieu, à Jérusalem. Avec une grande joie, David et le peuple se mirent en route pour récupérer l'Arche qui avait été négligée pendant de nombreuses années. Pendant leur voyage, David et ses hommes dansaient et jouaient de la musique pour honorer Dieu. Mais une tragédie survint lorsqu'un homme nommé Uzza étendit la main pour stabiliser l'arche lorsqu'elle trébucha sur un terrain accidenté. Dieu frappa Uzza pour son irrévérence, rappelant au peuple la sainteté de l'arche. Craignant la colère de Dieu, David interrompit le voyage et chercha des conseils. Il redirigea alors l'arche vers la maison d'Obed-Edom, où elle resta pendant 3 mois, bénissant grandement Obed-Edom et sa maisonnée. En entendant parler de ses bénédictions, David décida d'apporter de nouveau l'arche à Jérusalem, cette fois avec beaucoup de précautions. Lorsque l'arche entra dans la ville, David dansa devant le Seigneur de toutes ses forces, vêtu d'un éphod de lin. Michal, la fille de Saül, le critiqua pour son comportement ostensiblement joyeux, mais David resta ferme, disant qu'il célébrerait devant le Seigneur, peu importe ce que les autres pensaient. En conséquence, Michal n'eut pas d'enfant. Un jour, alors que David vivait dans son palais de cèdre, il ressentit une émotion dans son cœur. Il dit au prophète Nathan,
3: « Me voici vivant dans une maison de cèdre, tandis que l'arche de Dieu demeure dans une tente. »
0: Nathan répondit,
4: « Fais tout ce qui est dans ton cœur, car le Seigneur est avec toi. »
0: Mais cette nuit-là, le Seigneur parla à Nathan en disant, « Va dire à mon serviteur David,
1: « Es-tu celui qui construira une maison pour que j'y habite ?» Je n'ai pas habité dans une maison depuis le jour où j'ai fait sortir les Israélites d'Égypte.
0: Dieu rappela à David qu'il avait toujours voyagé de place en place dans une tente. Il rappela aussi à David ses débuts humbles en tant que berger et comment il l'avait fait roi. Dieu promit de rendre le nom de David grand et son royaume éternel. Il dit que les descendants de David régneraient après lui et qu'un de ses descendants construirait une maison pour Dieu. David fut humble devant la promesse de Dieu. Il pria,
3: « Qui suis-je, Seigneur souverain? Et quelle est ma famille, pour que tu m'aies amené jusque-là? Et comme si cela ne suffisait pas, tu as aussi parlé de l'avenir de ma maison. Ce décret, Seigneur souverain, est pour de simples humains. »
0: David loua Dieu pour sa fidélité et ses promesses. Nathan retourna auprès de David et lui dit tout ce que Dieu avait révélé. David était un dirigeant sage et courageux. Sous son leadership, Israël devint fort et étendit ses frontières. David se battit contre les ennemis d'Israël, tels que les Philistins, les Moabites, les Ammonites et le roi de Tsoba. Partout où il allait, le Seigneur lui donnait la victoire et Israël devenait plus puissant. David montra de la bonté et de la justice envers les peuples qu'il avait conquis, gagnant ainsi leur loyauté et leur admiration. Il nomma des fonctionnaires pour gouverner ses territoires avec sagesse, assurant paix et prospérité pour tous. Tout au long de son règne, David resta fidèle à Dieu, obéissant à ses commandements et cherchant sa guidance. Le Seigneur bénit grandement David et son royaume. Son règne fut rempli de prospérité, de paix et de justice, donnant un bon exemple pour les générations futures. Le roi David se souvenait de sa promesse à Jonathan, le fils de Saül, d'être bienveillant envers ses descendants. Il demanda s'il restait quelqu'un de la famille de Saül à qui il pourrait montrer de la bonté pour l'amour de Jonathan. Lorsque Méphibosheth, le fils de Jonathan, apprit que le roi le cherchait, il craignit pour sa vie. Il se présenta devant David, s'inclinant avec respect. Mais au lieu de le punir, David accueillit Méphibosheth avec gentillesse et réconfort. David dit à Méphibosheth qu'il lui rendrait toutes les terres de Saül et qu'il mangerait toujours à la table du roi comme l'un des propres fils du roi. Humilié et surpris par cette grâce inattendue, Mephibosheth s'inclina de nouveau et exprima son indignité, se comparant à un chien mort. Mais la bonté de David n'avait pas de limite. Il ordonna à Tsiba, le serviteur de Saül, et à sa famille de cultiver la terre pour Mephibosheth, s'assurant qu'il serait toujours pourvu. Mephibosheth vécut à Jérusalem, mangeant à la table du roi comme l'un de ses propres fils, éternellement reconnaissant pour la bonté de David. Le roi David régna avec force et sagesse et son nom devint légendaire. Mais même les plus grands rois peuvent faire face à des défis et des difficultés. Un jour, alors que les rois partaient en guerre, David resta à Jérusalem. Alors qu'il se promenait sur le toit de sa maison, il vit une belle femme se baigner. Son nom était Bathsheba, l'épouse d'Uri, un des soldats loyaux de David. Submergé par le désir, David envoya des messagers pour amener Bathsheba à lui. Ils couchèrent ensemble et elle devint enceinte. Quand David apprit sa grossesse, il essaya de dissimuler sa faute. Il rappela Uri du champ de bataille, espérant qu'il coucherait avec sa femme. Mais Uri, étant honorable, refusa de profiter des conforts de la maison, tandis que ses compagnons combattaient encore. Incapable de cacher son péché, David mit au point un plan plus sombre. Il ordonna à son général de placer Uri dans la partie la plus féroce de la bataille. Uri fut envoyé en première ligne et fut tué, victime du complot de David. Cela déplut grandement au Seigneur. Dieu envoya Nathan le prophète pour confronter David, non pas avec colère, mais avec une histoire. Nathan raconta une parabole sur un homme riche qui prit l'unique agneau d'un pauvre homme. Cette histoire fit ressentir à David une profonde culpabilité et un grand remords. David confessa son péché et Nathan dit que le Seigneur l'avait pardonné. Mais la conséquence de ses actions ne pouvait être annulée. L'enfant né de Bathsheba mourut à cause du péché de David. Plus tard, David consola Bathsheba. Elle donna naissance à un autre fils et ils le nommèrent Salomon. Le Seigneur aima l'enfant et envoya un message par l'intermédiaire de Nathan le prophète. Il nomma l'enfant Jedidia en raison de la faveur du Seigneur. Un jour, un événement tragique se produisit. Amnon, un fils du roi David, devint épris de sa demi-sœur Tamar, la belle-sœur d'Absalom, un autre fils de David. Bien que leur relation fût interdite, le désir d'Amnon pour Tamar le consuma. Remarquant la détresse d'Amnon, son ami Jonadab élabora un plan. Jonadab conseilla à Amnon de prétendre être malade et de demander que Tamar vienne dans ses quartiers pour lui préparer de la nourriture. Amnon suivit ce plan. Quand Tamar arriva, il renvoya tous ses serviteurs, les laissant seuls. Alors que Tamar commençait à cuisiner, Amnon la saisit et déclara son désir pour elle. Tamar le supplia de ne pas la forcer, mais Amnon ignora ses supplications. Il la viola, puis la renvoya, la couvrant de honte. Pleine de chagrin, Tamar déchira sa robe royale, un symbole de sa virginité et de sa pureté, et mit des cendres sur sa tête. Elle se rendit chez son frère Absalom, qui la consola, mais fut remplie de rage contre Amnon. Quand le roi David apprit l'incident, il fut furieux. Absalom, toutefois, attendit son heure. 2 ans plus tard, il vengea sa sœur en arrangeant la mort d'Amnon. Ensuite, Absalom s'enfuit, mais fut autorisé à revenir à Jérusalem plus tard. Cependant, il ne fut pas permis de voir son père, le roi David. Joab, remarquant qu'Absalom désirait être réuni avec son père, intervint. Le commandant de l'armée de David mit au point un plan. Il envoya une femme sage auprès du roi, déguisée en pleureuse, pour lui raconter une histoire qui toucherait son cœur. La femme raconta une parabole à propos de 2 fils. Un fils avait tué son frère et se cachait maintenant, tandis que l'autre risquait d'être coupé de la famille. Elle demanda au roi sa sagesse sur la question. David, ne réalisant pas que l'histoire reflétait sa propre situation, dit que le fils survivant devait être protégé et l'autre ramené. Voyant la sagesse de restaurer les liens familiaux, David fut ému. La femme révéla alors la vérité. plaidant pour la miséricorde envers Absalom. Touché par ces paroles, David envoya chercher Absalom. Absalom retourna à Jérusalem, mais ne fut pas autorisé à voir le visage de son père. Finalement, Absalom devint ambitieux et chercha à obtenir le trône pour lui-même. Il gagna la faveur du peuple et rassembla un grand nombre de partisans. Absalom se déclara roi à Hébron et planifia de renverser son père. Conscient de la menace, David quitta Jérusalem avec ses fidèles, y compris sa maisonnée et quelques guerriers. En chemin, David fit face à divers défis et actes de loyauté. L'un de ces actes fut lorsque le prêtre Tsadok apporta l'arche de l'Alliance pour accompagner David. Cependant, David demanda à Tsadok de retourner l'arche à Jérusalem, faisant confiance à la volonté de Dieu. Pendant ce temps, Absalom entra à Jérusalem et chercha les conseils d'Akitophel, un conseiller de confiance. Akitophel conseilla à Absalom de poursuivre David immédiatement avec un groupe d'hommes sélectionnés. Mais un autre conseiller, Hushai, suggéra un plan différent pour donner à David le temps de se regrouper et de rassembler du soutien. Absalom choisit de suivre les conseils de Hushai, permettant à David de se préparer pour la bataille. Les forces de David devenaient plus fortes. Alors que le conflit s'annonçait, David pria pour avoir la guidance et la protection de Dieu. Fuyant son fils Absalom, qui s'était rebellé contre lui, David rencontra un homme nommé Shimei. Shimei maudit David et lui jeta des pierres, le blâmant pour les troubles du royaume. Les hommes de David voulaient riposter, mais David, montrant une grande retenue et humilité, refusa. Il croyait que peut-être Dieu avait envoyé Shimei pour le maudire et accepta les insultes, faisant confiance à la justice de Dieu. Absalom, dans sa quête de pouvoir, rechercha de nouveaux conseils. Achitophel lui conseilla de coucher publiquement avec les concubines de David, un acte symbolique pour affirmer sa royauté. Tandis que David poursuivait son voyage, il rencontra Tsiba, un soutien de la maison de Saül, qui lui apporta des provisions. Cependant, David découvrit plus tard que Tsiba l'avait trompé et avait profité de la situation. Malgré ses défis et trahisons, David resta ferme dans sa foi et sa confiance en Dieu. Le conflit s'intensifia en une guerre civile, avec les forces loyales à David affrontant les rebelles d'Absalom. Déchiré entre son devoir de roi et son amour pour son fils, David donna des ordres stricts à ses commandants d'épargner la vie d'Absalom malgré sa trahison. David ne pouvait supporter l'idée que son fils soit blessé. Le jour de la bataille arriva, se déroulant dans la forêt d'Éphraïm. Absalom, chevauchant son mulet, se retrouva pris dans les branches épaisses d'un grand chêne. Coincé et vulnérable, il fut repéré par l'un des soldats de David. Se souvenant de l'ordre du roi d'épargner Absalom, le soldat hésita, mais rapporta la nouvelle à Joab, le commandant de David. Joab, sachant que capturer Absalom pourrait mettre fin à la rébellion, rassembla un groupe d'hommes et confronta Absalom. Malgré les supplications pour la pitié d'Absalom, Joab le tua, mettant fin à la vie du jeune prince. La nouvelle de la mort d'Absalom se répandit rapidement, et la bataille se termina bientôt avec la victoire des forces de David. Lorsque David apprit le sort d'Absalom, il fut anéanti. Malgré la trahison, David aimait profondément son fils et le pleura amèrement, criant de douleur. Le royaume fut sauvé, mais à un grand coup. Le prince autrefois prometteur, avec sa chevelure fière et flottante, gisait mort dans la forêt. La guerre était terminée, mais le cœur du roi était brisé, pleurant le fils qui lui avait apporté à la fois joie et chagrin. Après la rébellion d'Absalom, David travailla à rétablir la paix et l'ordre dans son royaume. Cependant, un homme nommé Sheba, un Benjamite, se rebella contre le règne de David, rassemblant des partisans à sa cause. Conscient du danger que représentait cette nouvelle rébellion, David confia la tâche de s'occuper de Sheba à son général, Amasa. Amasa partit avec les troupes du roi pour affronter Sheba. Cependant, Amasa prit plus de temps que prévu pour rassembler ses forces. Pendant ce temps, L'ancien général de David, Joab, qui avait été rétrogradé par David pour avoir tué Absalom contre les ordres, vit une chance de regagner la faveur du roi. Joab et ses hommes poursuivirent Sheba, le coinçant finalement dans la ville d'Abel, Beth-Maaka. Alors qu'ils assiégeaient la ville, une femme sage parla à Joab, lui demandant pourquoi il détruirait une ville connue pour sa sagesse et sa paix. Joab lui assura qu'il ne voulait que Sheba. La femme promit de lui livrer la tête de Sheba. Elle convainquit alors les habitants de la ville de se retourner contre Sheba. Ils tuèrent Sheba et jetèrent sa tête par-dessus le mur à Joab. Avec la rébellion de Sheba terminée, Joab retourna à Jérusalem et le royaume retrouva la paix. Malgré ce succès, il y avait encore une tension entre Joab et Amasa. Voyant Amasa comme un rival, Joab le tua et reprit sa position de commandant de l'armée de David. David, désormais fermement aux commandes de son royaume, continua à gouverner Israël. Il savait que maintenir la paix et l'unité parmi son peuple nécessiterait toujours de la vigilance et parfois des décisions difficiles. Il y eut une famine dans le pays qui dura pendant 3 ans. David chercha guidance auprès du Seigneur et apprit que la cause en était la maison sanglante de Saül pour avoir tué les Gabaonites. Les Gabaonites demandèrent que 7 fils de Saül leur soient livrés pour exécution. David accepta, épargnant seulement Méphibosheth, le fils de Jonathan, en raison de son alliance avec Jonathan. Les 7 fils de Saül furent donnés aux Gabaonites et furent exécutés. Après cela, les Gabaonites enterrèrent les ossements de Saül et de son fils Jonathan dans le tombeau du père de Saül, Kish. Suite à ces événements, la famine prit fin et le Seigneur montra à nouveau sa faveur au pays. Dans ses derniers jours, le roi David appela son fils Salomon. Sur son lit de mort, David partagea ses derniers souhaits et conseils avec Salomon. Il rappela à Salomon de suivre les voies du Seigneur et de garder assise commandements, statuts et jugements afin qu'il prospère. David donna également des instructions à Salomon sur la manière de traiter Joab, le commandant de son armée, et Shimei, qui avait maudit David lors de sa fuite d'Absalom. En outre, David demanda à Salomon de montrer de la bonté au fils de Barzilaï, qui l'avait soutenu pendant son exil. Après la mort de David, Salomon prit le trône et commença à consolider son pouvoir. Il s'occupa de son frère aîné Adonija, qui avait tenté de s'emparer du trône. Salomon montra d'abord de la clémence envers Adonija, mais il l'exécuta par la suite lorsque Adonija demanda à épouser Abishag, la concubine de David, voyant cela comme une menace pour son règne. Salomon suivit les instructions de son père et s'occupa de Joab et de Shimei. Joab, qui avait tué des personnes innocentes, fut mis à mort. Shimei, qui avait maudit David, fut confiné à Jérusalem, mais fut ensuite exécuté lorsqu'il désobéit aux ordres de Salomon. Ses actions furent perçues comme nécessaires pour sécuriser le règne de Salomon et établir son autorité. Il montra de la force et de la détermination en accomplissant les souhaits de son père, assurant ainsi que l'héritage de David se poursuivrait. Salomon veilla à ce que le royaume reste uni sous son règne. Le règne de David dura 40 ans et comprit à la fois des triomphes et des tragédies. Pourtant, à travers tout, David demeura un homme selon le cœur de Dieu.
5: Prions ensemble. Père céleste, je viens humblement devant toi, cherchant à être un homme selon ton cœur, tout comme David l'était. Remplis-moi de ton esprit, guide mes pas et aligne mes désirs avec ta volonté. Accorde-moi la force de poursuivre la justice, la sagesse de discerner tes chemins et un cœur qui cherche à t'aimer et te servir de tout son cœur. Au nom de Jésus, je prie. Amen. Si vous vous êtes joint à moi dans la prière, veuillez aimer cette vidéo et vous abonner à notre chaîne. Partagez cette vidéo avec quelqu'un qui a besoin de Dieu. Merci et à la prochaine vidéo.
6: Bienvenue dans Les Aventures de la Bible. Jour 4. Ève est trompée par le serpent. Genèse 2:20 et Genèse 3:7. Dieu créa Ève d'une manière merveilleuse. Pendant qu'Adam dormait profondément, Dieu prit une de ses côtes. Et à partir de cette côte, il façonna une femme. Puis, il l'amena à Adam. Ils s'aimèrent, et Adam donna à la femme le nom d'Ève. Ils vivaient en paix dans leur magnifique jardin. Ils prenaient soin de l'un et de l'autre, comme Dieu le leur avait demandé, et Dieu marchait avec eux dans le jardin. Deux arbres particuliers poussaient en Éden. L'un s'appelait l'arbre de vie. Mais Dieu les avait avertis au sujet du second, l'arbre de la connaissance du bien et du mal. « Si vous mangez du fruit de cet arbre, dit-il, vous mourrez. » Or, dans le jardin, il y avait une créature rusée, le serpent. Il dit à Ève, « Dieu a-t-il vraiment dit que vous ne deviez pas manger du fruit de cet arbre ?» Ève répondit, « Oui, il nous a dit que si nous en mangeons, nous mourrons. »« Ce n'est pas vrai, mentit le serpent. Mangez-en, et vous serez comme Dieu. » Ève le crut et mangea le fruit. Puis, elle en donna à Adam, et il en mangea aussi. Soudain, ils réalisèrent qu'ils avaient désobéi. Et pour la première fois, ils eurent peur de rencontrer Dieu. Maintenant, prends un cahier ou une feuille et réponds à ces deux questions. Bien entendu, tu peux relire Genèse 2:20 et Genèse 3:7 pour t'aider un peu. Voici les questions. 1. Comment Dieu a-t-il créé Ève? 2. Quel est le nom de l'arbre dont ils ont mangé le fruit? À toi de lire ta Bible, de répondre et de grandir dans la foi. À bientôt pour de nouvelles aventures avec ta Bible. Maintenant, on continue en musique.

0: Lors de notre dernière émission, nous avons raconté l'arrivée triomphale de Jésus avec la foule de pèlerins. Tout ce monde arrive à Jérusalem pour célébrer la fête de Pâques. Aujourd'hui, nous le trouvons dans le temple où il se passe des choses incroyables qui vont le mettre en colère. Oui, tu as bien entendu, Jésus va se mettre en colère. Mais heureusement, d'autres vont lui faire plaisir. Allez, faisons maintenant une visite dans le temple et découvrons ce qu'il s'y passe. À la fin de l'histoire, tu pourras répondre à mes questions. Qu'est-ce qui est agréable à Dieu? Et qu'est-ce qu'il veut trouver dans sa maison?
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2: Les rues de Jérusalem sont encombrées de milliers de pèlerins qui vont au temple. Le temple, c'est la maison de Dieu. C'est comme l'église pour nous aujourd'hui, un lieu où on se rassemble. Les pèlerins viennent au temple pour adorer, prier et offrir des animaux en sacrifice comme Dieu le demandait. Mais ils ne sont pas les seuls à venir au temple. Il y a tous ceux qui sont là pour faire du commerce. C'est un va-et-vient incessant dans un brouhaha épouvantable. Les prières, les chants d'adoration, impossible de les entendre. On n'entend que les beuglements des vaches, les bêlements des moutons et des chèvres et les roucoulements des pigeons. La cour du temple est devenue un véritable marché aux animaux. Les pèlerins et les vendeurs discutent les prix, ils se disputent, se querellent. Il y a aussi des changeurs de monnaie avec leurs petites tables et leurs pièces d'argent et d'or soigneusement empilées. Ils échangent la monnaie des pèlerins pour qu'ils puissent acheter. Tous ces marchands et ces banquiers s'enrichissent. Et la maison de Dieu est devenue un lieu de commerce, de mensonges, de tromperies. Jésus vient d'arriver. Tout ce spectacle le met dans une grande colère. Il prend des cordes, il en fait un fouet et il chasse tous ses marchands. Il détache les bœufs, les moutons, les chèvres, il les met deux. Mais Jésus intervient.
3: Non, je vous interdis de les prendre.
2: La cour du temple est méconnaissable. Tout est sens dessus-dessous. Les pèlerins regardent avec stupéfaction.
3: Et qu'est-ce qui se passe? Qu'est-ce qu'il lui prend? Pourquoi vous étonnez-vous? Ne savez-vous pas que Dieu a déclaré que le temple, c'est sa maison? Elle doit être une maison de prière, et vous en faites une caverne de voleurs.
2: Le calme revient peu à peu. Des aveugles, des boiteux et des infirmes s'approchent de Jésus. Que va faire le Seigneur? Est-il toujours en colère? Va-t-il les bénir? Oui, il les guérit tous. Il n'est pas en colère après eux. Il a compassion de tous ces malades. Les gens éclatent de joie.
3: Gloire à Dieu! Il m'a guéri! Gloire à Dieu!
2: Les sacrificateurs et les prêtres se retrouvent. Ils sont très en colère.
4: Il faut absolument qu'on trouve le moyen de l'arrêter, ce Jésus. Il faut se débarrasser de lui au plus vite.
2: Et les enfants qui sont dans le temple, que font-ils en voyant ces aveugles et qui ont retrouvé la vue? Ces boiteux et ces infirmes

0: qui sautent sur leurs deux pieds. Eh bien, ils se mettent à louer Dieu de tout leur cœur.
1: Hosanna, Hosanna, wow. Hourra, vive Jésus.
2: Ah oui, Jésus a fait des miracles. Hosanna.
0: Les chefs des prêtres s'approchent de Jésus.
3: Tu entends ce que crient ces enfants? Oui, bien sûr. Cela vous étonne? Pourtant, vous connaissez bien ce texte. Ô Dieu, tu fais retentir tes louanges de la bouche des enfants et les tout-petits chantent en ton honneur.
0: Ils ne répondent rien et s'éloignent. Et les enfants? Eh bien, les enfants, ils continuent de louer Dieu joyeusement. Quelques jours plus tard, Jésus retourne dans le temple. Il s'assoit en face du tronc. Un homme riche s'approche. Il met dans le tronc plusieurs pièces d'or. Un autre y dépose fièrement une grosse poignée de pièces d'argent. Un troisième regarde, si on le voit bien, puis il fait tomber une à une ses pièces d'or. Et puis un quatrième, un cinquième. Tous mettent beaucoup, beaucoup d'argent. Jésus les regarde, il ne dit rien. Une femme arrive, elle est seule, son mari est mort, elle est pauvre. Elle ne porte ni bijoux, ni belle tenue, mais une robe bien usée. Pourtant, elle vient au temple pour donner à Dieu son offrande et le prier. Elle s'approche du tronc et dépose discrètement deux petites pièces. Jésus regarde ses disciples et il leur dit:
3: vous avez vu cette pauvre veuve? Vous avez vu les deux petites pièces qu'elle a mises dans le tronc? En vérité, je vous le dis, cette femme a mis dans le tronc beaucoup plus que tous les autres. Ces gens-là, ce qu'ils ont donné, c'est de l'argent qu'ils ont en trop, c'est leur superflu. Mais elle, elle a donné à Dieu tout ce qu'elle possède, tout ce qu'elle a pour vivre.

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Bienvenue dans les quiz de la Bible, un quiz ludique pour découvrir et mémoriser les enseignements bibliques. Testez vos connaissances et approfondissez votre foi, un quiz à la fois. Le régime alimentaire de Jean-Baptiste. Que dit la Bible que Jean-Baptiste mangeait? Option A. Des gaufrettes et du lait. B. Du poisson et du miel sauvage. C. Des sauterelles et du miel sauvage. D. Des avocats et de la salade. Réponse C. Des sauterelles et du miel sauvage. Voici les versets bibliques qui en parlent. Matthieu 3, 4. Jean portait un vêtement en poil de chameau et il avait une ceinture de cuir autour des reins. Il se nourrissait de sauterelles et de miel sauvage. Ce verset souligne le mode de vie simple et détaché de Jean-Baptiste qui vivait dans le désert, se nourrissant de ce que la nature lui offrait pour accomplir sa mission. À bientôt pour un autre quiz sur la radio RFE.

Tiens, et puis leur ami Daniel, lui aussi a eu confiance en Dieu. Mais alors lui, c'est dans la fosse aux lions qu'il a été jeté. Et Dieu l'a aussi délivré. Et ça a tellement impressionné le roi qu'il a dit à tout son peuple que Dieu est vivant et que c'est le seul vrai Dieu. Et plus tard, c'est Dieu qui a envoyé son fils, Jésus, pour nous délivrer de la mort éternelle.

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Bienvenue dans ton émission « Les personnages de la Bible de A à Z », le rendez-vous qui te fait découvrir ou redécouvrir les hommes et les femmes qui ont marqué l'histoire biblique. Chaque épisode est consacré à un personnage, à son histoire unique, ses forces et ses faiblesses, et surtout à sa relation avec Dieu. Écoute et apprends, afin de grandir dans la foi. Abraham. Abraham était un homme d'une grande foi. Lui et sa femme Sarah eurent un fils nommé Isaac, qu'ils aimaient énormément. Un jour, Dieu décida d'éprouver la foi d'Abraham. Il lui demanda d'offrir Isaac en sacrifice. Cela signifiait que Dieu voulait qu'Abraham sacrifie son propre fils afin de prouver que Dieu était la chose la plus importante dans sa vie. Abraham était sur le point d'accomplir ce que Dieu lui avait demandé lorsqu'un ange de l'Éternel lui apparut. « Ne fais pas de mal au garçon, lui dit l'ange. » Dieu avait désormais la certitude totale qu'Abraham était prêt à tout pour lui. À cause de cette foi exceptionnelle, Abraham est appelé le père de nous tous. Tu peux découvrir cette histoire dans le livre de la Genèse, chapitre 22, versets 1 à 13, ainsi que dans l'épître aux Romains, chapitre 4, verset 16. Cette semaine, n'oublie pas de lire ta Bible pour apprendre de belles choses sur Dieu. À bientôt pour découvrir d'autres personnages de la Bible.

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Bonjour les enfants, aujourd'hui, je vais vous raconter une histoire qui, je l'espère, va vous bénir et vous faire grandir dans la foi. Le petit garçon et la glace. Un jour, un garçon de 10 ans entra dans un café et s'installa à une table. Une serveuse vint lui apporter un verre d'eau. « Combien coûte une coupe de glace ? » demanda-t-il. « 50 centimes, » répondit la serveuse. Le petit garçon plongea la main dans sa poche et compta ses pièces avec attention. Puis, hésitant, il demanda « Et un simple bol de glace sans garniture ?» Impatiente, la serveuse répondit froidement « 35 centimes ». Le garçon compta une dernière fois ses sous et déclara avec un sourire « Alors, je prendrai juste la glace nature ». La serveuse lui apporta son dessert, posa l'addition sur la table et s'éloigna rapidement. Lorsqu'il eut fini, le garçon paya à la caisse et quitta le café. En revenant nettoyer la table, la serveuse fut bouleversée. Près du bol vide, soigneusement disposé, il y avait deux pièces de 5 centimes et 5 pièces de 1 centime. Le garçon avait renoncé à la coupe de glace complète pour pouvoir lui laisser un pourboire. Ce petit garçon avait compris la véritable signification du sacrifice. Lorsque nous donnons à Dieu, offrons-nous seulement une partie de ce que nous possédons ? Ou sommes-nous prêts à donner avec un cœur généreux, même si cela nous coûte ? Donner jusqu'au bout. Un jour, une petite fille nommée Lise était gravement malade. Son unique chance de guérison était une transfusion sanguine provenant de son petit frère de 5 ans qui avait survécu à la même maladie et dont le sang contenait les anticorps nécessaires. Le médecin expliqua la situation au petit garçon et lui demanda « Serais-tu prêt à donner ton sang pour ta sœur ?» Le garçon hésita un instant, prit une grande inspiration et répondit « Oui, si cela peut la sauver. » Pendant la transfusion, il regardait sa sœur avec tendresse, heureux de l'avoir retrouvée des couleurs. Puis, soudain, son visage pâlit et sa voix tremblante murmura « Docteur, je vais commencer à mourir tout de suite ?» Ce petit garçon avait cru qu'il devait donner tout son sang pour sauver sa sœur. Et pourtant, il l'avait fait sans hésiter, comme l'apôtre Paul l'a dit « Car je voudrais moi-même être maudit et séparé de Christ pour mes frères. » Romains 9.3. Paul, comme ce petit garçon, avait compris ce que signifiait donner tout son être pour en sauver un autre. La plus grande leçon, nous avons tous un choix à faire. Vivrons-nous seulement pour nous-mêmes ou donnerons-nous tout pour quelque chose de plus grand ? Nous ne comprenons pas toujours les plans de Dieu, mais une chose est sûre, il sait ce qu'il fait. Faisons-lui confiance.

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0: Dieu vit que la méchanceté des hommes était grande sur la terre. Leur cœur était dur. Dieu soupira de tristesse. Oh, dit-il, la haine est en train de détruire la terre. Mais parmi les hommes, il y en avait un qui était juste, Noé. Le Seigneur l'avertit.
1: Je vais faire monter les eaux sur la terre pour faire disparaître toute cette méchanceté. Mais toi, ne crains rien. Construis une arche de bois et tu seras sauvé. Dans l'arche, tu feras monter des animaux de chaque espèce. Fais des provisions pour tout le monde. Bientôt, ce sera le déluge.
0: Le déluge, c'est une immense tempête. Il fallait se hâter. Alors, sans perdre de temps, Noé se mit au travail. Il construisit une arche en bois qu'il couvrit de bitume, selon les plans de Dieu. Les hommes méchants se moquaient de lui.
2: Que fait Noé ?
3: C'est un bateau ! Il doit être fou, il n'y a pas de mer ici ! Hé hey Noé ! Le soleil t'a tapé sur la tête ! Que fais-tu ?
2: Je construis l'arche du Seigneur. Il m'a averti. Bientôt, les pluies du déluge vont engloutir la terre.
3: Oh, le déluge! Hey, tu as raison, hâte-toi!
4: C'est le Seigneur qui te l'a dit!
0: Noé n'écouta pas ces hommes mauvais. Il continua de bâtir l'arche, comme lui avait dit Dieu. Avec ses 3 étages, elle était suffisamment grande pour faire entrer toute sa famille et tous les animaux. À peine Noé avait-il terminé la construction du bateau qu'il entendit
1: « Entre dans l'arche, toi, ta famille et tous les animaux. »
0: Noé fit comme Dieu lui avait dit. Il fit entrer dans l'arche les lapins, les souris, les oies, les écureuils, les moutons, les éléphants, les lions, les girafes et tout ce qui vit sur la terre. Et quand tout le monde fut monté dans l'embarcation, Dieu ferma la porte de l'arche. La pluie commença à tomber. Une petite pluie fine. Et puis une grosse averse. Et puis des torrents d'eau tombèrent, le jour et la nuit sur la terre, sans fin. Ceux qui étaient dans l'arche étaient inquiets.
5: Les eaux ont tout recouvert. Il n'y a plus rien sur la terre. Qu'allons-nous devenir ?
6: Cela fait des jours que nous voguons sans but, au gré des flots, sans savoir.
7: Père, vois comme nos provisions s'épuisent.
8: Nous ne résisterons pas longtemps dans ce déluge.
0: Noé rassura les siens.
2: Mes fils, gardons confiance. Dieu ne nous abandonnera pas.
9: Père, je ne vois plus rien.
5: La pluie est sans fin.
10: Les animaux perdent patience.
3: J'ai faim !
11: Ah, moi aussi, je dévorerai bien tout un éléphant.
12: Ah, moi j'en ai assez, hein. Le lion prend toute la place.
2: Patience, mes amis. Ce déluge ne durera pas, je le sais. Gardons espoir et prions Dieu d'avoir pitié de nous.
0: Noé pria. Il pria ardemment pour que Dieu ne l'oublie pas, lui, sa famille et ses amis, les animaux. Qu'il n'oublie pas la biche et l'écureuil, le lapin, le héron, le scarabée et l'ours blanc. Alors, après 40 jours et 40 nuits, Dieu se souvint de Noé. La pluie s'arrêta et les écluses du ciel furent fermées. Le soleil brilla à nouveau et la lumière. Dans le bateau, l'espoir revint.
2: Noé avait raison. Les eaux diminuent.
10: Les enfants, bientôt vous pourrez marcher sur la terre.
13: Qu'est-ce que c'est, maman?
2: Attendons que le sol soit sec et nous pourrons tous sortir de l'arche.
6: L'arche ne bouge plus.
8: Ah, terre, terre! Notre bateau s'est posé au sommet d'un mont. Nous sommes sauvés!
0: Noé monta en haut de l'embarcation et ouvrit la petite fenêtre de l'arche. Puis il dit au corbeau noir:
2: « Va voir si les eaux sont asséchées. »

0: mais le corbeau noir revint. Noé ne se découragea pas. Il attendit et envoya la colombe blanche. Une troisième fois, il la renvoya.
1: « Va, petite colombe, rapporte-nous de bonnes nouvelles cette fois. »
0: Mais la colombe blanche revint avec les pattes toutes mouillées. Noé attendit encore 7 jours. Il lâcha l'oiseau une nouvelle fois. Et la colombe revint le soir avec un rameau tout frais d'olivier dans le bec.
1: Regardez, les arbres sont à nouveau verdoyants. Bientôt, nous sortirons de l'arche. Encore un peu de patience.
2: Il n'y a plus de danger. Sors de l'arche, toi, ta femme, tes fils et leurs épouses, et tous les animaux qui sont avec toi. Soyez féconds sur la terre.
0: Noé sortit de l'arche et il construisit un autel pour célébrer le Seigneur. Dieu dit
2: « Désormais, il n'y aura plus de déluge. Voici que j'établis mon alliance avec vous et tous les êtres vivants. Je mets mon arc dans la nuée. Il sera le signe de l'alliance éternelle entre Dieu et l'homme. »
0: Alors, dans le bel arc-en-ciel, Dieu sourit à Noé.

0: Bienvenue dans les quiz de la Bible. Un quiz ludique pour découvrir et mémoriser les enseignements bibliques. Testez vos connaissances et approfondissez votre foi, un quiz à la fois. Les séraphins avec des ailes. Dans le livre d'Isaïe, combien d'ailes avait chaque séraphin qu'Isaïe a vu voler au-dessus du Seigneur, assis sur un trône dans le temple ? Option A, 2 ailes. B, alti elesi. C, 9 ailes. D, il n'avait pas d'ailes. Réponse B, 6 ailes. Voici les versets bibliques qui en parlent. Ésaïe 6, 1 et 2. L'année de la mort du roi Ozias, je vis l'Éternel, très haut et élevé, assis sur un trône, et les pans de son manteau remplissèrent le temple. Au-dessus de lui se tenaient des séraphins, ayant chacun 6 ailes, 2 pour couvrir leur visage, 2 pour couvrir leurs pieds et 2 pour voler. Ce passage décrit la vision impressionnante d'Isaïe, où les séraphins démontrent une révérence profonde et une mission céleste, symbolisée par leurs 6 ailes. À bientôt pour un autre quiz sur la radio RFE.
1: Que tout ce qui respire loue l'Éternel.

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Proverbe 15. Le pouvoir des paroles et des attitudes. Une réponse douce apaise la colère, mais une parole dure attise la fureur. La langue des sages rend la connaissance agréable, tandis que la bouche des insensés déverse la folie. Les yeux de l'Éternel sont partout, observant les méchants comme les bons. Une parole bienveillante est un arbre de vie, mais la langue perverse brise le cœur. Le fou méprise l'instruction de son père, mais celui qui accepte le reproche devient sage. La maison du juste regorge de richesses, mais le gain des méchants est source de troubles. Les lèvres des sages répandent la connaissance, tandis que le cœur des insensés est vide. Le sacrifice des méchants est en horreur à l'Éternel, mais la prière des hommes droits lui est agréable. L'Éternel abhorre la conduite des méchants, mais il aime celui qui recherche la justice. Celui qui s'écarte du bon chemin subira une dure correction. Celui qui méprise la réprimande court à sa perte. L'enfer et l'abîme sont à nu devant l'Éternel. Combien plus le cœur des hommes? Le moqueur déteste être repris. Il évite la compagnie des sages. Un cœur joyeux éclaire le visage, mais un cœur attristé abat l'esprit. Celui qui est avisé recherche la connaissance, tandis que l'insensé se repaît de folie. Tous les jours du malheureux sont sombres, mais un cœur joyeux est un festin permanent. Mieux vaut peu avec la crainte de l'Éternel qu'un grand trésor dans l'inquiétude. Mieux vaut un plat de légumes là où règne l'amour, qu'un bœuf engraissé là où règne la haine. L'homme emporté attise les conflits, mais celui qui est patient apaise les querelles. Le chemin du paresseux est semé d'embûches, tandis que la voie des justes est un sentier dégagé. Un fils sage réjouit son père, mais l'insensé méprise sa mère. L'insensé trouve son plaisir dans la folie, mais l'homme avisé suit le droit chemin. Les projets échouent, faute de conseils, mais ils s'accomplissent avec de nombreux conseillers. Qu'il est agréable de donner une bonne réponse et qu'une parole dite à propos est précieuse. Le sentier de la vie mène vers le haut pour l'homme avisé, afin de l'éloigner du séjour des morts. L'Éternel renverse la maison des orgueilleux, mais il protège le domaine de la veuve. Les pensées mauvaises sont en horreur à l'Éternel, mais les paroles bienveillantes lui sont agréables. Celui qui est avide de gains malhonnêtes trouble sa maison, mais celui qui rejette la corruption vivra. Le juste réfléchit avant de répondre, mais la bouche des méchants déborde de méchanceté. L'Éternel est loin des méchants, mais il entend la prière des justes. Un regard bienveillant réjouit le cœur, une bonne nouvelle fortifie l'âme. Celui qui accepte la réprimande marche avec les sages, mais celui qui la rejette se nuit à lui-même. Celui qui méprise l'instruction se détruit lui-même, mais celui qui accueille le reproche acquiert du discernement. La crainte de l'Éternel enseigne la sagesse, et l'humilité précède la gloire.

Merci Jésus.

0: Dis avec moi.
1: Qui sera contre?
0: Si Dieu est avec moi.
1: Si Dieu est avec moi.
0: Qui sera contre moi?

0: La météo pour ce jeudi 4 juin, temps perturbé avec de la pluie ou des averses qui circulent sur une grande partie du pays dans une ambiance assez fraîche. Ça change de la semaine dernière. Les températures pour ce jeudi matin, 13 degrés sur Brest, 14 sur Cherbourg, 15 à Lille, Paris, Orléans et Strasbourg, 15 également sur Lyon, 17 degrés sur Bordeaux, Biarritz, Toulouse, Nice et Marseille, 18 à Perpignan et Ajaccio. Et pour ce jeudi après-midi, entre 15 et 21 degrés sur une moitié nord, il fera 15 en Bretagne, 16 en Normandie, 18 degrés sur le centre-val de Loire, les Hauts-de-France, 19 sur la Bourgogne et l'Île-de-France, 21 degrés sur le Grand Est. Dans la moitié sud, comptez entre 17 et 26 degrés, il fera 17 sur la Nouvelle-Aquitaine et sur l'Occitanie, 19 sur la vallée du Rhône, 24 en Corse et de 25 à 26 le long de la Méditerranée.
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2: Bienvenue dans notre émission « La vérité de l'Évangile ». Aujourd'hui marque le dernier jour de mon enseignement sur le thème « Ne limitez pas Dieu ». Je n'ai certainement pas tout couvert, mais je termine cette série aujourd'hui et je vous encourage à vous procurer les différentes ressources. Et je vous rappelle que nous avons ce petit autocollant statique qui se détache et adhère à vraiment n'importe quoi. Et c'est un excellent rappel de ne pas limiter Dieu. C'est un cadeau, que vous achetiez ou non l'un des autres produits, et il est inclus avec le livre « Ne limitez pas Dieu ». Nous avons donc un livre, un guide d'études, ainsi que des CD et des DVD. Et nous donnerons plus d'informations à la fin de notre programme. Donc j'ai déjà couvert beaucoup de sujets et il m'est impossible de tout résumer. Mais ces derniers jours, j'ai parlé de votre imagination. Et hier, j'ai partagé le chapitre 8, verset 24 de l'Épître aux Romains, qui montre qu'une imagination positive est ce que la Bible appelle l'espérance. C'est la capacité de voir des choses positives, d'espérer. Il est dit dans Romains chapitre 8, verset 24, « Or, l'espérance qu'on voit n'est plus de l'espérance. » L'espérance précède ce que vous voyez une fois l'accomplissement finalisé. Comme je l'ai expliqué à propos de nos installations, j'ai nourri une espérance à ce sujet dans le passé. J'avais une image intérieure et je me servais de mon espoir, de ma vision, de mon imagination pour voir à quoi elles ressembleraient. Mais maintenant qu'elles sont terminées, je n'ai plus de raison d'espérer. J'y entre et ce n'est plus l'objet d'un espoir. Maintenant, elles sont réelles, je peux les voir. L'espoir est une imagination positive. Et j'ai expliqué comment, dans le chapitre 4 de l'Épître aux Romains, l'espoir d'Abraham a joué un rôle essentiel pour qu'il reçoive son miracle de la part de Dieu. D'ailleurs, le verset 1 du chapitre 11 de l'Épître aux Hébreux dit « Or la foi est la substance des choses qu'on espère. » L'espérance est comme un thermostat qui déclenche le moteur de la foi, comme nous l'avons déjà expliqué. Regardez ces passages dans l'Épître aux Hébreux, chapitre 6. Là encore, il est question de la promesse faite par Dieu à Abraham. Il est dit dans Hébreux chapitre 6, verset 13, « Lorsque Dieu fit la promesse à Abraham, ne pouvant jurer par un plus grand que lui, il jura par lui-même et dit, « Certainement, je te bénirai et je multiplierai ta postérité. » Et c'est ainsi qu'Abraham, ayant persévéré, obtint ce qui lui avait été promis. Or, les hommes jurent par celui qui est plus grand qu'eux, et le serment est une garantie qui met fin à tous les différends. C'est pourquoi Dieu, voulant montrer avec plus d'évidence aux héritiers de la promesse l'immuabilité de sa résolution, intervint par un serment, afin que par deux choses immuables, dans lesquelles il est impossible que Dieu mente, nous trouvions un puissant encouragement. Nous, dont le seul refuge a été de saisir l'espérance qui nous était proposée. Cette espérance, nous la possédons comme une encre de l'âme sûre et solide. Elle pénètre au-delà du voile. Nous voyons ici encore que l'espérance est une imagination positive. C'est la capacité de voir quelque chose avec votre cœur que vous ne pouvez pas voir avec vos yeux. Et il est dit que nous avons trouvé un refuge en saisissant l'espérance qui nous était proposée. En d'autres termes, Dieu nous a fait des promesses, et nous n'avons peut-être pas encore vu ces promesses se réaliser, mais nous le voyons intérieurement. Nous ne pouvons pas le voir avec nos yeux, mais nous le voyons en nous. Nous avons une parole de Dieu, nous avons une promesse, et nous y avons cherché refuge, et nous nous y sommes accrochés. Cette espérance, nous la possédons comme une ancre de l'âme sûre et solide. Elle pénètre au-delà du voile. Parfois, les gens qui ne sont pas habitués à la culture biblique ne comprennent pas cela, mais quand il est question de ce qui pénètre au-delà du voile, c'est une référence au tabernacle, au fait qu'il y avait un lieu saint et ensuite le Saint des Saints, où Dieu demeurait et où se trouvait l'Arche de l'Alliance. Et il y avait un voile qui séparait le lieu saint du Saint des Saints. Et lorsque Jésus est mort, il est dit que son corps fut déchiré en deux, ce qui était une représentation du voile du temple physiquement déchiré en deux. Par son corps déchiré en deux, nous avons maintenant un accès direct à Dieu, sans en être empêchés par le voile. C'est donc de cela qu'il est question dans Hébreux 6, 19, lorsqu'il est question de notre espérance qui est une ancre de l'âme et qui pénètre directement dans le Saint des Saints, où Dieu lui-même habite. Et remarquez la terminologie. Il est question d'une ancre de l'âme. Comme je l'ai raconté plusieurs fois lorsque Jimmy et moi avons commencé, le Seigneur m'avait révélé dès le début, et j'en avais le désir et la conviction qu'un jour, il me donnerait une tribune, un moyen de parler à des gens dans le monde entier. J'y ai cru dès le premier jour. Mais savez-vous que pendant les 20 premières années de mon ministère, les gens se tenaient à l'écart de mon ministère par milliers. En fait, j'étais pasteur d'une toute petite église à Seagoville, au Texas, qui comptait environ 5 ou 6 personnes. La plus grande foule que nous ayons jamais eue était de 15 personnes. À Childress, au Texas, j'étais pasteur d'une église de 45 ou 50 personnes. J'ai été pasteur d'une église à Pritchett, dans le Colorado, avec une centaine de membres. C'était dans une ville de 144 habitants. Donc, en pourcentage, c'était bien, mais quand même, une centaine de personnes. C'est la plus grande église que je n'ai jamais eue. Et pendant cette période, je me suis souvent senti découragé. J'avais cette vision d'atteindre le monde. Et la plupart d'entre vous ne sont jamais allés à Pritchett, au Colorado. Mais je peux vous garantir que si vous alliez à Pritchett, dans le Colorado, ce n'est peut-être pas la fin du monde, mais vous pouvez la voir de là. Elle en est si proche. C'est perdu dans la nature, au milieu de rien. C'est à 50 km de Springfield, dans le Colorado, qui comptait peut-être un millier d'habitants. Et à une heure de route de Lamar, Colorado, qui comptait peut-être quelques milliers d'habitants. Il fallait conduire des heures pour se rendre dans un endroit qui comptait plus de 10 000 habitants. Je me trouvais dans un coin perdu, au milieu de nulle part, et j'avais une vision planétaire. J'allais atteindre des gens dans le monde entier, et pourtant pendant au moins 15 ou 20 ans, il n'y avait rien qui puisse justifier cette vision dans le naturel. Et je dois dire qu'à certains moments, j'ai été tenté d'abandonner, mais vous savez ce qui m'a permis de continuer? Tout comme il est dit dans Hébreux 6, 19, l'espérance est une ancre pour l'âme. C'est mon espérance. Et vous savez que votre esprit est né de nouveau. Si vous êtes un croyant, vous êtes un être entièrement nouveau. Dans votre esprit, vous avez l'amour, la joie, la paix. Votre esprit est parfait. C'est dans l'âme que surviennent les problèmes, votre partie mentale, émotionnelle. Et il faut savoir comment garder l'âme sur la bonne voie. Votre esprit est scellé, il ne changera pas, mais votre âme fluctue en fonction de vos pensées, des choses qui vous arrivent. Qu'utilisez-vous pour garder votre âme sur la bonne voie? L'espoir est une ancre de l'âme, et il pénètre directement dans le Saint des Saints, dans l'endroit même où Dieu vit. L'espérance est une réalité puissante, et je peux vous dire que lorsque Jamie et moi étions pasteurs de ces 3 petites églises et que les gens restaient à l'écart de notre église par milliers, lorsque nous rencontrions des difficultés financières et que rien ne semblait réussir, vous savez ce qui nous a empêchés d'abandonner? L'espoir. Et non pas des causes matérielles, il n'y en avait pas. Sur le plan naturel, il n'y avait pas beaucoup de raisons de se sentir encouragé. En fait, sur le plan naturel, des membres de ma famille et de nombreuses personnes sont venues me voir pour me dire que je devais essayer autre chose, que cela ne menait à rien. Mais j'avais un espoir au fond de moi. J'avais une imagination positive. Lorsque nous nous sommes mariés, le Seigneur a donné à Jamie une écriture selon laquelle nous prêcherions dans la grande assemblée. Et ce dont le Seigneur nous parlait concernant la grande assemblée, ce n'était pas une église de 1 000 personnes ou de 2 000 ou même de 10 000 membres. C'était au niveau mondial qu'il y aurait des millions de personnes avec lesquelles nous allions partager ces vérités et que nous verrions ces résultats, et nous avions cet espoir. Et c'est cet espoir qui nous a permis de continuer. Honnêtement, je ne pouvais pas abandonner. Je suppose que j'aurais pu, mais je ne me voyais pas abandonner parce que j'avais cette vision d'atteindre des gens dans le monde entier. Et même si rien ne le confirmait, je vous garantis que l'espoir était comme une ancre. Vous savez, si vous avez un bateau et que vous n'avez pas d'ancre, ce bateau va dériver au gré des marées. C'est triste à dire, mais c'est exactement ce que font la plupart des gens. Ils n'ont pas d'espoir, ils n'ont pas de vision, ils n'ont pas d'imagination forte pour concevoir ce que Dieu les a appelés à faire. Et ils se laissent porter par les circonstances dans n'importe quelle direction. Ils ne sont pas ancrés. Je peux vous garantir que le monde va vous attirer de façon négative. Si vous n'êtes pas ancré, si vous flottez au gré du courant, alors je peux vous garantir que vous passerez à côté de la volonté de Dieu. Les circonstances n'accompliront jamais d'elles-mêmes la volonté de Dieu dans votre vie. Dans le naturel, cela ne se réalisera pas. Dieu vous a appelé à remonter le courant, pas seulement à flotter le long de la rivière. Un poisson mort peut flotter en descendant la rivière, mais Dieu vous appelle à nager à contre-courant, à aller à l'encontre des circonstances, à l'encontre de ce qui se passe dans le naturel. Et pour que vous ne soyez pas emporté par le courant et que vous ne fassiez pas comme tout le monde, vous allez devoir avoir une forte espérance. Vous allez devoir comprendre ce que Dieu veut que vous fassiez, et ensuite vous devez le méditer. J'ai enseigné cela récemment à partir du psaume 1, verset 2, où il est dit de méditer la parole jour et nuit, en relation avec le psaume 2, verset 1, où le même mot hébreu est traduit par « imaginer ». Lorsque vous méditez, vous imaginez. Vous devez vous imaginer en train de réussir. Il faut garder l'espoir et se voir réussir quand tout autour de soi est synonyme d'échec. Je pourrais probablement revenir en arrière et citer des dizaines, voire des centaines de fois où les circonstances naturelles indiquaient que nous devions plier bagage et abandonner, que c'était impossible, quand rien ne semblait marcher et que nous devions renoncer. Et si je n'avais pas eu un point d'ancrage pour mon âme, si je m'étais contenté de céder aux circonstances, je vous garantis que je ne ferais pas ce que je fais aujourd'hui. Et je sais que différentes personnes sont appelées à faire différentes choses et que tout le monde n'est pas appelé à faire ce que je fais. Tout le monde n'aura pas mon parcours, mais en ce qui me concerne, vraiment, je vis mon rêve. Je vis ce que Dieu a mis dans mon cœur. Et les choses que Dieu m'a montrées il y a 50 ans sont en train de se réaliser. Et vous savez pourquoi c'est arrivé? Parce que je gardais l'espoir que même si rien ne semblait marcher, et que rien n'allait bien, j'avais en moi l'image de ce que j'étais, de ce que j'allais faire, et que je ne pouvais rien faire d'autre. Je ne me voyais pas faire autre chose. Et je sais que je parle à certains d'entre vous maintenant qui ont une image, vous avez un rêve à l'intérieur de vous. Vous vous voyez faire autre chose, une chose à laquelle vous avez rêvé toute votre vie. Mais vous avez laissé les circonstances vous contrôler. Vous vous êtes dit, je ne pourrai jamais gagner ma vie en me lançant dans cette direction. Mais vous êtes malheureux, vous travaillez seulement pour payer les factures. Mais vous n'êtes pas béni par votre activité. Vous détestez votre travail, vous devez vous forcer pour vous y rendre. Vous rentrez chez vous au plus vite et vous attendez toujours le week-end avec impatience parce que vous n'êtes pas béni, vous n'êtes pas comblé par ce que vous faites. Et pourtant, vous avez un réel désir de changement dans votre cœur. Mais vous avez limité Dieu. Vous ne pensez pas pouvoir y parvenir en partant de l'endroit où vous êtes maintenant. Et vraiment, cela limite Dieu. Et dans ma propre vie, j'avais ce rêve. Je voyais Dieu m'utiliser pour enseigner partout dans le monde et pour toucher la vie des gens à travers la télévision, la radio et autres. Et bien que je ne l'ai pas vu pendant tant d'années, cette vision, cet espoir m'ont servi d'ancre. Elles m'ont gardé ancré, fixé. Je ne pouvais pas m'en éloigner et je ne me voyais pas faire quoi que ce soit d'autre. Jamie et moi avions brûlé les ponts derrière nous. Nous n'avions pas de plan B ou de plan C. Si nous en avions eu, nous les aurions pris. Mais nous nous sommes simplement engagés à continuer coûte que coûte et sans possibilité de revenir en arrière. C'est la direction que j'avais décidé de prendre. Et je sais que Dieu parle à certains d'entre vous à travers moi en ce moment. Vous savez que Dieu a prévu de plus grandes choses pour vous. Et beaucoup ont même une idée claire de ce que c'est, ou au moins une direction. Et pourtant, vous ne vous lancez pas. Vous laissez ce monde, les courants de ce monde, vous conduire dans tous les sens. Et vous n'êtes pas ancré parce que vous n'entretenez pas une espérance. Ce que vous devez faire, c'est prendre cet enseignement, les leçons que j'ai partagées, et remettre un espoir dans votre cœur. Vous devez commencer à imaginer, prenez la parole de Dieu, et laissez-la peindre en vous une image de ce que vous allez faire. Je voudrais partager avec vous ce qui suit, parlant encore une fois d'Abraham. C'est dans Hébreux chapitre 11. Et j'aimerais pouvoir prêcher sur ce verset, parce que c'est l'une des écritures les plus importantes que le Seigneur ne m'ait jamais montrées. Mais je n'arriverai jamais au verset suivant si je le fais. Après avoir parlé d'Abraham et de Sarah, comment ils ont persévéré et ont continué à croire sans considérer leur âge et sans considérer la possibilité de retourner dans leur pays d'origine. Et il est dit au verset 16 à 18, mais en réalité, ils désirent une meilleure patrie, c'est-à-dire la patrie céleste. C'est pourquoi Dieu n'a pas honte d'être appelé leur Dieu, car il leur a préparé une cité. C'est par la foi qu'Abraham a offert Isaac lorsqu'il a été mis à l'épreuve. Oui, il a offert son fils unique en sacrifice, bien qu'il ait reçu les promesses et que Dieu lui ait dit, « C'est par Isaac qu'une descendance te sera assurée. » On voit que Dieu a dit à Abraham d'offrir son fils Isaac. Et Isaac était le fils de la promesse. C'est lui qu'Abraham a attendu pendant 100 ans. Et à cette époque, la plupart des experts pensent qu'il avait environ 17 ans. Abraham aurait donc eu 117 ans, et Dieu lui a dit d'offrir son fils en sacrifice. En réfléchissant à cela, je me suis souvenu que l'Écriture dit que nous avons dans la Nouvelle Alliance des promesses tellement plus grandes que celles de l'Ancienne Alliance, au point que leurs gloires respectives ne sont même pas comparables. Nous bénéficions d'une bien meilleure alliance. Et si nous sommes tellement privilégiés, nous devrions être capables de mieux croire et de mieux fonctionner que tous les personnages de l'Ancien Testament. Et pourtant, j'ai pensé à Abraham. Si Dieu me disait d'offrir l'un de mes deux fils en sacrifice, bien sûr, Dieu ne fait pas ce genre de choses aujourd'hui, c'est impossible. Je ne crois même pas qu'il ait jamais eu l'intention de demander à Abraham de le faire. Il voulait simplement voir s'il était prêt à cesser de mettre sa confiance dans ce qu'il avait dans le naturel et à faire confiance à Dieu. Mais si Dieu me disait d'offrir l'un de mes fils, pourrais-je le faire? J'y ai honnêtement réfléchi et je me souviens m'être demandé, « Dieu, serais-je prêt à faire cela? Qu'est-ce que cela ferait de penser que vous avez tué votre propre fils? Ce serait terrible, ce serait déchirant. » Et puis revenir et le dire à Jamie qui me demanderait, « Où sont Joshua et Peter ?» Et pour moi de répondre, « Oh, Dieu m'a dit de les sacrifier. » Vous voyez, j'ai pensé à toutes ces choses négatives. J'ai imaginé ce que les gens penseraient. Je serais arrêté, je serais tué peut-être. Je serais mis en prison. J'ai pensé à toutes ces choses négatives et j'ai dû honnêtement dire, « Dieu, je ne pense pas que je pourrais le faire. » Alors comment Abraham a-t-il pu le faire? Parce qu'il est dit, après que Dieu lui ait dit d'offrir son fils en sacrifice, il pensait que Dieu était capable même de le ressusciter des morts. C'est pourquoi il a retrouvé son fils par une sorte de résurrection. Le Seigneur m'a montré que c'était bien ce qu'Abraham pensait. Vous voyez, cela résume tout ce que j'ai essayé de dire pendant 4 semaines. Abraham n'a jamais vu Isaac mort. Il savait qu'Isaac était la semence promise. Dieu lui avait promis que des multitudes, des nations multiples naîtraient d'Isaac. Et à ce moment-là, Isaac n'était pas encore marié. Il n'avait donc pas eu d'enfant. Il fallait qu'il vive. Et donc Abraham, sur la base des promesses de la parole de Dieu, il allait obéir et faire tout ce que Dieu lui dirait de faire. Mais il n'a jamais vu Isaac mort. Il ne s'est jamais vu revenir et dire à Sarah, « J'ai sacrifié notre fils parce que Dieu m'a dit de le faire. » Il n'a jamais vu Isaac mort. Il a vu Isaac, à la rigueur, ressusciter des morts. Mais il a vu Isaac vivant parce qu'il savait qu'il devait vivre. Et donc cela correspond parfaitement à tout ce dont j'ai parlé. L'image à l'intérieur de lui n'a jamais été celle d'Isaac mort. Il voyait Isaac vivant. Même s'il devait aller jusqu'à le tuer, il savait que Dieu le ressusciterait si nécessaire. Et c'est cet espoir, cette imagination positive qui lui a permis de faire ce qu'il a fait. Si Abraham avait vu son fils mort, il aurait dû éprouver toute cette douleur et toute cette peine. En demandant « Dieu, comment as-tu pu penser à me demander de faire cela ?» Il aurait eu les mêmes difficultés que moi en pensant à toutes ces choses négatives. Mais Abraham ne s'est jamais vu de cette façon. J'ai vu un film une fois, je ne vous dirai pas son nom, mais c'était un film biblique, et il montrait un personnage jouant le rôle d'Abraham, à qui Dieu parlait et disait d'offrir Isaac, son fils. Et cet homme est allé à Sodome et Gomorre, que Dieu avait jugé, et où il y avait toutes ces cendres et ces ruines, et le film le montrait restant debout toute la nuit, frappant son poing contre un mur en disant « Non, Dieu, tu ne peux pas me demander cela. » Et c'est ainsi que les gens imaginent que cela s'est passé. Et c'est comme cela qu'ils réagiraient. Et c'est la raison pour laquelle vous et moi ne pourrions pas offrir notre fils en sacrifice. Mais la différence est qu'Abraham n'a jamais vu Isaac mort. Il n'a pas vécu cela. Il n'a pas dû affronter cette épreuve. Il savait qu'Isaac allait vivre. Et il ne savait peut-être pas comment cela allait se passer, mais il savait qu'Isaac vivrait parce que Dieu lui avait promis qu'il aurait une multitude grâce à ce fils. Et il voyait donc les choses différemment. Quand on voit la victoire, on peut en fait surmonter beaucoup d'épreuves. Je pourrais vous en donner tellement d'exemples, mais par exemple, le Seigneur m'a montré un rêve et l'a ensuite confirmé. Et je sais que le 3 novembre 2018 est la date prévue pour l'inauguration de ce deuxième bâtiment au sanctuaire à Woodland Park. Mais dans le naturel, nous n'avons pas les finances pour y parvenir aussi rapidement. Mais Dieu a dit que nous allions y arriver. Et il faut savoir que le 3 novembre est environ 2 ou 3 mois avant que ce bâtiment ne soit terminé dans le naturel, en fonction des rentrées d'argent actuelles. Mais Dieu a dit que nous allions le faire. Et parce que je le vois comme étant réalisé, au lieu de paniquer, et bien que je n'ai pas dans le naturel l'argent nécessaire, au lieu de dire « Oh mon Dieu, qu'allons-nous faire ?» et au lieu de me réveiller la nuit en me demandant comment je vais faire pour y arriver, je dors bien la nuit et je ne me fais pas de soucis parce que je vois les choses. J'ai une image, une imagination, un espoir à l'intérieur de moi et je sais que ça va se faire. Et j'espère même que nous allons pouvoir assez avancer avant août 2018 pour pouvoir commencer l'année scolaire dans ce nouveau bâtiment. Et à cause de cela, je ne suis pas sous un poids énorme, je ne suis pas stressé. Certains se demandent, cela a dû être difficile pour Abraham, et il imagine en train de frapper du poing et de dire, « Dieu, non !» Je ne crois pas que ce soit le cas, car il avait une espérance, il savait qu'Isaac allait vivre. C'est ce qui est dit, il estimait que Dieu était capable de le ressusciter d'entre les morts, si nécessaire. Il n'a pas vu son fils mort, et pour cette raison, il n'a pas eu à faire face à l'incrédulité et aux difficultés que vous et moi rencontrons. Parce que nous laissons notre imagination aller là où elle ne devrait pas aller. Nous nous permettons de voir et d'imaginer l'échec. Et je vous le dis, il ne faut pas y aller. Je ne me permets pas de voir l'échec. Je ne suis pas parfait, bien sûr. Je ne suis pas un exemple parfait, mais j'ai vu Dieu faire beaucoup de choses. Et je ne me permets pas de penser à l'échec. Certains diront, mais vous devez voir la réalité en face. Je vois la réalité en face. Je ne nie pas les problèmes matériels. Je ne nie pas les choses qui existent, mais je nie que ce qui est visible soit le plus important. Les choses spirituelles qui sont invisibles sont encore plus importantes que les choses matérielles qui sont visibles. Et je l'ai expérimenté, ma foi m'a permis de voir mon fils ressuscité, ma femme ressuscitée, de nombreuses personnes ressuscitées, des aveugles retrouver la vue. Ma foi a fait ses preuves, je suis absolument convaincu que ce en quoi je crois va réussir. Je ne nie pourtant pas le monde physique, je ne dis pas qu'il n'existe pas. Mais je dis que ce que je crois, ainsi que la puissance de l'espérance et de la foi, sont plus grands que n'importe quel obstacle matériel. Et Dieu soit loué, nous y parviendrons. Contentez-vous de nous regarder et vous verrez. Je vous garantis que nous aurons cette inauguration le 3 novembre 2018. Elle aura bien lieu. Et c'est ce qu'on appelle l'espoir, c'est une imagination positive. Et je vous le dis, cela m'a libéré. Il y a 2 jours, j'ai pris le temps de marcher pendant 8 km sur notre propriété. Et je ne faisais que marcher, regarder et imaginer. Et vous savez quoi? Dieu m'a parlé de 3 choses qui étaient vraiment importantes. Et je suis revenu et nous sommes en train de mettre ces choses en œuvre. C'est comme cela que je fonctionne. Je me promène dans ma propriété, je traverse nos chantiers presque tous les jours et je regarde. Et on me dit, vous l'avez déjà vu hier. Mais je regarde encore. Cela m'aide à imaginer. Je fais cela très souvent. Je passe beaucoup de temps à imaginer, à espérer. Certains diront, « Eh bien, vous devriez plutôt avoir la foi, mais en réalité, la foi ne fait que concrétiser l'espérance. Elle en est la substance, alors que l'espérance est ce qui la met en marche. Une fois que mon espoir est présent, la foi se met en marche et les choses s'accomplissent. » Je vous rappelle que c'est mon dernier jour d'enseignement sur le thème « Ne limitez pas Dieu », dont le sous-titre et imaginez que vous avez du succès. 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

Ici l'évangéliste Mario Massicotte. Je suis très heureux de vous accueillir à la production de cette émission de télévision. Nous débutons aujourd'hui un nouvel enseignement dans la parole du Seigneur qui, j'en suis persuadé, saura vous bénir grandement. Le titre de cet enseignement, c'est tout simplement « Nouvelle identité ». Quelquefois, des gens, pour différentes raisons, doivent vivre un changement d'identité. On sait que quelquefois, par exemple, lorsque des gens doivent témoigner dans des causes criminelles, certaines menaces peuvent être faites contre eux, et puis on va leur donner une nouvelle identité. On va même changer leur nom et leur donner un nouvel endroit où vivre, et ils ont vraiment une nouvelle identité, complètement nouvelle identité. Et lorsque nous avons accepté le Seigneur Jésus-Christ comme notre Seigneur et notre Sauveur, et que nous avons été sauvés, bien, nous aussi, nous avons reçu une nouvelle identité. Et nous avons même changé de nom. C'est un nouveau nom que nous avons présentement, qui nous sera révélé lorsque le Seigneur reviendra pour établir cette fois-là son royaume de façon physique et littérale sur la terre à la toute fin. La Bible dit que Jésus lui-même aura un nom nouveau et que chacun d'entre nous recevront également notre nom nouveau, sera dévoilé à ce moment-là. Alors nous aussi, comme certaines personnes, comme je viens de mentionner, avons reçu une nouvelle identité lorsque nous avons accepté le Seigneur. Et j'aimerais lire un passage de l'Écriture, c'est un peu long, mais c'est important de le lire au complet afin de bien comprendre le contexte dans lequel je veux vous enseigner concernant cette nouvelle identité que nous avons reçue à la nouvelle naissance. Et ce texte est dans le premier épître de Pierre, dans le deuxième chapitre, et nous allons lire les versets 4 jusqu'au verset 10. Et ça va comme ceci, ça dit « Approchez-vous de lui, pierre vivante, rejetée par les hommes, mais choisie et précieuse devant Dieu. Et vous-même, comme des pierres vivantes, édifiez-vous pour former une maison spirituelle, un saint sacerdoce, afin d'offrir des victimes spirituelles agréables à Dieu en Jésus-Christ, car il est dit dans l'Écriture, « Voici, je mets en Sion une pierre angulaire, choisie, précieuse, et celui qui croit en elle ne sera point confus. L'honneur est donc pour vous qui croyez, mais pour les incroyants, la pierre qu'ont rejetée ceux qui bâtissaient est devenue la principale de l'angle et une pierre d'achoppement et un rocher de scandale. Ils s'y heurtent pour n'avoir pas cru à la parole, et c'est à cela qu'ils sont destinés. » Alors, dans ce passage de l'Écriture, c'est vraiment très clair, ça démontre clairement la différence entre deux groupes de personnes. Ceux qui ont cru en Jésus-Christ et ceux qui n'ont pas cru en lui. La pierre précieuse ou la pierre vivante qui est mentionnée ici, évidemment, représente le Seigneur Jésus-Christ. Et la parole de Dieu nous dit dans ce texte de l'Écriture que je viens de lire que Dieu a placé une pierre précieuse ou une pierre vivante qui peut devenir un rocher d'assurance pour ceux et celles qui croiront en elle ou croiront en lui, parce que la pierre représente Jésus, comme l'apôtre Pierre lui-même va dire lorsque ils ont été baptisés du Saint-Esprit dans la chambre haute à Jérusalem et que Pierre a commencé à prêcher les premiers messages vraiment de l'Église qui venait d'être fondée officiellement, si vous voulez, à ce moment-là. Et il a déclaré « Jésus est la pierre que vous qui bâtissez avez rejeté. » Alors, il cite, en fin de compte, à peu près la même chose qu'il va dire plus tard dans son épître, comme je viens de lire.
Et nous constatons encore une fois que ceux qui croient en lui, ben c'est une pierre de sécurité, une pierre qui nous donne une assurance totale dans la bonté, dans la grâce de Dieu, et une assurance également que nos péchés ont été pardonnés et que nous sommes vraiment sauvés, que notre nom figure dans le livre de vie. Et qu'un jour, lorsque le Seigneur reviendra et établira son royaume sur toute la surface de la terre, nous serons là dans notre corps ressuscité. Et je pense que nous serons tellement heureux de ne pas avoir rejeté cette pierre que Dieu avait donnée en Sion et donnée pour le monde entier vraiment, puisque la Bible dit « quiconque invoquera le nom du Seigneur sera sauvé ». Alors, le salut n'est pas réservé à quelques personnes seulement, mais n'importe quelle personne sur la terre, dans toutes les générations, depuis le moment où le Seigneur est venu donner sa vie pour nous, il y a plus de 2000 ans maintenant, quiconque, parmi ces milliards et milliards de gens, quiconque invoquera le nom du Seigneur pourra être sauvé. Alors, ceux qui ont cru en lui, dans le Seigneur Jésus-Christ, ont cru dans cette pierre immuable que Dieu avait donnée, ben, sont sauvés. Et malheureusement, ceux qui ne croient pas en lui, mais se sont donnés différents autres noms, différentes autres personnes par lesquelles pensent-ils avoir la paix, le pardon et la vie éternelle, ben, seront vraiment très déçus, puisque la Bible, comme nous allons le lire dans quelques instants, affirme, hors de tout doute, qu'il n'y a qu'un seul nom qui a été donné afin que nous puissions être sauvés, et c'est le nom de Jésus. C'est par l'entremise de cette pierre que Dieu a donné que nous pouvons être sauvés. Alors, dans les premiers versets que j'ai lus dans ce texte de l'apôtre Pierre, nous apprenons premièrement que Dieu est intervenu, Dieu a déjà pourvu pour le salut de l'humanité. Alors, ce n'est pas quelque chose qui viendra un jour, c'est déjà fait. C'est déjà proposé par Dieu. Et quiconque, comme j'ai mentionné, invoquera le nom du Seigneur pourra être sauvé. Dans l'Évangile de Jean, encore une fois, il est écrit « à tous ceux qui l'ont reçu ». Il a donné le pouvoir de devenir des enfants de Dieu, mais à la condition que vous l'acceptiez, à la condition que vous le receviez. Dieu a déjà mis la pierre, si nous croyons et nous la prenons comme appui dans notre vie, ça va fonctionner. Mais si nous le rejetons le moyen que Dieu a pourvu pour notre salut, bien évidemment, c'est impossible d'être sauvé. Peu importe la religion que vous fréquentez, que vous pratiquez, si ce n'est pas fait dans le Seigneur, si ce n'est pas par le Seigneur Jésus-Christ, ben vous suivez cette religion malheureusement inutilement. Parce qu'écoutez bien ce qui est écrit ici, c'est dans le livre des Actes des Apôtres, dans le 4e chapitre des versets 11 et verset 12. Encore une fois, c'est l'apôtre Pierre qui parle et c'est parmi les premiers messages qu'il va donner à Philippe après l'effusion du Saint-Esprit dans la chambre haute à Jérusalem, immédiatement après la résurrection du Seigneur, exactement 10 jours après, le Saint-Esprit est descendu sur les 120 disciples qui étaient là, et ça a été la fondation officielle, si vous voulez, de l'Église de Dieu. Et Pierre va prêcher à la foule qui s'était rassemblée à Jérusalem parce que, évidemment, il y avait eu beaucoup de bruit qui s'était fait par l'effusion du Saint-Esprit. Imaginez à peu près 120 personnes qui reçoivent instantanément, tous en même temps, le baptême du Saint-Esprit avec l'évidence de parler en langue. C'est certain que ça fait beaucoup de tapage, ça fait beaucoup de bruit. Ça dit, au bruit qui s'est fait, la foule est accourue. La foule est venue voir qu'est-ce qui se passait. Et Pierre a dit, « Jésus est la pierre rejetée par vous qui bâtissez,
et qui est devenue la principale de l'angle. Et écoutez bien ce qu'il dit, « Il n'y a de salut en aucun autre, car il n'y a sous le ciel aucun autre nom qui a été donné parmi les hommes, par lequel nous devions être sauvés. » Alors, c'est comme clair et évident, il n'y a qu'un seul nom, selon Dieu, un seul nom qui a été donné, et c'est le nom de Jésus. Alors, d'un côté, il y a la parole des hommes qui nous offre différents chemins pour venir à Dieu, et de l'autre côté, il y a la parole de Dieu qui affirme

0: de notre vie. Parce que les hommes disent toutes sortes de choses différentes. Et il y a beaucoup de confusion parmi les milliers de sortes de religions qui existent dans notre monde aujourd'hui. Alors, ils ne peuvent pas tous avoir raison. Parce que souvent, c'est des messages contradictoires qu'ils nous lancent. Mais dans la parole du Seigneur, il n'y a pas de message contradictoire. C'est la parole de Dieu. Alors, si nous croyons en Dieu, ben, nous allons croire en ce qu'il nous dit, parce que lui-même affirme qu'il n'est pas menteur. La parole de Dieu dit que tous les hommes soient reconnus comme des menteurs, mais que Dieu soit reconnu comme véritable, comme vrai. Ça veut dire que ce que Dieu nous dit, c'est la vérité. Alors, Dieu nous dit, il n'y a qu'une seule façon d'être sauvé. Il n'y a qu'un seul nom qui a été donné par lequel nous pouvions être pardonnés, et c'est le nom de Jésus. C'est cette pierre que Dieu offre à l'humanité. Pierre qui ne bouge pas, qui est immuable, et si nous la prenons comme appui, comme je mentionnais, nous ne serons jamais déçus, et si nous la rejetons, ben nous n'avons rien d'autre. Alors, ça dit, pour ceux qui ont rejeté cette pierre ou rejeté la parole de Dieu qui affirme qu'il n'y a qu'une seule façon d'être sauvé, c'est par le nom de Jésus, bien, cette pierre, comme nous avons lu, est devenue une pierre d'achoppement, une pierre sur laquelle on se heurte, on va se briser à cause de l'incrédulité. Si nous ne croyons pas que cette pierre est le seul moyen d'être sauvé, ben ça devient une pierre d'achoppement pour nous. Et il n'y a aucune autre façon d'être pardonné ou d'être sauvé, parce qu'encore une fois, c'est très exclusif. Il n'y a qu'un seul nom qui a été donné. Jésus lui-même a dit « Je suis le chemin ». Remarquez qu'il n'a pas dit « Je suis un chemin », comme nous l'entendons dire fréquemment de nos jours. On peut prendre ce chemin-là, mais il y a d'autres chemins, et tous ces chemins mènent à Dieu. Non, ça c'est l'opinion des hommes, l'opinion des religions, mais Dieu dit clairement dans sa parole, il n'y a qu'une seule façon, il n'y a qu'une seule pierre immuable, il n'y a qu'un seul nom qui a été donné, et c'est le nom de Jésus. Et j'allais dire, Jésus lui-même a dit, « Je suis le chemin, la vérité et la vie. Nul ne vient au Père que par moi. »
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0: Alors, c'est pas compliqué. Ou bien vous acceptez le plan de Dieu, ou vous rejetez tout simplement le plan de Dieu. Ou vous acceptez la pierre que Dieu donne à l'humanité, qui est son propre Fils, le Seigneur Jésus-Christ, et vous êtes pardonné et vous êtes sauvé. Ou vous rejetez le plan de Dieu et vous restez perdu, et il n'y a pas de pardon pour vos péchés, et il n'y a pas de salut non plus pour votre âme, parce que s'il y a une chose qui est facile à comprendre dans la parole du Seigneur et qui est claire, ben c'est la question du salut. Ou bien on est sauvé, ou bien on est perdu. Il n'y a pas d'autre endroit. Ou bien nous acceptons le plan de Dieu, ou bien nous rejetons le plan de Dieu. Alors, ceux qui ont rejeté le plan de Dieu, cette pierre existe toujours, mais ce n'est plus une pierre qui apporte le salut. C'est devenu une pierre d'achoppement. Parce que, à cause de notre incrédulité, nous choisissons ce que les hommes, les religions nous proposent plutôt que de prendre la parole du Seigneur et le plan de Dieu. Mais si nous continuons notre lecture dans ce texte que j'ai lu au tout début de cet enseignement dans la première épître de Pierre, au verset 9, wow, là, il y a tout un changement parce que c'est écrit ceci, « Vous au contraire, alors, dans les premiers versets que j'ai lus, ben, ça parlait de ceux qui ont rejeté la pierre ou rejeté Jésus-Christ. Et ça expliquait que par leur rejet, à cause de leur incrédulité, cette pierre qui pourtant aurait pu leur apporter le pardon et le salut, est devenu une pierre

0: d'achoppement pour eux. Et il n'y a plus d'autre façon d'être pardonné, il n'y a plus d'autre façon d'être sauvé. Mais Pierre continue en disant, « Vous au contraire, parlant de ceux qui ont accepté et reconnu cette pierre, ceux qui ont reconnu le Seigneur Jésus-Christ comme le Seigneur et le Sauveur du monde, et ils l'ont accepté comme leur Seigneur et leur Sauveur, bien Pierre dit, vous au contraire, vous êtes. » Remarquez que ce n'est pas écrit « vous serez ». Mais dès l'instant où nous acceptons et que nous reconnaissons le plan de Dieu pour le salut de l'humanité, et que nous acceptons le Seigneur Jésus comme notre Seigneur, notre Sauveur, ça dit ceci, « vous êtes désormais ». Quoi? Bien, quatre choses qu'on veut étudier attentivement au cours de cet enseignement. Premièrement, vous êtes devenus une race élue. Deuxièmement, un sacerdoce royal. Troisièmement, une nation sainte. Quatrièmement, un peuple acquis, afin, dit l'apôtre Pierre, que vous annonciez les vertus de celui qui vous a appelé des ténèbres à son admirable lumière. Vous qui, autrefois, n'étiez pas un peuple et qui maintenant être le peuple de Dieu. Vous qui n'aviez pas obtenu miséricorde et qui maintenant avez obtenu miséricorde. Wow! Ça, c'est notre nouvelle identité en Jésus-Christ. Dès l'instant où nous l'avons reconnu comme notre Seigneur et Sauveur, ben, ces choses sont devenues nôtres. C'est notre nouvelle identité qui nous a été donnée. Depuis ce moment-là, désormais, nous sommes une race élue, nous sommes un sacerdoce royal, nous sommes une nation sainte et nous sommes un peuple acquis. Wow! Beaucoup de chrétiens nés de nouveau ignorent totalement leur nouvelle identité en Jésus-Christ. Et à cause de cela, ils vont continuer à vivre selon leur ancienne identité qu'ils avaient avant que le miracle se produise dans leur vie par cette nouvelle naissance qu'ils ont expérimentée. Et si nous vivons selon le vieil homme, comme Paul l'appelle dans Romains chapitre 6, c'est-à-dire ce que nous étions avant de donner notre vie au Seigneur Jésus-Christ, selon notre ancienne identité, bien, le diable va vous reconnaître facilement parce qu'il vous a connu depuis votre naissance jusqu'au moment où vous avez accepté le Seigneur Jésus. Il connaît vos habitudes, il sait où vous demeurez, il sait ce que vous faites régulièrement. Et si vous n'êtes pas conscient et vous ne vivez pas cette nouvelle identité que vous avez reçue à la nouvelle naissance, bien, votre ennemi vous reconnaît facilement et c'est pourquoi il peut vous garder facilement sous sa domination. Parce qu'il sait qui vous êtes, il connaît vos habitudes, il sait comment vous tenter, il sait comment placer des pièges dans votre vie, parce qu'il vous a vu grandir, il vous a vu évoluer depuis votre naissance naturelle ici dans ce monde. Alors le temps est venu d'afficher notre nouvelle identité que nous avons reçue en acceptant le Seigneur Jésus-Christ et de vivre pleinement cette nouvelle vie qui nous est donnée, qui nous est offerte par le miracle de la nouvelle naissance. Et c'est ce que nous voulons examiner attentivement ensemble au cours de cet enseignement afin de savoir vraiment à quoi nous ressemblons maintenant que nous avons été sauvés. Alors, allons-y avec la première caractéristique de notre nouvelle identité dans le Seigneur. On a lu ensemble que désormais, nous sommes une race élue. Et le mot « race » ici, il n'est pas utilisé pour désigner des groupes humains qui se différencient les uns des autres par la couleur de la peau ou autres caractéristiques. Puisque le mot grec qui est utilisé ici, c'est le mot « génos », G-E-N-O-S, qui signifie un peuple, une famille ou une progéniture. Donc, quand le mot « race » ici ne s'appelle pas des blancs, des noirs, d'autres couleurs ou d'autres caractéristiques humaines, mais ça veut dire le peuple, ça veut dire la famille, ça veut dire la descendance, la progéniture. Et par le miracle de la nouvelle naissance, nous avons été adoptés dans la famille de Dieu. Nous sommes donc devenus le peuple de Dieu. Nous sommes devenus des enfants de Dieu. Ça veut donc dire, écoutez bien, avant d'accepter le Seigneur et de recevoir cette nouvelle identité, nous n'étions pas des enfants de Dieu, puisque nous sommes devenus enfants de Dieu par le miracle de la nouvelle naissance. Alors, c'est très clair, ça aussi, dans la parole du Seigneur. Et il ne faut pas garder des illusions et des enseignements qui nous ont été transmis par différentes sortes de religions dans le monde. Mais si nous voulons marcher droitement et être fermes jusqu'à la fin de notre pèlerinage ici-bas sur la terre, nous devons nécessairement connaître la parole du Seigneur et marcher selon ce qui est écrit dans les Écritures. Alors, nous sommes devenus enfants de Dieu en acceptant le Seigneur Jésus-Christ. Dans Galates, chapitre 3 et le verset 26, nous disons ceci. « Vous êtes tous fils de Dieu par la foi en Jésus-Christ. » Dès que nous croyons en lui pour le pardon de nos péchés et pour notre salut, nous devenons des fils et des filles de Dieu, puisque nous devenons la famille de Dieu. 1 Pierre, 1er chapitre, le verset 23, dit ceci, « Vous avez été régénérés, non par une semence corruptible, mais par une semence incorruptible, par la parole vivante et permanente de Dieu. » Alors, c'est comme ça que nous sommes devenus enfants de Dieu. On a été régénérés et nous avons... Nous sommes plutôt devenus le peuple ou la famille de Dieu. 1 Jean, le chapitre 3, versets 1 et 2, dit ceci, « Voyez quel amour le Père nous a témoigné pour que nous soyons appelés enfants de Dieu, et nous le sommes, dit l'apôtre Jean. Si le monde ne nous connaît pas, c'est qu'il n'a pas connu le bien-aimé. Maintenant, nous sommes enfants de Dieu. » Alors, c'est clair, encore une fois, dans la parole du Seigneur. Avant de connaître le Seigneur, nous n'étions pas des enfants de Dieu. Et en l'acceptant, nous sommes adoptés dans la famille de Dieu. Nous devenons les enfants du Seigneur. Dieu devient notre Père. Et Jésus-Christ devient notre grand frère. On le lit d'ailleurs dans l'Épître aux Hébreux, dans le Nouveau Testament, ça dit que Jésus n'a pas honte de se joindre à ses frères pour louer le Père, pour rendre gloire au Père. On est vraiment la famille de Dieu avec tous les privilèges que ça comporte. Souvent, on ne prend pas conscience vraiment du privilège que nous avons d'être membre de la famille de Dieu. Et comme Jean dit ici, même si le monde... Ne reconnaît pas cela, vont quelquefois même ridiculiser cela, ben ce n'est pas tellement important parce que nous savons que nous savons que nous savons que nous faisons partie de la famille de Dieu. Alors, les gens peuvent rigoler tant qu'ils voudront, ça ne nous dérange pas parce que, comme un proverbe du monde dit, « rira bien qui rira le dernier ?» À la fin de toute chose, comme Job nous dit dans son livre, je sais que mon Rédempteur va être victorieux et que nous serons désormais avec lui, régnant pour toujours dans ce monde renouveau. Alors, parce que nous avons cru en Jésus-Christ, la pierre précieuse que Dieu le Père a donnée pour le salut du monde, ben, nous aussi, nous devenons des pierres vivantes. Nous lisons ça dans 1 Pierre, chapitre 2 et au verset 5. Ça dit que nous sommes des pierres vivantes et nous formons une maison spirituelle qui s'appelle la famille de Dieu. Wow! Tout comme Jésus est une pierre vivante, en l'acceptant, nous devenons, nous aussi, comme il est écrit dans ce passage que je viens de vous citer, des pierres vivantes qui formons un édifice spirituel ou une maison, comme c'est dit ici dans l'Épître de Pierre, une maison spirituelle qui s'appelle la famille de Dieu. Alors, conséquemment, en acceptant le Seigneur Jésus-Christ, nous avons été séparés du monde, mais pas isolés du monde. Dans Jean chapitre 17, verset 15, Jésus a prié le Père et il a dit, « Je ne te prie pas, Père, de les ôter du monde, mais de les préserver du mal dans le monde. » Alors, on ne fait pas partie des coutumes du monde, on est comme étrangers aux gens du monde, mais nous sommes dans le monde. On ne peut pas sortir du monde, on ne peut pas s'isoler du monde parce que nous vivons, nous sommes encore dans notre corps physique et nous vivons dans le monde, mais nous vivons par la puissance de Dieu, avec la victoire que le Seigneur Jésus-Christ a acquise pour nous en donnant sa vie sur la croix de Golgotha. Et à cause de cela, nous sommes une race royale, comme nous allons le découvrir au long de cet enseignement.
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1: Bonjour, 5 chefs d'entreprise et cadres favorables à l'autoroute Toulouse-Castres ont été condamnés hier par le tribunal de Castres dans le Tarn à des amendes allant de 2000 à 2500 euros. 4 d'entre eux ont été reconnus coupables de divulgation d'informations personnelles, le 5e pour complicité de divulgation d'informations personnelles. Ils ont en revanche été relaxés pour les faits de dégradation et d'association de malfaiteurs. Ils étaient poursuivis pour une action d'intimidation contre les opposants à l'A69. Les recherches ont repris ce matin près de Florence pour tenter de retrouver Liana disparue depuis vendredi dernier dans le Gers. Les gendarmes expliquent qu'il ne s'agit pas d'opérations de ratissage systématique, mais plutôt de vérification de lieux d'intérêt dans différents secteurs autour de la commune. Les forces de l'ordre sont accompagnées de chasseurs qui connaissent bien le terrain. En un an, les vols d'engins de chantier ont doublé en France à plus de 10 000 cas. Le préjudice financier moyen a bondi de 45%, mettant en difficulté de nombreux professionnels qui risquent parfois la faillite. Des données révélées aujourd'hui par le nouveau baromètre publié par Coyote Business Service. L'aéroport du Koweït a été touché par des drones. L'attaque a fait plusieurs blessés selon l'armée du pays. Le trafic a été suspendu. Outre les blessés, on rapporte des dommages importants. Enfin, le président ukrainien Volodymyr Zelensky confirme que l'armée ukrainienne a frappé des cibles importantes en territoire russe, notamment le terminal pétrolier de Saint-Pétersbourg, également des objectifs militaires situés sur la base de Kronstadt et à 600 km du front est ukrainien, une entreprise de la région de Tambov impliquée dans la production d'armement russe. C'est la fin de ce flash, une très bonne journée à toutes et à tous. Bonjour tennis, c'est l'Espagnol de 19 ans Rafael Jodar qui a atteint les quarts de finale pour son tout premier tournoi de Roland-Garros. A vu hier son beau parcours stoppé par Alexander Zverev, le joueur le mieux classé encore en lice. Pour la 5e fois de sa carrière, l'Allemand de 30 ans verra le dernier carré à Roland-Garros après sa victoire 7-6, 6-1, 6-3 en 2h27. Dans le tableau féminin, le quart de finale 100% ukrainien entre Marta Kotsiouk et Elina Svitolina a tourné hier à l'avantage de Kotsiouk, venu à bout en 3-7, 6-3, 2-6, 6-2 de sa compatriote, encore une fois stoppé à Paris avant le dernier carré. Football Ligue 1, le propriétaire américain du Havre Athletic Club a confirmé son maintien à la tête du club normand. La vente de CD Leganés, club espagnol détenu par Blue Crow Sports Group, avait alimenté les rumeurs. Dans un communiqué publié hier matin, le groupe affirme s'inscrire dans un projet à long terme. Ligue 1, toujours, l'Olympique de Marseille a engagé des discussions avec Sacha Lung, défenseur central de 18 ans, formé au Racing Club de Strasbourg. Le joueur a refusé de prolonger son contrat avec les Alsaciens, mais sera libre de tout engagement cet été. La Fédération française d'athlétisme a dévoilé une première sélection pour les champions d'Europe de Birmingham. Jimmy Gressier figure dans la liste. Le 14 septembre dernier à Tokyo, il était devenu le premier coureur né en Europe à décrocher le titre mondial sur 10 000 mètres depuis 1983. Autant dire que lors des championnats d'Europe de Birmingham du 10 au 16 août prochain, le fondeur français de 29 ans visera la médaille d'or. Rugby, alors que la saison de top 14 va entamer son sprint final, Mathieu Jalibert, l'ouvreur de Bordeaux-Bègles, s'est blessé à un mollet et sera absent une dizaine de jours. Le joueur de 27 ans va donc manquer le dernier match de la saison régulière samedi soir face à Clermont. Un match capital car l'UBB, double champion d'Europe en titre, n'est pas encore assuré de disputer la phase finale du championnat de France. C'est la fin de ce Flash Sport, une très bonne journée à toutes et à tous.
2: Livre des Proverbes, chapitre 10, versets 20 à 32. Les paroles de celui qui agit bien sont aussi précieuses que l'argent le plus pur. Les pensées d'une personne mauvaise ne valent pas grand-chose. Les paroles de celui qui agit bien nourrissent beaucoup de monde. Mais les gens stupides meurent parce qu'ils manquent de bon sens. C'est la bénédiction du Seigneur qui rend riche. L'inquiétude n'ajoute rien. Faire du mal est un jeu pour le sot. Mais se conduire avec sagesse est un jeu pour une personne raisonnable. Ceux qui agissent mal ont peur de certaines choses, et elles arrivent. Ceux qui agissent bien souhaitent certaines choses, et ils les reçoivent. Quand la tempête est finie, celui qui agit mal n'existe plus. Mais celui qui agit bien résiste toujours. La fumée fait mal aux yeux, le vinaigre agace les dents. De même, le paresseux met en colère son patron. Celui qui respecte le Seigneur vit plus longtemps. Mais celui qui agit mal meurt plus vite. Celui qui agit bien espère de la joie. Mais celui qui agit mal n'a rien à attendre. Le Seigneur protège avec puissance celui qui agit bien, mais il détruit ceux qui font du mal. Celui qui agit bien ne tombera jamais, mais ceux qui agissent mal ne resteront pas dans le pays. Quelqu'un qui agit bien dit des paroles sages, mais on coupera la langue des menteurs. Celui qui agit bien parle avec bonté, mais celui qui agit mal parle pour tromper.

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1: Chercher à mériter.

1 Jean 3. L'amour du Père est notre identité en Christ. Voyez quel amour le Père nous a témoigné, pour que nous soyons appelés enfants de Dieu. Et nous le sommes. Si le monde ne nous connaît pas, c'est parce qu'il ne l'a pas connu. Bien-aimés, nous sommes maintenant enfants de Dieu, et ce que nous serons n'a pas encore été manifesté. Mais nous savons que lorsque cela sera manifesté, nous serons semblables à lui, parce que nous le verrons tel qu'il est. Quiconque a cette espérance en lui se purifie, comme lui-même est pur. Le péché est la justice en Christ. Quiconque pêche transgresse la loi, et le péché est la transgression de la loi. Or, vous le savez, Jésus est venu pour ôter les péchés, et il n'y a point en lui de péché. Quiconque demeure en lui ne pratique pas le péché. Celui qui pêche ne l'a pas vu et ne l'a pas connu. Petits enfants, que personne ne vous séduise. Celui qui pratique la justice est juste, comme Christ est juste. Celui qui pêche appartient au diable, car le diable pêche depuis le commencement. Mais le Fils de Dieu est venu pour détruire les œuvres du diable. Quiconque est donné de Dieu ne pratique pas le péché, car la semence de Dieu demeure en lui. Il ne peut pas vivre dans le péché, parce qu'il est né de Dieu. C'est ainsi que l'on reconnaît les enfants de Dieu et les enfants du diable. Celui qui ne pratique pas la justice n'est pas de Dieu. Celui qui n'aime pas son frère non plus. L'appel à l'amour fraternel. Ce que vous avez entendu dès le commencement, c'est que nous devons nous aimer les uns les autres. Nous ne devons pas ressembler à Caïn, qui appartenait au malin et qui tua son frère. Et pourquoi l'a-t-il tué ? Parce que ses œuvres étaient mauvaises, tandis que celles de son frère étaient justes. Ne vous étonnez pas, frère, si le monde vous hait. Nous savons que nous sommes passés de la mort à la vie, parce que nous aimons nos frères. Celui qui n'aime pas demeure dans la mort. Quiconque hait son frère est un meurtrier, et vous savez qu'aucun meurtrier n'a la vie éternelle en lui. L'amour manifesté dans les actes. Nous avons connu l'amour en ce que Christ a donné sa vie pour nous. Nous aussi, nous devons donner notre vie pour nos frères. Si quelqu'un possède les biens de ce monde et voit son frère dans le besoin, mais ferme son cœur, comment l'amour de Dieu peut-il demeurer en lui? Petits enfants, n'aimons pas seulement en parole ou avec la langue, mais en acte et en vérité. Par là, nous connaîtrons que nous sommes de la vérité et nous rassurerons nos cœurs devant lui. Si notre cœur nous condamne, Dieu est plus grand que notre cœur et il connaît toutes choses. Bien-aimés, si notre cœur ne nous condamne pas, nous avons de l'assurance devant Dieu. L'obéissance est la présence de Dieu en nous. Quoi que nous demandions, nous le recevons de lui, parce que nous gardons ses commandements et faisons ce qui lui est agréable. Et voici son commandement. Que nous croyions au nom de son Fils Jésus-Christ. Que nous nous aimions les uns les autres, comme il nous l'a ordonné. Celui qui garde ses commandements demeure en Dieu et Dieu en lui. Et nous savons qu'il demeure en nous par l'Esprit qu'il nous a donné.

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La météo pour ce jeudi 4 juin, temps perturbé avec de la pluie ou des averses qui circulent sur une grande partie du pays dans une ambiance assez fraîche. Ça change de la semaine dernière. Les températures pour ce jeudi matin, 13 degrés sur Brest, 14 sur Cherbourg, 15 à Lille, Paris, Orléans et Strasbourg, 15 également sur Lyon, 17 degrés sur Bordeaux, Biarritz, Toulouse, Nice et Marseille, 18 à Perpignan et Ajaccio. Et pour ce jeudi après-midi, entre 15 et 21 degrés sur une moitié nord, il fera 15 en Bretagne, 16 en Normandie, 18 degrés sur le centre-val de Loire, les Hauts-de-France, 19 sur la Bourgogne et l'Île-de-France, 21 degrés sur le Grand Est. Dans la moitié sud, comptez entre 17 et 26 degrés. Il fera 17 sur la Nouvelle-Aquitaine et sur l'Occitanie, 19 sur la vallée du Rhône, 24 en Corse et de 25 à 26 le long de la Méditerranée.

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1: Seigneur Tout-Puissant, dans ce moment de silence, je reconnais que beaucoup de choses m'échappent. Le monde bouge, les circonstances changent, les voix s'élèvent, et parfois mon cœur se trouble. Mais toi, tu demeures. Avant mes inquiétudes, tu es Dieu. Au-dessus de mes peurs, tu es roi. Au-delà de tout ce que je comprends, ton trône reste inébranlable. Apprends-moi à ne pas vivre dominé par ce qui m'entoure. Apprends-moi à regarder plus haut que mes problèmes. Apprends-moi à me souvenir que rien ne te surprend. Quand je vois l'injustice, quand j'entends des paroles qui divisent, quand je ressens l'agitation autour de moi, donne-moi un esprit paisible. Tu n'es pas inquiet, tu n'es pas dépassé, tu n'as jamais perdu le contrôle. Et aujourd'hui, je remets entre tes mains ce que j'essaie encore de maîtriser. Je te confie mes lendemains incertains. Je te confie mes décisions importantes. Je te confie même ce qui me fait peur, sans raison claire. Règne d'abord en moi, Seigneur. Que ton autorité apaise mes réactions. Que ta vérité corrige mes pensées. Que ta présence chasse mon agitation intérieure. Je dépose devant toi mon besoin d'avoir toujours raison. Je dépose mon désir de tout comprendre. Je dépose ma lutte pour tout prévoir. Je choisis la confiance. Heureux celui qui se réfugie en toi. Alors aujourd'hui, je me réfugie dans ta fidélité. Quand je veux me défendre seul, rappelle-moi ta protection. Quand je veux contrôler, rappelle-moi ta sagesse. Quand je veux fuir, rappelle-moi ta proximité. Tu es un père qui accueille, pas un roi lointain. Je viens donc simplement me placer sous ton regard. Pause 6 secondes. Que ta paix descende maintenant dans mon esprit. Que ton repos remplisse ma respiration. Que ma sécurité soit fondée en toi et non dans les circonstances. Je te fais confiance pour ce que je vois et encore plus pour ce que je ne vois pas. Car ton règne n'a jamais été menacé. Aujourd'hui, je me tiens dans ta paix. Amen.

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Je sais ce que Dieu a fait pour moi et je sais qu'il le fera pour vous. Arrêtez de vous plaindre et soyez reconnaissants. Il n'y a personne ici qui n'ait pas de quoi être reconnaissant. Je suis reconnaissante d'avoir une maison, un lit où dormir, de quoi manger, quelques bons amis. Amen. Je suis reconnaissante, je suis tellement reconnaissante que Dieu m'ait appelée à prêcher la parole. J'aime ce que Dieu m'a appelée à faire. Je suis tellement reconnaissante pour ce que je sais. Combien d'entre vous sont reconnaissants pour ce qu'ils savent? Seigneur, aie pitié. Je l'ai dit hier soir. Je veux dire, quand je regarde la télévision, je suis tellement reconnaissante pour ce que je sais parce que je sais, ce n'est pas bien. Je peux immédiatement rejeter ce qui est mauvais. Mais pensez à ceux qui sont éduqués par Hollywood et qui ne connaissent rien d'autre. Aujourd'hui, tout le monde pense que c'est bien de vivre ensemble. Pas besoin de se marier. Et ils n'en ont pas honte. Ils n'hésitent pas à vous dire, « Bon, c'est la prochaine étape. » Vous sortez ensemble, puis vous vivez ensemble pour voir si ça va marcher. Avant de vous marier. C'est juste, c'est comme... Quelqu'un lit-il la Bible? Et il y a peut-être quelqu'un ici aujourd'hui qui est dans cette situation. Et je ne cherche pas à vous condamner. Je dis juste que ce n'est pas ce que Dieu attend de vous. Et si vous voulez avoir une belle vie, vous devez la vivre à la manière de Dieu. J'ai entendu parler d'un pasteur qui savait qu'il y avait beaucoup de couples dans son église qui vivaient ensemble et il a dit, « Je sais que beaucoup d'entre vous vivent ensemble et certains le font parce qu'ils n'ont pas l'argent pour ceci ou cela, mais peu importe. » Et il a ajouté, « Je vais enseigner 5 semaines sur le mariage, puis nous ferons une cérémonie de mariage de masse. » Et l'Église financera totalement votre magnifique réception. 83 couples se sont mariés. Vous savez, parfois, tout ce qu'on a à faire, et c'est ça qui m'énerve, c'est de ne pas vous chatouiller les oreilles et dire « Faites ce que vous voulez, c'est bon. Je vais devoir rendre des comptes à Dieu. » Et en tant que ministre de l'Évangile, nous devons vous dire ce qui ne va pas. Ça ne veut pas dire qu'on ne vous aime pas. Mais si c'est mal selon la parole, alors c'est mal. Et on veut vous aider à y remédier. Amen. Allez, on a besoin de... On doit prendre position. Et ça ne veut pas dire que nous n'aimons pas les gens. J'aime les gens. J'aime les gens, j'aime les pécheurs, j'aime tout le monde. Mais, vous savez, l'Église ne marche pas comme dans la Bible. Je veux dire, dans la Bible, ils ne toléraient pas ça. Ils confrontaient les gens avec amour. Si quelqu'un ne vous aime pas assez pour s'engager vraiment avec vous, alors... respectez-vous suffisamment. Bon, passons à autre chose.

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Bonjour, 5 chefs d'entreprise et cadres favorables à l'autoroute Toulouse-Castres ont été condamnés hier par le tribunal de Castres dans le Tarn à des amendes allant de 2000 à 2500 euros. 4 d'entre eux ont été reconnus coupables de divulgation d'informations personnelles, le 5e pour complicité de divulgation d'informations personnelles. Ils ont en revanche été relaxés pour les faits de dégradation et d'association de malfaiteurs. Ils étaient poursuivis pour une action d'intimidation contre les opposants à l'A69. Les recherches ont repris ce matin près de Florence pour tenter de retrouver Liana disparue depuis vendredi dernier dans le Gers. Les gendarmes expliquent qu'il ne s'agit pas d'opérations de ratissage systématique, mais plutôt de vérification de lieux d'intérêt dans différents secteurs autour de la commune. Les forces de l'ordre sont accompagnées de chasseurs qui connaissent bien le terrain. En un an, les vols d'engins de chantier ont doublé en France à plus de 10 000 cas. Le préjudice financier moyen a bondi de 45%, mettant en difficulté de nombreux professionnels qui risquent parfois la faillite. Des données révélées aujourd'hui par le nouveau baromètre publié par Coyote Business Service. L'aéroport du Koweït a été touché par des drones. L'attaque a fait plusieurs blessés selon l'armée du pays. Le trafic a été suspendu. Outre les blessés, on rapporte des dommages importants. Enfin, le président ukrainien Volodymyr Zelensky confirme que l'armée ukrainienne a frappé des cibles importantes en territoire russe, notamment le terminal pétrolier de Saint-Pétersbourg, également des objectifs militaires situés sur la base de Kronstadt et à 600 km du front est ukrainien, une entreprise de la région de Tambov impliquée dans la production d'armement russe. C'est la fin de ce flash, une très bonne journée à toutes et à tous. Bonjour tennis, c'est l'Espagnol de 19 ans Rafael Jodar qui a atteint les quarts de finale pour son tout premier tournoi de Roland-Garros a vu hier son beau parcours stoppé par Alexander Zverev, le joueur le mieux classé encore en lice. Pour la 5e fois de sa carrière, l'Allemand de 30 ans verra le dernier carré à Roland-Garros après sa victoire 7-6, 6-1, 6-3 en 2h27. Dans le tableau féminin, le quart de finale 100% ukrainien entre Marta Kotsiouk et Elina Svitolina a tourné hier à l'avantage de Kotsiouk, venu à bout en 3-7, 6-3, 2-6, 6-2 de sa compatriote, encore une fois stoppé à Paris avant le dernier carré. Football Ligue 1, le propriétaire américain du Havre Athletic Club a confirmé son maintien à la tête du club normand. La vente de CD Leganés, club espagnol détenu par Blue Crow Sports Group, avait alimenté les rumeurs. Dans un communiqué publié hier matin, le groupe affirme s'inscrire dans un projet à long terme. Ligue 1, toujours, l'Olympique de Marseille a engagé des discussions avec Sacha Lung, défenseur central de 18 ans, formé au Racing Club de Strasbourg. Le joueur a refusé de prolonger son contrat avec les Alsaciens, mais sera libre de tout engagement cet été. La Fédération française d'athlétisme a dévoilé une première sélection pour les championnats d'Europe de Birmingham. Jimmy Gressier figure dans la liste. Le 14 septembre dernier à Tokyo, il était devenu le premier coureur né en Europe à décrocher le titre mondial sur 10 000 mètres depuis 1983. Autant dire que lors des championnats d'Europe de Birmingham du 10 au 16 août prochain, le fondeur français de 29 ans visera la médaille d'or. Rugby, alors que la saison de top 14 va entamer son sprint final, Mathieu Jalibert, l'ouvreur de Bordeaux-Bègles, s'est blessé à un mollet et sera absent une dizaine de jours. Le joueur de 27 ans va donc manquer le dernier match de la saison régulière samedi soir face à Clermont. Un match capital car l'UBB, double champion d'Europe en titre, n'est pas encore assuré de disputer la phase finale du championnat de France. C'est la fin de ce Flash Sport, une très bonne journée à toutes et à tous.

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1: C'est tellement une joie pour moi de pouvoir juste vous dire bonjour. Je ne sais pas si tu as eu l'occasion de dire bonjour si tu es en salle à quelqu'un à côté de toi. Prends 2 minutes de gentillesse, je pense que c'est important. Tu risques de passer l'éternité avec cette personne si jamais elle a l'ADN de Christ en elle. Pareil à vous qui êtes devant votre écran, je ne vous connais pas, mais je suis touché par l'amour que vous avez de Dieu. Et je pense que cette faim et cette soif en l'ont ensemble. Si vous voulez, on va juste prier. On va demander à Dieu de faire que ce message, ça ne soit pas juste un truc que tu vas zapper sur ton téléphone ou sur ton écran, que ça ne soit pas juste un moment où tu viens par religion, mais où tu dis, Dieu, si tu as prévu que je vive quelque chose en cet instant, je veux le vivre pleinement. Seigneur, tu as dit que celui qui demande reçoit. Et l'on ouvre à celui qui frappe. Aujourd'hui, je veux frapper, je veux demander qu'il y ait une parole qui ne soit pas seulement humaine, mais qu'il y ait de la révélation divine dans ce qui va venir. Je te prie, Seigneur, comme tu nous l'as demandé, au nom de Jésus-Christ. Amen. Je suis tellement content. C'est rare que j'ai des objets avec moi, mais c'est interdit en France. Mais c'est la notion de test ADN. Je ne sais pas si vous avez déjà fait un test ADN. Bon, ici, quand on est dans l'église MLK, on s'amuse beaucoup au niveau des résultats. Et quand j'ai voulu faire mon test ADN, je n'ai pas pu le faire parce que maintenant, la France ne le permet pas, mais presque tous les pays d'Europe et les États-Unis le font. Et du coup, j'aurais aimé savoir de qui je tiens mes gènes. Normalement, je suis breton, c'est ce que mes parents m'ont dit. Mais je les crois sur parole. Je ne sais pas si c'est passé des petites dingueries dans le passé, des choses officielles et des choses non officielles, qui fait que je suis là aujourd'hui. Mais j'aime voir que dans les familles de la terre, il y a tellement de choses incroyables. Est-ce que vous avez déjà lu la généalogie de Jésus-Christ ? Ce n'est pas le passage préféré du Nouveau Testament, mais c'est le premier verset qui est écrit dans le Nouveau Testament. Généalogie de Jésus-Christ, fils de David, fils d'Abraham. Tu vois, Abraham, ça commence le level. Abraham engendra Isaac, Isaac engendra Jacob, Jacob engendra Judas. Je fais une pause ici, ça va être le sujet du jour, parce que Judas et ses frères, Judas va faire un bébé avec une certaine Tamar. Pas un bébé, d'ailleurs des jumeaux, qui s'appelle Phares et Zara. Ensuite, ça sera le travail d'aujourd'hui, c'est ça. Judas et Tamar. Salmon engendra Boaz de Rahab. Ceux qui connaissent un peu leur Bible, vous dites, oh, elle est là, elle. C'est une, comment dire, c'est une femme aux mœurs légères, enfin prostituée. Et donc, Boaz engendra Obed de Ruth. C'est-à-dire que Boaz, c'est le fils du bois de Boulogne. Et Obed, il va naître de Ruth. Ruth qui est une étrangère. Ça, on se voit dans 2 semaines pour en parler. Et Obed engendra Isaïe. Isaïe engendra David. Et David va faire naître le grand roi Salomon d'une femme qui s'appelle... Bah, qui n'est pas la sienne, en fait. La femme du riz. Donc, dans l'ADN de la famille de Jésus, il y a des mélanges assez particuliers. Alors juste pour aller plus loin, c'était pas prévu, mais j'ai Woodlyn qui était en train de me préparer et je lui dis, ah mais je suis dégoûté, mon test ADN, j'ai pas pu le faire parce qu'on est en France. Elle dit, mais moi je l'ai fait. Alors je vais vous faire un petit quiz aujourd'hui. Quelle est l'origine de Woodlyn? Woodlyn, est-ce que tu peux bien venir? Je sais que t'as pas été prévu vraiment à l'avance. Viens, j'ai bien les impros aussi. Est-ce qu'on peut l'applaudir, l'encourager parce qu'elle est pas faite pour la scène normalement, mais elle est très douée. Woodlyn, comme ça là, je sais qu'il y a Afrique.
2: Oui.
1: Maintenant, quel est ton ADN?
2: Mes origines.
1: Qu'est-ce que le test dit?
2: Centrafrique, tout ce qui est Congo, Cameroun, Angola, etc.
1: Ah ouais, c'est Centrafrique, du genre le continent entier, quoi.
2: Oui, voilà. D'accord. Il y avait le Nigeria, Mali, Kenya.
1: Stop, on arrête là. Ok. Ça, c'était trouvable. Maintenant, allez-y tenter les autres. Je veux vous écouter, là. En ligne, vas-y, vote et tout, on sait jamais, ça arrivera, mais... Vous diriez quoi? Elle est magnifique, mais il y a quoi dedans? Madagascar?
2: Non.
1: Perdu. T'as pris un risque, t'as perdu. Égypte?
2: Égypte.
1: Égypte gagnant. Comment c'est possible, l'Égyptienne, elle? D'accord, c'est bon. Qu'est-ce qu'il y a d'autre? Sénégal? Un petit peu?
2: Ouais,
1: non?
2: Oui. Enfin, ça fait partie.
1: Non, mais allez chercher loin, les amis! Pas Angleterre? Pas Allemagne? Finlande?
2: Oui.
1: Finlande. Où est-ce que t'as du finlandais? Et en fait, ce qui m'a touché, vas-y, qu'est-ce que tu as d'autre?
2: Finlande, Norvège, juive ashkénaze, Italie du Sud et Grèce.
1: Me dites pas qu'il n'y a pas eu des choses bizarres dans la famille.
3: Woodline, t'es libérée. Merci beaucoup.
1: J'aurais trop aimé... Tu vois, dans la mentalité des racistes et des religieux, il y a un point commun. Ils aiment les lignées pures. T'as des racistes blancs, mais t'as des racistes noirs. Et quand tu les compares à leur ADN, ils ont un mal fou à assumer le fait qu'en vrai, la vie n'est jamais comme on l'a prévu. Et la caractéristique des religieux et des racistes qui aiment les choses qui sont parfaites, sans mélange, Jésus-Christ est né dans une famille que certains considéraient une famille de fous. Et du coup, je voudrais vous dire que j'entends le test ADN naturel, mais à toi qui regardes ce message, je voudrais te dire, il y a l'ADN, le plus important, ce n'est pas l'ADN naturel. C'est si Dieu mettait un écorion entre la bouche, est-ce qu'il retrouverait l'ADN de Jésus-Christ qui est le lion de Juda? Quelle est la caractéristique, quel est le gène que Dieu va chercher sur l'ADN pour démontrer que tu es de sa famille? Un jour, les pharisiens, les spécialistes de la Torah, viennent vers Jésus et lui disent, nous, on sait de qui on vient, nous sommes les descendants, nous sommes de la descendance d'Abraham, Jean 8, verset 33. Ils disent, nous sommes de la descendance d'Abraham. On est d'une lignée pure. Nous, nous n'avons jamais été esclaves de personne. Comment peux-tu dire, vous deviendrez libres? Et Jésus leur dit, non. Moi, j'ai fait votre test ADN, vous avez pour père le diable. Des fois, il n'est pas hyper consensuel, Jésus. Vous savez, parce que vous voulez accomplir les désirs de votre père, car il est menteur. Et le père du mensonge. La caractéristique de Satan, c'est qu'il est le père du mensonge. Attendez, je vous amène quelque part dans toute cette série. On va voir l'ADN qui caractérise, le titre s'affiche, le lion de Juda. Jésus va dire, cet ADN-là, ce n'est pas l'ADN de Dieu, c'est l'ADN du diable. Par contre, l'ADN que je veux voir en vous, c'est celui-ci. En vérité, leur répliqua Jésus, toute personne qui commet le péché est esclave du péché. On est tous pareils, blancs, noirs, métisses, jeunes, vieux, hommes, femmes, on est tous marqués par le péché. C'est pas ça qui dit si on est de Satan ou si on est de Dieu. Écoutez la suite. Or, l'esclave ne reste pas toujours dans la famille, c'est le fils qui y reste pour toujours. Parce qu'en fait, c'est le fait d'être libre qui te permet de transmettre le nom aux autres. Attendez, je vous amène quelque part. Si donc le fils vous libère, vous serez réellement libre. Et si je vais un petit peu plus tôt, Jésus a dit le critère d'ADN, c'est la notion de vérité. Ah non, vous ne comprenez pas. Parce que tu crois que vérité, c'est avoir raison, ça n'a rien à voir. La vérité, quand Jésus dit la vérité vous rendra libre, quand il dit je suis le chemin, la vérité, la vie, il dit... Ce n'est pas la vérité au sens d'avoir raison. Toutes les religions pensent avoir raison. Les musulmans pensent qu'ils sont dans la vérité. Les juifs pensent qu'ils sont dans la vérité. Les bouddhistes pensent qu'ils sont... Les athées pensent qu'ils sont dans la vérité. Non, non, c'est pas cette vérité où je dis je pense que j'ai raison. Rien à voir. C'est la vérité au sens de l'honnêteté, de la transparence, du fait d'assumer les choses dont tu as honte. C'est cette vérité que Jésus va chercher en toi. Jésus n'en a rien à faire des hypocrites. Et vous savez pas quoi? Il y en a ici. Il y a des hypocrites devant leur écran et il y a peut-être un hypocrite sur la scène. Parce qu'à chaque fois où j'essaye d'arranger la façade, où j'essaye de paraître ce que je ne suis pas, je crois, écoutez-moi bien, que ce masque que je porte est non conforme avec l'ADN de Jésus en moi. Papy Jacob a perdu la vue. Il ramène la famille, vous voyez un petit peu comme cette photo, il y a tout le monde là-dedans. Il y a les fils, il y a les filles, il y a les belles-filles, il y a tout cet ADN mélangé. Et papy Jacob va appeler ses enfants un par un. Il appelle le deuxième, Judas. Rien à voir avec le Judas du Nouveau Testament, hein. Là, je parle de Judas, le juif, le patriarche. Et il lui dit, verset 49, on va le lire ensemble. Judas est un jeune lion. C'est pour ça qu'on va parler du lion de la tribu de Judas. Tu reviens du carnage, mon fils. Oh! Oh! Il plie les genoux. Il se couche comme un lion. Ça, c'est la caractéristique de Judas. Pourquoi? Comme une lionne, pour que s'il y a une femme qui regarde ce message, c'est pour toi aussi. Qui le fera se relever? Cette prophétie a 4000 ans. Il y a 4000 ans, Jacob, qui a perdu la vue à cette révélation spirituelle, il dit, Judas, je vois une partie de ta vie où tu vas descendre. Une vie de carnage. Mais je vois que à un moment, il va y avoir une bascule et tu vas te relever. Ça parle à quelqu'un, je suis en train de t'amener quelque part parce que j'ai un message de Dieu pour toi. Et il dit, ce qui te permettra de te relever, Judas, verset 10, le sceptre, l'autorité reviendra sur toi. Ça ne s'éloignera pas de Judas. Même quand tu feras n'importe quoi, il y a un sceptre qui est mis sur ta vie jusqu'à ce que vienne le Shiloh, que les peuples lui obéissent. Oh, moi, ça me donne des frissons parce que je sais ce que ça veut dire. Il attache son âne à la vigne, son petit, le petit de son ânesse, au meilleur des ceps. Il lave son vêtement dans le vin et son manteau dans le sang des raisins, qui est Shiloh. Il est en train d'annoncer que dans cette tribu de Judas et Tamar, de Boaz et Ruth, de David et Bathsheba, viendra Jésus. Et toute la famille portera un ADN de vérité. Dans le sens que ça ne sera pas des gens parfaits, mais ça sera des gens qui auront le courage de la vérité par rapport à leurs erreurs. Il y a, Judas, un décalage entre ton nom que tu portes, qui est magnifique, et ce que tu as fait qui ne l'est pas. Je suis venu vous donner un message aujourd'hui, c'est le titre d'aujourd'hui, Judas et Tamar, ce décalage entre ce que tu fais et ce que tu prétends être. Je ne sais pas si quelqu'un est rempli de complexes, mais la maman de Judas, c'était une femme qui ne se trouvait pas belle. C'était une femme qui passait en second. C'était dans un mariage polygame et Léa, elle avait un problème aux yeux, elle n'était pas aussi belle que sa sœur. Et elle était un peu méprisée par son mari. Mais un jour, Léa a vu son ventre qui poussait. Et lorsque elle n'avait pas une vie heureuse, elle a vécu les galères, Léa. Je ne sais pas quelle est la vie de ta maman, mais il y en a, la situation était complexe. Maman a souffert avant de te mettre au monde. Mais lorsque bébé est arrivé, qu'il a poussé son premier cri, le petit Judas, maman Léa a dit, comment je l'appellerai? Je vais l'appeler Louange. Il est dit, de nouveau, Léa devint enceinte, elle eut un fils, elle s'écria, cette fois-ci je louerai l'Éternel. Je raconterai toutes ses merveilles. Son nom sera louange. C'est pourquoi elle le nomma Judas, qui en hébreu veut dire celui qui loue. Oh, tu sais ce que Dieu voulait faire de toi? Écoute bien. Avant même que tu sois dans le ventre de ta mère, quelles que soient les situations par lesquelles tu es arrivé à la vie, Dieu avait prévu que ton prénom soit louange. Dieu avait prévu que tu sois une femme qui donne de la valeur aux gens. Dieu avait prévu que tu sois un homme qui valorise non seulement les autres personnes de ta famille, qui valorise ton patron, qui valorise les autres, qui valorise l'église, qui valorise le chauffeur du bus, qui valorise la personne qui t'a pris en taxi, qui valorise le gardien d'immeuble. Ton nom est louange. Pas que louange à l'église pour dire « je louerai l'Éternel », pour dire « je valoriserai les autres ». Sauf que entre ton nom et ce que tu as fait, il y a un tel gap. Alors on y va, petit Quentin, ce que tu as fait. Ce que tu as fait, c'est pas la hauteur de ton nom. Je voudrais te le dire. Tu as connu une descente. La descente t'a amené dans la déprime. Et la déprime t'a amené dans la déchéance. J'aime pas quand tu me parles comme ça. Si, je te dis la vérité. Judas, ton nom était valorisation. Ta mère, elle t'a mis au monde pour que tu loues. Mais tu fais que te plaindre. Pire que ça, tu as développé de la jalousie. Tu as développé de la frustration par rapport à ta vie. Et en fait, lorsque quelqu'un qui a la foi s'éloigne de la mission que Dieu t'a confiée, tu vas dysfonctionner. Judas était là pour donner de la valeur. Mais quand le petit Joseph est né, au lieu de se réjouir, Judas, ça lui a pris la tête. Est-ce qu'il y en a qui ont des petits frères dans la salle? Le petit frère n'est pas dans la salle, mais en gros, ce que je veux dire, vous tous qui avez connu la chance de voir votre maman faire un petit dernier, levez la main. Est-ce que vous pouvez dire que comme moi, maman n'était pas la même? Il y a des trucs que maman valide parce que c'est le dernier qu'elle n'aurait jamais validé au premier. Toi, tu as connu le coin, le martinet, les punitions, les « je vais te dresser ». Le petit dernier, il vient, c'est « oh mon chéri, on va passer du temps ». Tu vas aller où? Non, mais laisse-le crier, c'est normal, il s'exprime. Quand Joseph y naît, c'est le petit dernier, il voit papa un peu plus vieux, maman un peu plus vieille, tout passer au petit jeune. Judas, ça le rend fou. Et tu vois, il y a un moment où l'injustice va faire que, au lieu de valoriser les autres, tu vas croire que c'est toi le juge. Mais t'es folle de faire ça, mais t'es fou de faire ça, Judas. Judas, tu es né pour louer, tu n'es pas né pour rabaisser. Or, Judas, il va rabaisser Joseph. C'est même lui qui va vendre Joseph. Il y a un moment, Judas va dire, il me gonfle tellement que je le dis, bye. Peut-être qu'il y a quelqu'un, t'as pas vendu un de tes frères, hein, ça n'existe plus, j'espère. Mais t'as peut-être balancé ton ex. Et là, il y a un grand silence dans la salle ou toi devant ton écran. Peut-être que t'as coupé des relations. Je dis non, vous n'êtes pas là, là, là, là. Ça me... Ok. T'as vendu pour 20 pièces. T'as vendu Joseph pour 20 pièces. C'est ce qui se passe. Lorsque tu dysfonctionnes, tu passes en déprime. Petit 2, déprime. Lorsque tu es né pour valoriser et que tu dévalorises, cela va te retomber dessus sous la forme de déprime. Il y a tout le chapitre 37, il explique qu'est-ce qui a amené Judas à dévaloriser son frère. Qu'est-ce qui se passe au chapitre 38? Le chapitre 38, quand vous lisez le livre de la Genèse, c'est une erreur. C'est comme si, alors que c'est l'histoire de la vie de Jacob et de Joseph, tout d'un coup, on fait un zoom sur la déprime de Judas. Le dernier verset du chapitre 37 nous dit que Judas va assumer le fait de vendre Joseph. Quelques semaines après, verset 1 du chapitre 38. À la même époque, Judas se sépara de ses frères et alla vivre chez un habitant du pays d'Adoulam nommé Ira. Je vais vous dire une chose. Lorsque tu laisses les critiques, l'amertume, les plaintes voler ta louange, tu quittes ta relation avec Dieu, tu quittes l'Église, tu quittes la présence des frères de Jésus. Et tu dis, J'en ai marre, vous êtes tous des hypocrites. Entre guillemets, toi aussi, Judas, d'accord ? Hein ? Bien sûr, c'est tous des gens qui ont vendu leur frère, mais t'en fais partie. Sauf que Judas, il aime pas, quelque part, l'hypocrisie le gêne à ce moment-là. Il dit, je ne peux pas rester et faire semblant qu'on n'a pas vendu. On a menti à papa, on lui a dit que l'enfant était mort. Je ne suis pas bien. Je me casse. Je vais dans le monde. Non, mais dans les chrétiens, non. Non, je me casse. Et puis, tu vois, il ne va pas pour un rêve. Il va aller pour fuir. Il va suivre. Il va fuir où ? Alors, vous n'êtes peut-être pas allé en Israël, mais en Israël, il y a des grottes qui étaient les cachettes pour les fuyards. C'est les grottes d'Adoulam. D'ailleurs, un peu plus tard, son descendant David va aller dans la caverne d'Adoulam également pour se cacher de Saül. Mais en fait, les grottes d'Adoulam, c'est toute une région pour les fuyards. Je parle à un homme qui n'a pas assumé tes responsabilités. Tu es parti fâché d'un lieu religieux, tu es parti fâché peut-être de ta famille, tu as dit c'est fini moi l'église des enfants, moi j'arrête d'écouter les prédications, j'arrête ceci, moi je me casse, moi je vais vivre ma vie, vous me prenez tous la tête. Ok, sauf que qu'est-ce que tu as fait là-bas ? Tu étais tellement seul que tu as rempli le vide. Parce que juste, tu vois, il y a un moment où, même si tu déprimes dans ton coin, à manger ton yaourt tout seul le soir, à regarder Netflix, il y a un moment où tu te dis, il me faut un peu d'aventure dans ma vie. Or Judas, un jour il voit une demoiselle, et la nature a horreur du vide. Hein. T'as faim, tu manges. Hein. Il vit la fille d'un Cananéen nommé Choua. Il l'a pris pour compagne, il eut des relations avec elle. Ne me parlez pas de mariage, ne me balancez pas vos trucs religieux, est-ce qu'il a fait les choses dans l'ordre ? Là, Judas, il n'est pas dans ce trip-là. Il improvise sa vie. Elle tomba enceinte, elle mit au monde un fils qu'elle appela Er. Puis un deuxième fils qui s'appela Onan. Puis un troisième qui s'appela Shéla. Sauf que, le verset 7 nous dit « Le fils aîné de Judas était méchant aux yeux de l'Éternel et celui-ci le fit mourir. » C'est rarissime dans la Bible. Parce que je peux vous dire, le gars, il devait être vraiment, sérieusement tordu pour que Dieu le fasse mourir. Parce qu'il y a des tordus que Dieu a laissés en vie. Hein. Donc, Er, là, ça devait être une catastrophe. Une catastrophe de méchanceté. Vu que Dieu tolère les violeurs et les meurtriers, je ne sais pas ce qu'il a fait le Er, là. Mais ça devait être une catégorie top, top. Judas, il perd son fils. Et tu vois, le problème, c'est que quand tu quittes ta famille chrétienne, tu commences à mélanger ton ADN avec ceux qui n'ont pas du tout Dieu. Et chez les Bédouins d'Adoulam, il y avait une culture, parce que tout peuple a une culture, c'est comme ça. Le monde a une culture, l'église a une culture, c'est comme ça. Et dans la culture d'Adoulam, quand une femme est veuve, il faut qu'elle épouse un autre fils. Alors vous pensez bien que ce n'est pas un mariage d'amour. Hein. C'est-à-dire c'est un truc de polygame, c'est un truc de fou. Mais ça veut dire que la femme, elle est obligée d'épouser le mari, un nouveau mari qui est le frère de l'autre. Pourquoi ? Parce qu'une femme n'existe pas dans l'Antiquité si elle n'a pas d'enfant. Elle est une paria, elle est méprisée socialement et elle est quelque part une seconde main que personne ne veut. Donc c'est tellement méprisant. Vous savez, c'était déjà pourri la mentalité de la société il y a 4000 ans. Donc en fait, la seule chance de Tamar, c'est d'épouser le deuxième fils qui s'appelle Onan. Je ne vais pas là, c'est une histoire lugubre, c'est qu'une histoire sordide. Le gars, il faisait tout pour pas qu'elle puisse avoir de bébé. En gros, il voulait la laisser dans le mépris. Du coup, Dieu va faire mourir Onan. Et quand Judas voit ça, il se dit, mais purée, elle va tous me les flinguer, les garçons, ou quoi ? Donc il a un réflexe, il dit, c'est bon là ? La femme là, tant pis pour elle. Elle n'a qu'à mourir, célib, vieille, machin, c'est une rien. Allez, pas de sécurité sociale, dégage, je ne veux plus te voir. Il est dur. La Bible dit que Dieu résiste aux orgueilleux. Et à partir du moment où il est dur, il va tomber en déchéance. Petit 3, déchéance. Si Judas avait su que quand il avait quitté ses frères et sœurs, il allait tomber aussi bas, il n'y aurait jamais cru. Je ne connais pas quelqu'un qui ait quitté la communion fraternelle, l'église, le rassemblement des chrétiens, sans être allé beaucoup plus bas que ce qu'il avait prévu au départ. C'est comme ça. Et moi le premier. Tamar, elle déteste Judas. Elle déteste son beau-père et elle n'a qu'un seul but. Elle dit, il m'a fait mourir socialement, je vais le flinguer socialement. Je vais corriger mon problème en le défonçant. Et Tamar, vous savez, pardonnez-moi les hommes, mais franchement les femmes sont plus intelligentes que nous, elles sont plus efficaces que nous, elles sont plus méthodiques que nous. Il y a toujours une exception, mais globalement, si une femme a décidé quelque chose, frère, ne crois pas que tu échapperas. Elle a un coup d'avance. Et comme Judas, il fait le beau, tu vois, il a été établi chez les Bédouins comme étant « Non, non, mais c'est un gars, non, il vient d'où ? Il vient d'Abraham à la base, mais c'est quelqu'un qui a des valeurs, il est pas mal, il fait un bon compromis, tout ça, bref. » Et un jour, Judas, il passe, et Tamar, elle se déguise. Et elle s'habille en quoi ? Elle s'habille en prostituée. Elle se découvre bien comme il faut, sauf le visage qu'elle embite, comme ça. Et comme il y a tellement d'hypocrisie dans les sociétés, les hommes veulent son corps, mais ils ne veulent pas voir son visage, ça tombe bien. Nickel. Elle se cache, Judas, la déchéance, c'est lorsque ta vie est dirigée par tes pulsions et non pas par ta mission. Judas, ton nom, c'est de valoriser les autres, c'est pas de faire n'importe quoi. Et Judas dit, hé, la fille, pas de problème. Il dit, ça coûte combien ? Et Tamar, elle répond, ça coûte un chevreau. Bon, c'est les tarifs de l'époque. Judas dit, j'ai pas le chevreau, là, j'ai pas prévu. Tu vois, le gars, il improvise sa vie. Il a chaque jour, allez, j'improvise. Je ne sais pas si ça parle à quelqu'un. Je prends les jours les uns comme ils viennent, voilà. Je fais n'importe quoi, mais je suis tranquille dans ma vie. Tu es en train de te faire piéger, tu ne le sais même pas. Et Tamar, elle lui dit, attends, tu ne peux pas payer ? La maison peut faire crédit. Mais je veux la pièce d'identité. Le gars, il dit, tu veux quoi, là ? Elle dit, je veux ton seau, ton cordon et ton bâton. En gros, je veux le permis, je sais pas moi, je veux la carte d'identité, je veux le passeport. Le gars, il dit, il n'y a pas de problème, je te paye demain, vas-y. Ils font l'affaire, bing, bing. Le lendemain, Judas, qui est une personnalité locale, non, si, il bosse chez EDF, non, non, il est cadre. Non, si, il a un bon job dans son entreprise. Non, si, il est responsable de service. Non, si. Il dit à un de ses potes, parce que comme il n'assume pas beaucoup, vous savez que les hommes ne sont pas toujours très courageux, moi non plus, surtout quand ils font des dingueries, il envoie un copain. Et il dit au copain, j'ai fait un truc avec une dame là, on voit le chevreau. Le copain, il arrive avec sa petite chèvre. Il dit, elle est où la péripatéticienne professionnelle, Bois de Boulogne, qui était ici ? Alors, on lui dit, mais t'es pas au Bois de Boulogne ici, il n'y en a pas. Il dit, comment ça ? Le gars, il a vu son chevreau. Il dit, non, mais si, on doit. Non, mais c'est pas pour moi, c'est pour quelqu'un. Il ne trouve pas. Il revient avec le petit biquet. T'imagines ? Et voici la réaction de Judas. Judas s'écria, eh, mais qu'elle garde la pièce d'identité, hein ? Nous ne nous rendons pas ridicules. Là, j'ai déjà la honte. Quoi qu'il arrive, moi, j'ai envoyé le chevreau. Toi, t'as pas retrouvé la femme. Tu sais pas quoi. Demain est un autre jour, hein. Hey, jusque à quand tu vas fuir tes responsabilités? Jusque à quand fuiras-tu tes responsabilités? Je parle aussi à une femme ici dans la salle ou devant son écran. Je parle à un homme qui... Jusque à quand? 3 mois plus tard. Toi, t'as oublié. T'as oublié ce que ça fait ce soir-là, un peu l'alcool, tout ça, baf. Environ 3 mois plus tard, on va annoncer à Judas, ta belle-fille Tamar s'est prostituée. Bon, là, je vais vous dire tout ce que c'est. Ça doit être un chrétien évangélique qui l'a dénoncé. Ça doit être quelqu'un qui devait être au service. Ça, c'est quelqu'un d'une bonne église. Ça, c'est quelqu'un qui est fidèle à la mosquée. Ça, c'est quelqu'un qui a des valeurs. Dis, ah ! Tu sais, là, la Tamar... Les deux, ils sont morts, mais maintenant, elle est... Ah ! 3 ! Eh, elle n'a pas de mari, hein. Elle a fait ça pour de l'argent, pour du chevreau. On vint annoncer à Judas, petit chef local, que la Tamar, ta belle-fille, là, elle s'est prostituée, la voilà même qui est enceinte à la suite de la prostitution. Tu vois, l'important, c'est qu'il ne fallait pas de traces. Ben là, il y en a, bam! Judas dit, moi je dis rien, je m'assois, vous lisez.

Ça, c'est horrible. Je pense que à ce moment-là, Judas est en train de passer le test ADN. Et ce qui sort, c'est mensonge. Mensonge de quoi ? C'est mensonge par rapport à qui tu es, Judas. Tu te fais passer pour quelqu'un de bien. Et tu veux appliquer pour les autres. C'est exactement cet ADN de mensonge que Jésus déteste. Quelqu'un, l'esprit religieux, c'est quoi ? C'est quand tu t'indignes du péché des autres. Tu es en train de dire, ouais, moi j'ai appris, non mais la sœur qui était à l'accueil là, ouh, tu sais pas, on peut pas le dit pas, hein, mais j'ai entendu dire. Quand même, ça craint, non ? Tu sais, dans telle église, j'ai appris qu'ils ont fait ça. Tu sais, j'ai appris que ce groupe de louanges là, hey, je t'arrête tout de suite. Brûle qui tu veux. Avec ta bouche ou autrement. Mais tu passeras en jugement pour ce que tu vas faire. Et je vais te dire une chose, tu entends ce message parce que la façon dont tu as traité ton ex, oh, il y a quelqu'un qui n'aime plus, j'éteins. Si tu es courageux, reste connecté, sinon tu peux éteindre. Fais comme Judas, pars. Mais si Dieu permet que tu écoutes ce message, la façon dont tu as traité les gens de ta famille peut-être, qui t'avaient blessé, qui t'a... tout ce que tu veux, tu me balances toutes les raisons que tu veux. Cet esprit où tu vois la faute des autres sans voir la tienne, ça pue. Et c'est ce que Satan caractérise comme le mensonge. C'est l'inverse de l'esprit du lion de Judas. Comme on l'amenait dehors pour la brûler. Vous savez, Tamar, je vais vous dire une chose, elle est déjà morte. Elle n'en a rien à faire en fait. Dans sa tête, elle n'est plus rien. Et elle va le faire avec une finesse hallucinante. Elle fit dire à son beau-père, c'est l'homme à qui ces objets appartiennent que je suis enceinte. Tiens, avant de brûler, tiens, voilà la carte d'identité. Tiens, je vous donne le permis. Ah, il y a le passeport aussi, excusez-moi. J'ai une phrase qui s'affiche derrière moi. Il y a un temps court pour te repentir avant que les autres ne t'y obligent. Je vais te dire une chose, une deuxième. Là, je vais parler avec mon cœur. Dans les choses difficiles que j'ai vues dans ma vie, ça m'est arrivé de voir des collègues comme moi, pasteurs, tomber, faire des fautes. Mais j'ai toujours fait la différence entre deux pasteurs qui tombent. Là, c'était pour une histoire d'adultère. Je fais toujours la différence entre quelqu'un qui tombe et que l'on découvre sans qu'il se soit dénoncé, et quelqu'un qui tombe et qui se dénonce avant d'être dénoncé. Et moi, j'ai eu la joie un jour de défendre un collègue. Et j'ai voté pour lui donner une nouvelle chance parce qu'il s'était dénoncé. Il s'avère que les pasteurs sont souvent beaucoup plus proches des imams qu'ils ne le pensent, ou beaucoup plus proches des juifs intégristes qu'ils ne le pensent, parce que les pasteurs, on est très religieux, ils ont appliqué la fatwa de l'exclusion. Et moi, j'ai dit, non, vous n'avez pas le droit de faire ça. Parce qu'il doit y avoir une différence entre quelqu'un qui se dénonce lui-même et quelqu'un qui cache. À ce moment-là, il est sur le point d'être démasqué, Judas, mais il n'est pas encore démasqué. Il peut dire, vous savez, c'est pas mon bâton, parce qu'à l'époque, il n'y a pas la photo. Hein. Il peut dire, c'est pas vraiment à moi, mais qu'est-ce qu'elle amène les objets, là, la dame, elle est folle ou quoi? Et Judas va dire la plus belle phrase, juste 6 mots. Elle est plus juste que moi. Elle est plus juste que moi. Éteignez le texte. On enlève le texte sur les écrans. Elle est plus juste que moi. Quand tu prononces cette phrase, c'est ce que j'appelle le seul moment de l'ADN de Jésus en toi. C'est sur cette confession de foi, dans la reconnaissance de son péché, que Judas évite de sortir de la généalogie de Jésus. Ça joue en une fraction de seconde. Le jour où tu dis, peu importe ce que cette personne a fait, cette personne est plus juste. Ah !
Et non, mais vous ne comprenez pas, parce que vous idéalisez, vous êtes en mode Walt Disney, vous ne comprenez pas, que vous croyez que c'est un film, mais ce n'est pas un film ce jour-là. Judas, il est très concrètement confronté à des gens. Là, ici, il y a son beau-père, le père de sa femme. Il y a le frère de Tamar. Il y a la maman de Tamar. Il y a les gens d'EDF. Il y a les gens qui ont bossé avec lui dans l'entreprise dans laquelle il était avant. Il y a les personnes qui le suivent. Il y a ses fans, il y a ses followers Instagram. Et là, devant tout le monde, Monsieur Judas dit « Waouh ! Arrêtez tout. Arrêtez tout. Arrêtez tout. » Le client là qui l'a mis enceinte, c'est moi. Mais ils ont cru que c'était une blague. Ils ont dit « Mais attends, mais t'es un... Mais non, t'as mis enceinte ta belle-fille ?» Bon, là, tu ne vas pas pouvoir expliquer l'histoire du chevreau. Hein. Mais ce moment-là, il devient un déchet. À ce moment-là, les gens qui bossent avec lui, les collègues disent « Mais Judas, mais... Oh, mais c'est Einstein, ce gars-là. C'est un... Ah, mais... Ah, mais même si les a convertis, t'es blacklisté !» Qu'est-ce que tu fais pour revenir à la vie? Oh! Allez, je vous quitte avec un dernier point, un grand 2. Ce qui te redonnera la vie. La vie, c'est de marcher sur ta réputation. Voilà. C'est de dire, peu importe ce que vous pensez de moi. Bon, je peux vous dire que quand tu marches sur ta réputation, les autres vont cracher dessus. Hein. Parce que c'est beaucoup plus facile de cracher sur quelqu'un qui est par terre, tu vois. Parce que quand tu craches dessus, tout le monde va s'amuser à descendre le gars qui est déjà descendu. C'est le jour où Judas se dit, j'ai deux possibilités, soit je me suicide, soit je retourne à l'endroit duquel je viens. Mon nom est Louange. Là, il se dit, c'est comme le fils prodigue, en fait. C'est pour ça que Jésus a choisi. Je me demande si Jésus, quand il fait la parabole du fils, il ne parle pas de l'arrière-arrière-arrière-grand-père Judas. Et il dit, bon, si je retourne à l'église dimanche, je veux juste que personne ne me parle. Même la dame de l'accueil, je trace la route. Je ne veux pas une question. Je prends le message, je prends la louange, je me casse. Je viens, mais ma réputation est morte. Mais t'as toujours un relou ! Vrai ou pas vrai ? Tous ceux qui ont fait une petite visite dans le monde, faites pas semblant, vous savez très bien ce que je dis. Il y a toujours un relou qui te dit, mais t'étais où ? Mais t'as pas vu ? Mais c'est pas toi qui étais leader de louange avant dans l'église ? Laisse-moi tranquille. Tu te mets au fond, tu dis, taisez-vous. Même là, je suis en train de te gêner. Parce que Dieu te révèle. Si je t'aime tellement. En fait, je l'ai dit aux autres célébrations, mais je voudrais te le dire. Entre un chrétien qui reste fidèle à Dieu et un chrétien qui marche sur son orgueil parce qu'il a fait des dingueries et qui revient à l'église, je choisis le deuxième. Parce que le premier, je lui sers à rien. Mais celui qui fait l'effort de revenir, c'est à toi que Dieu m'a donné. Je veux donner le meilleur pour être celui qui prêche sa nouvelle chance. Il y a trop d'églises pour les gens parfaits. Il y en a d'autres ailleurs. Et du coup, moi, quand je vois Judas revenir et qu'il arrive et qu'il veut s'installer tranquillement et qu'il trouve le culte très, très long, il y a toujours quelqu'un qui va lui dire, tu vois, du genre Lévi, Ruben, enfin bref, les frères qui t'avaient connu. Bon, t'as pris 20 piges depuis, hein, donc t'as un peu changé physiquement. Hein. 20 ans, 25 ans. Ah, Judas, oh ! Alors ? C'est qui ta femme ? Non, je laisse tomber. Mais t'as eu des enfants ? J'ai dit pas de questions. Raconte-nous ! Rien du tout. Mais écoutez les gars,
Je ne suis pas là pour briller. Je suis là pour être vrai. Vous m'écrasez tout ce que vous voulez. Moi, je me pose. Et je commence à reconstruire une nouvelle personne. Plutôt, je retrouve qui j'étais depuis le début. Mon nom est Louange. Et il va s'installer tranquillement. Il va voir papa Jacob. Et il lui dit, papa, est-ce qu'il y a une place dans la famille? Même pour les déchets qui viennent d'ailleurs. Parce que s'il y a une place, je la prends. Et Jacob va l'intégrer. Le nom que Dieu t'a donné, il est irrévocable. La faveur de Dieu sur ta vie, avant que tu sois dans le ventre de ta mère, Dieu savait pourquoi. La grâce de Dieu, oh, quelqu'un ne comprend pas. Tu dis, mais si c'est trop sale, Dieu est, ah, Dieu a prévu que tu entendes ce message. Et Judas, tu vas passer de la réputation perdue aller aux responsabilités. Alors attends. Je suis pas en train de te vendre un rêve. Je suis pas en train de dire que tu vas avoir des responsabilités. Non, je vais dire que tu vas devoir prendre tes responsabilités. C'est autre chose. C'est pas un message facile. Je te dis, tu vas devoir prendre tes responsabilités. Les années passent. Et le petit dernier s'appelle Benjamin parce qu'il s'avère qu'en fait il y a une petit miracle en route. Après Joseph, il y a eu un petit bébé qui s'appelle Benjamin. Benjamin a grandi. Bon, c'est devenu le chouchou de papa. Hein. On ne se refait pas. Et Judas, cette fois-ci, le voit bien. C'est-à-dire que, alors qu'il avait été horrible avec Joseph, cette fois-ci, il dit, le petit Benjamin, là, je vais le valoriser. Et il va tellement valoriser Benjamin qu'il va dire à son père, s'il arrive le moins de problèmes à Benjamin, moi, Judas, je paye pour lui. Ah, ça, c'est un mec qui prend ses responsabilités. Et bien sûr, ce qui devait arriver, arriva. Dans tous les dossiers de ta vie que tu n'as pas fermés, il y a Joseph qui, lui, a fait des années en prison en Égypte et qui n'a qu'une seule idée. Le jour où il te croise, il te cartonne. Et quand Joseph voit Judas revenir à cause de la famine, juste pour info, c'est pas parce que tu reviens dans l'église qu'il y a du pain en abondance. Hein. Il est revenu dans la famille et en général, quand tu reviens dans une église après des années d'errance, franchement, je vais te dire la vérité, c'est pas forcément foufou. Hein. Quand il est revenu, c'était que des galères hein, pendant pas mal de temps. Bref. Du coup, Judas va en Égypte, il tombe devant un Égyptien, tout maquillé, le machin, fausse chevelure, rasé, tout, je ne sais pas comment était Joseph, il ne reconnaît pas que c'est Joseph. Il dit bonjour monsieur, etc. Baba.

on est l'église d'armée. Non, pas de ça dans ma famille. Le garde, il ouvre, bing, il trouve la coupe en or dans le sac de Benjamin. Judas, il se décompose quand il voit ça. Il dit, c'est pas vrai, mais le petit dernier, il est pourri comme nous. Et Judas dit cette phrase. Ah, je veux que tu lises avec moi. Judas s'avança et dit, de grâce, Seigneur. Depuis quand t'appliques la grâce, Judas? Depuis que t'as failli cramer Tamar? Depuis quand t'appliques la grâce? Ah, c'est une nouvelle version de toi. Ah, ça fait plaisir. Judas dit, car moi, ton serviteur, il parle de lui, j'ai pris la responsabilité. T'entends le mot là? Ça fait mal, hein? Responsabilité du jeune homme devant mon père. Elle dit, s'il y a quelqu'un qui doit aller en prison, c'est pas lui, c'est moi. Moi, écoute, tiens, vas-y. Moi, je vais crever en Égypte, dans une prison remplie de rats qui puent avec des maladies. Vas-y, c'est ok, j'y vais. Je veux pas que le jeune, là, il vive ça. Je veux lui donner une nouvelle chance. Prends ma vie. Et à ce moment-là, qu'est-ce qui se passe? Joseph fait exploser le maquillage. Parce que Joseph est bouleversé que Judas, pour la première fois, prend ses responsabilités. Et Joseph s'éclate en sanglots et dit, c'est moi Joseph. Judas, t'as changé. Tu es revenu du carnage. Tu as plié le genou. Tu t'es allongé. Je suis fier que tu fasses partie de la vraie famille, la famille de la vérité, la famille de ceux qui ne mettent pas un masque, la famille de ceux qui ne font pas semblant. Et là, j'arrive à mon dernier point, je te réintègre. Et c'est là où Judas a été... Oh, je fais un pas en arrière, mais c'est là où Judas a été réintégré. Et c'est là où Jésus a dit, de tous les tocards là, de toute cette famille dysfonctionnelle, de qui je vais trouver l'ADN qui correspond? Judas, je veux Judas. Tu veux pas Joseph? Non, je veux Judas. Je veux être le lion, non pas de la tribu de Joseph, je veux être le lion de la tribu de Judas. Pourquoi? Parce que Dieu ne choisit pas quelqu'un qui réussit tout. Dieu, oh! Ah, je sais pas, je trouve bizarre les castings de Dieu. Dieu choisit celui qui est vrai. Dieu choisit celle qui dit, oh, oh, je marche ma réputation, je prends mes responsabilités et je laisse à Dieu la réintégration quand il voudra, s'il le veut. Généalogie de Jésus-Christ. Et Judas engendra de Tamar, Phares et Zara. Ces deux enfants sont dans la famille de Jésus. Jésus a dit, c'est là que je veux naître. Et là, j'entends le texte qui était au début et je vous quitte là-dessus. On va le relire une dernière fois. Judas est comme un jeune lion. Il y a des lionnes dans cette salle, il y a une lionne devant son écran. Ton nom était louange, ton nom était... Écoute bien ça, tu étais né pour valoriser, pour louer Dieu et pour valoriser les autres. Mais tu as tellement été centré sur toi que tu es allé au carnage. Et le carnage t'a amené à plier le genou. Mon fils, ma fille, tu plies les genoux. Tu te couches comme un lion. Lorsque le lion est couché, c'est plus le roi de la savane. C'est un animal qui dort. Comme une lionne. J'ai l'impression que c'est marqué exprès, lionne, pour que les femmes puissent se reconnaître là. Il y a des lionnes à qui Dieu parle aujourd'hui. Et la question est magnifique, c'est qui le relèvera? Qui le relèvera? Tu ne peux pas te relever tout seul. Et c'est pour ça qu'il y avait le verset 10 que je termine en disant, le sceptre ne s'éloignera pas de Judas jusqu'à ce que vienne Shiloh. Est-ce que tu entends le nom de Jésus derrière? Que les peuples lui obéissent, il attache son âne. Il lave son vêtement dans le vin et son manteau dans le sang des raisins. Son nom vient de Judas, son nom est Yeshua. Son nom est Emmanuel, Dieu est avec nous. Oh, c'est

0: Aujourd'hui se termine la première partie de cette série sur l'ADN du lion de Juda. Mais je voudrais dire à quelqu'un, il est temps que tu te relèves. Tu te relèves pas parce que tu dis que tu n'as pas péché, tu te relèves parce que tu dis, je reviens. Est-ce que quelqu'un... Oh, on ferme les yeux ensemble. Je reviens. Les apparences, tout ça, laissez tomber. Je reviens. Il y a une chose qui est formidable à MLK, vous en rendez pas compte, c'est qu'il y a tellement d'éclairage dans mes yeux que je ne vous vois pas. Donc je ne peux pas calculer le message en fonction de quelqu'un de qui je connaîtrais la vie. Alors ça vous rassure, parce que comme je suis aveugle, s'il y a quelque chose qui est révélé, toi devant ton écran, je ne te vois pas non plus, c'est que Dieu t'a voulu te révéler. On va garder les yeux fermés si vous voulez bien. Et quelque chose que je te demanderais, est-ce que ta réputation devant les autres est plus importante que ton identité devant Dieu? Si c'est ça, reste assis. Reste assis. Mais s'il y a quelqu'un qui entend ce message, même devant ton écran ou ici en salle, et tu dis, Dieu, je marche sur mon orgueil, je me lève. Peu importe ce que les gens pensent de moi, je veux faire un geste pour te dire, si tu veux encore de moi, papa, toi qui es mon Père céleste, si tu veux encore de moi, et si jamais il y a encore de la louange en moi, je veux qu'elle monte maintenant vers toi. Bien avant le son qui crée à l'univers, bien avant que tu me tisses dans le ventre de ma mère, tu rêvais du jour où tu m'entendrais louer. Il y a quelqu'un qui doit se lever encore. C'est un moment où l'Esprit de Dieu te parle. Tu vas devoir demander pardon peut-être à certaines personnes. Arrête de dire qu'ils ont leur part de responsabilité, c'est ok ça. Moi je veux que tu prennes tes responsabilités. La façon dont tu as parlé de cette personne est indigne du mot louange qui est en toi. Est-ce que le test que Dieu met dans ta bouche est un test de louange et vérité? Est-ce que il y a l'ADN de vérité? Je voudrais qu'on prenne ce chant qui dit « Abba Père, je suis à toi. Je reconnais que mon ADN vient de toi. » Et que tu m'as aimé avant que je fasse n'importe quoi. Est-ce que vous acceptez qu'on juste reprenne? Si on ne voulait pas chanter, je voudrais qu'on chante. Tu es Alpha et Oméga. C'est-à-dire, Dieu est le début et la fin. Il était avec nous quand on était bien. Il est avec nous quand on fait n'importe quoi. Il a la fin de notre histoire. Je voudrais juste te donner encore quelques instants d'adoration. Juste pour compenser tous ces délires dans le péché. Je voudrais équilibrer un petit peu ta vie avec un peu plus de louange et un peu moins de dinguerie. Vous acceptez qu'on prenne juste tu es Alpha et Oméga, on peut le prendre ensemble, même a cappella.
1: Tu es l'Alpha, j'entends ça.
0: Oméga.
1: Et Oméga.
0: T'adorons, Seigneur.

Merci pour ce moment. Merci pour la grâce que tu nous donnes. Je sais que notre nom est louange. Je te remercie parce que tu donnes à chacun, tu redonnes cette identité qui était notre caractéristique. Pardonne-moi mes méchancetés, mes plaintes, mes critiques, mes amertumes, mes jugements envers les autres. Seigneur, je suis indigne d'être pasteur de cette église. Je suis indigne d'entendre ces 1000 voix qui louent et ces dizaines de milliers en ligne. Mais je suis fier d'une chose, c'est de la grâce de Dieu. Je suis fier de toi, Shiloh. Je suis fier de toi, Yeshua. Merci pour les grands-pères, les arrière-grands-pères qui ont été vérité. Ils n'ont pas été parfaits. Mais Seigneur, je veux que jusqu'à la fin de ma vie, jusqu'à ce que je sois avec toi dans le ciel, je ne fasse jamais semblant. Que la vérité, que cette, si jamais une trace doit être laissée sur cette terre, qu'on puisse dire à MLK, il a été prêché la transparence. Il a été prêché la nouvelle chance. Il a été prêché Jésus. Il a été prêché Jésus. Il a été... Oh! Alléluia! Tu es celui qui était. Tu es celui. Tu veux reprendre? Désolé, c'est rare que je fasse des bonus louanges, mais ce matin, je suis en feu, là. Tu es celui... Oh! On peut redire une dernière fois? Tu es celui qui était et qui vient. Jésus, ma vie est dans tes mains. En cet instant, pour toi qui regardes cette vidéo, je ne sais pas quelle heure du jour ou de la nuit tu regardes cette vidéo. Mais si tu savais comme Jésus essaye de reconnecter avec toi.

0: ce temps, Père. Plus je suis dans la présence de Dieu, et plus je me sens petit, et lui très grand. Plus je suis dans la présence de Dieu, et plus j'ai honte de tout ce qui n'est pas carré dans ma vie. Alléluia. Mais je ne suis pas l'alpha, je ne suis pas l'oméga. Il est l'alpha. On redit juste, tu es. Dernière fois, promis, j'arrête après. Mais je vis mon moment avec Dieu. Je sais que quelqu'un vit son moment avec Dieu. Je ne veux pas te priver. Je vous assure, tant mieux si vous n'avez plus envie de louer. Ça veut dire que peut-être vous pensez que vous n'en avez pas besoin. Mais à tous ceux qui un jour ont considéré que leur manteau n'a pas été aussi propre qu'il aurait dû être, ils remercient celui qui a lavé le manteau dans le sang. Et ils mettent leur confiance dans celui qui était, qui est et qui vient. Tu es celui.
1: Tu es le Dieu qui est, qui était, qui est.
0: Juste vos voix.

0: Tu es le Dieu des
1: miracles. On l'aurait dit, Jésus, tu es le Dieu des miracles.
0: Jésus, tu es le Dieu des miracles.
1: Est-ce qu'on peut célébrer celui qui est sur le trône? Voilà. Aïe, aïe, aïe. Vous pouvez reprendre place, faut qu'on arrête. On est hors temps, j'ai fait n'importe quoi au niveau du temps, mais l'équipe de louanges, ils ont tout changé de programme hier. Parce que tous ces chants étaient censés être en première partie, on a tout changé. C'est comme si on avait senti, merci Rachel pour ta sensibilité au Saint-Esprit, merci à toi, moi. Vous avez juste des... C'est incroyable. C'est dit, non, non. S'il se passe quelque chose, on veut que les gens puissent... reprendre la position dans la louange. Pour quelqu'un qui a besoin de prière, vous tous qui êtes devant votre écran, vous pouvez écrire à prière@eglisemlk.fr. Il y a une ligne téléphonique également ouverte. Je vous retrouve mercredi prochain. Je serai là à puissance 7. Ça m'a manqué, mais je serai là avec vous. On se retrouve à puissance 7. On va passer des moments incroyables. C'est bon d'être dans la présence de Dieu. Il se passe des choses. Hein. Vous savez, l'église MLK, c'est ni les lumières, ni le bruit, ni rien. Ce qui fait la différence, et c'est la seule chose qui peut faire grandir une église, c'est le Saint-Esprit qui nous convainc de péché, de justice et de jugement. C'est pour ça. Les gens me disent, mais c'est quoi le truc? Qu'est-ce qui fait grandir l'église? Je dis, laisse tomber. Ça fait 2000 ans que c'est la même, le même nom, Jésus. Ça ne change pas. Merci à tous ceux qui nous soutiennent. Cette église est remplie de jeunes et remplie de personnes qui sont aussi en région parisienne. Et la vie est chère en région parisienne. On a tous des difficultés. Mais si jamais il y a quelqu'un qui regarde ce message devant ton écran et qui dit « Mais je veux donner, je veux soutenir cette œuvre de grâce, c'est une voie nécessaire dans la francophonie. » Tu peux faire un don, jeveuxdonner.fr. Tu peux aussi être régulier dans tes dons, dans tes dîmes. Oh, tu nous fais du bien, tu nous portes. Tu nous portes, tu me portes. Merci d'être fidèle dans vos dons, dans vos offrandes. C'est une louange. Donner, c'est louer. Donner, c'est adorer. C'est Seigneur, je te donne ce que j'ai gagné avec mon travail. Et je le dis, Seigneur, c'est une offrande de louange que je fais vers toi. Voilà, vous avez eu un sondage et je vous invite tous à cliquer sur le lien. Si vous êtes en ligne, prenez quelques instants à faire ce sondage. Cette église veut être une église où votre avis compte. Je trouve que beaucoup d'églises évoluent de façon très militaire. MLK n'est pas une église militaire. MLK est une église militaire, c'est bien, ça va plus vite. Les gens sont carrés, ils avancent au pas. Mais l'église MLK, c'est une église qui croit que la liberté prend plus de temps, mais est propre. Et pour qu'il y ait de la liberté et pour qu'il y ait cette touche, il faut que vous soyez impliqués dans le process de décision. Et le sondage, c'est très important de le remplir. Parce que sinon, je vais diriger l'église MLK selon mes émotions, mes intuitions et peut-être parfois quelques révélations de Dieu. Mais ce n'est pas ça que la Bible dit. Dieu a donné à l'église les uns comme, c'est vous l'église. Et donc moi je ne suis pas le leader qui impose, je suis censé être celui qui est conduit par l'Esprit de Dieu avec la validation de l'église. Répondez au sondage, voilà, c'est vraiment ce que je voudrais. Bon, on est complètement hors temps. Vous me pardonnez un petit peu, mais là la présence de Dieu c'était bon pour moi. Je vais vous demander de repartir dans quelques instants, vous allez repartir, mais je voudrais que vous soyez que louange et pas que jusqu'au bus, hein. Pas que dans la journée. Je veux que vous rayonnez de la valorisation que vous donnez à Dieu et aux autres en partant de ce lieu. Vous êtes d'accord avec ça? Merci Seigneur pour ce temps que l'on a eu aujourd'hui. Seigneur, tu nous permets de repartir là où nous sommes plantés, comme un arbre planté près d'un courant d'eau. Tout ce que l'on fait réussit lorsqu'on l'est dans notre mission qui est louange, Seigneur. Bénis chacune des personnes qui a assisté à ce moment au nom de Jésus. Amen. Bon sourire à vous. Bon encouragement et valorisation. à chacune et chacun. Que Dieu vous bénisse. Bon retour.
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4: Proverbe 2. La sagesse préserve de mal agir. Mon enfant, reçois mon enseignement et retiens bien mes conseils. Écoute les leçons de la sagesse. Efforce-toi de les comprendre. À l'intelligence, demande son aide, appelle la raison à ton secours. Cherche-les comme on cherche de l'argent, recherche-les comme un trésor caché. Alors tu comprendras comment reconnaître l'autorité du Seigneur et tu apprendras à connaître Dieu. C'est le Seigneur qui donne la sagesse. La connaissance et la raison viennent de lui. Il soutient ceux qui mènent une vie droite. Comme un bouclier, il protège ceux qui vivent dans l'intégrité. Il veille sur ceux qui agissent avec équité et garde ceux qui lui sont fidèles. Si tu écoutes ces paroles, tu comprendras que la droiture, la justice et l'équité sont le véritable chemin du bonheur. La sagesse entrera dans ton cœur et la connaissance remplira ton âme de joie. La réflexion t'éloignera de l'erreur et la raison veillera sur toi. Elles t'empêcheront de suivre le mauvais chemin et te préserveront de ceux dont les paroles sont empreintes de méchanceté, de ceux qui abandonnent la voie droite pour s'engager sur des chemins ténébreux. Ils trouvent du plaisir à faire le mal et se réjouissent de la perversité. Leur route est tortueuse et leurs pas sont pleins de détours. Ainsi, tu seras préservé de la femme étrangère, de l'inconnu aux paroles flatteuses, de celle qui a abandonné l'ami de sa jeunesse et oublié l'alliance conclue avec son Dieu. Sa maison sombre vers la mort, son chemin mène à ceux qui ne sont plus. Celui qui s'égare vers elle n'en revient pas. Il ne retrouve plus le sentier de la vie. Choisis plutôt de suivre la voie des justes et adopte la conduite des hommes droits. Car les personnes intègres et fidèles habiteront en sécurité dans ce pays et y resteront. Mais les mauvais et les infidèles en seront expulsés. Ils disparaîtront de la terre.
5: La météo pour ce jeudi 4 juin, temps perturbé avec de la pluie ou des averses qui circulent sur une grande partie du pays dans une ambiance assez fraîche. Ça change de la semaine dernière. Les températures pour ce jeudi matin, 13 degrés sur Brest, 14 sur Cherbourg, 15 à Lille, Paris, Orléans et Strasbourg, 15 également sur Lyon, 17 degrés sur Bordeaux, Biarritz, Toulouse, Nice et Marseille, 18 à Perpignan et Ajaccio. Et pour ce jeudi après-midi, entre 15 et 21 degrés sur une moitié nord, il fera 15 en Bretagne, 16 en Normandie, 18 degrés sur le Centre-Val de Loire, les Hauts-de-France, 19 sur la Bourgogne et l'Île-de-France, 21 degrés sur le Grand Est. Dans la moitié sud, comptez entre 17 et 26 degrés. Il fera 17 sur la Nouvelle-Aquitaine et sur l'Occitanie, 19 sur la vallée du Rhône, 24 en Corse et de 25 à 26 le long de la Méditerranée.
6: Bonjour maman, j'espère que vous allez bien. Bienvenue dans les prières d'une mère, maman qui mieux que toi peut prier pour son enfant. Cette semaine, je veux vraiment souhaiter à toutes les mamans vraiment une très très jolie fête des mères. Donc vous allez entendre ce message toute cette semaine, même si la fête des mères c'est le 31, c'est dimanche et que c'est passé. J'aimerais vraiment vous honorer, vous les mamans, et vous encourager. Vous qui êtes des mamans courageuses, qui tenez tout à bout de bras, j'aimerais vraiment, chères auditrices, vous encourager dans les prières d'une mère. Je veux prendre un moment et un moment rien que pour vous, vous qui écoutez à cet instant, peut-être en préparant le petit déjeuner, en conduisant, dans le silence d'une maison qui ne dort pas vraiment. Maman, vous qui êtes une maman qui tient encore et toujours. Je veux vous parler directement. Pas à la maman parfaite des réseaux sociaux, pas à celle qui réussit tout, mais à vous telle que vous êtes. Peut-être que vous vous êtes levée aujourd'hui, fatiguée. Pas juste physiquement, mais vous êtes fatigué de l'intérieur. Cette fatigue-là que personne ne voit, que personne ne mesure, et que vous ne savez même plus comment l'expliquer, tellement elle est devenue normale. Vous portez les enfants, Vous portez les finances, vous portez les soucis de santé, vous portez les silences pesants, les relations difficiles et les nuits d'inquiétude. Et souvent, vous portez ça seul. Et le monde vous demande de sourire quand même, d'être forte quand même, de donner quand même. Et vous donnez parce que c'est ce que font les mamans. Et je veux vous poser cette question, maman. Qui prendra soin de vous? Qui prend soin de vous? Vous savez, il y a dans la Bible une femme que j'aime profondément. Elle s'appelle Agar. Agar n'était pas une femme principale. Elle était servante. Elle avait été utilisée puis rejetée. Elle se trouva un jour seule dans le désert avec son fils Ismaël, épuisée, sans eau, sans espoir. Elle disposa son fils sous un arbuste puisqu'elle ne supportait plus de le regarder mourir et elle s'assit un instant et elle pleura. Elle ne pria pas avec de belles paroles. La Bible dit qu'elle pleura tout simplement, avec tout ce qu'elle avait, ses larmes et son épuisement. Et Dieu vint, l'ange de l'Éternel l'appela et lui dit « Qu'as-tu, Agar ? Ne crains point. » C'est Genèse 21:17. Ce jour-là, Agar donna à Dieu un nom qu'aucun autre être humain n'avait jamais donné avant elle. Il l'appela El Roi, ce qui signifie « Tu es le Dieu qui me voit ». Pas le Dieu qui voit les grands prophètes, pas le Dieu qui voit les grandes mamans, les grandes femmes de Dieu, mais tu es le Dieu qui me voit, moi, El Roi, tel que je suis, avec mes brisements, mes découragements, ma solitude et mes problèmes. Vous savez, souvent, maman, nous sommes là, nous nous comparons aux autres mamans qui sont fortes, qui ont une belle famille, une belle maison, etc. Et nous pensons, parce que nous nous méprisons, que Dieu nous méprise. Mais Dieu ne nous méprise pas. Il n'a pas méprisé Agar, qui était une Égyptienne, qui avait l'enfant, qui, Ismaël n'était pas l'enfant de la promesse, il était l'enfant de la chair qui avait été enfanté. Sarah avait envoyé Abraham vers Agar et ce n'était pas la volonté de Dieu. Quand bien même Dieu était dans le désert avec Agar. Et Dieu voit une femme seule, épuisée, qui pleure dans le désert. Chère maman, ce Dieu-là, il vous voit maintenant. Il voit vos nuits, il voit vos larmes que vous essuyez avant que vos enfants rentrent, avant qu'ils se lèvent. Il voit ce que vous portez et ce que vous n'avez jamais dit à personne. Il voit votre fatigue, votre amour, votre courage. Il voit votre découragement, vos questionnements. Et comme il a dit à Agar, « Qu'as-tu ? Ne crains point. » Vous savez, parfois, la prière ressemble à un soupir. Prier, c'est pas toujours, vous savez, plein de paroles, prier en langue, confesser. Parfois, votre cœur, vous n'avez même plus la force de prier, mais vous soupirez dans votre cœur. Je sais que parfois, vous n'avez plus les mots pour prier. Vous êtes tellement épuisé que même la prière vous semble un effort de trop. Vous vous dites, je devrais prier davantage. Je devrais être plus spirituel. Cette pensée-là, elle vous décourage encore plus. Parce que vous êtes très sévère avec vous-même. Vous ne vous permettez pas d'avoir des moments où vous êtes en bas. On vous a tellement dit qu'on est vainqueur, qu'on doit marcher dans la victoire. Et ces choses, elles sont vraies. Aujourd'hui, vous êtes même embarrassé d'avoir de la faiblesse. Embarrassé de vous sentir découragé. Alors que vous ne pouvez pas prier, votre cœur soupire après Dieu. Et vous savez qu'un soupir peut être comme une prière. La Bible ne dit pas que Agar s'est mis à prier, s'est même mis à louer, puisqu'elle ne croyait pas au Dieu d'Israël, elle était égyptienne. Mais Agar a soupiré, elle a pleuré dans son cœur. Dans Romains 8, 26, il est dit « L'Esprit lui-même intercède pour nous par des soupirs inexprimables. » Vous entendez ce que dit la parole ? Quand vous n'avez plus de mots, le Saint-Esprit prend vos soupirs et il les transforme en intercession devant Dieu. Votre fatigue, votre épuisement, votre souffle court, tout cela monte devant le trône de Dieu comme une prière parfaite. Vous n'avez pas besoin de trouver de belles formules, vous n'avez pas besoin d'une heure à genoux à terre, surtout si vous n'en avez pas la force et maintenant c'est bien de prier une heure, c'est bien de prier à genoux. Mais parfois vous êtes au bout de vous-même et même prier vous semble compliqué. Il vous suffit de lever les yeux, peut-être lever les mains et de dire « Seigneur, je suis là, je n'ai rien de plus à te donner, prends tout ce qui me reste ». Cette prière-là, vous savez, Dieu l'entend et Dieu l'entend davantage que mille discours. Cette prière-là, Dieu l'entend. Et parfois, il l'entend davantage, plus que mille discours, parce qu'elle vient vraiment de votre cœur. Vous savez, même si vous dormez, même si vous êtes en pause, les prières que vous aviez faites dans le passé sont toujours en action. Elles travaillent. Et puis, je veux vraiment vous dire, Vos prières ne s'arrêtent pas quand vous vous endormez. Vous priez pour vos enfants le soir, vous déposez leur nom devant Dieu, vous soufflez leur nom dans le secret et vous vous endormez épuisé. Et peut-être que vous vous réveillez en pensant « j'aurais dû prier davantage, j'ai oublié de prier ». Mais la parole dit dans le psaume 121, 3, 4 « Il ne permettra pas que ton pied chancelle, celui qui te garde ne sommeille point. Voici, il ne sommeille ni de dort, celui qui garde Israël. » Dieu, lui, ne dort pas. Il continue de veiller sur ce que nous lui avons confié dans la prière. Pendant que nous dormons, nos intercessions montent devant le trône de Dieu. Elles sont gardées. Elles agissent dans ce monde invisible pendant que nous récupérons nos forces physiquement. Donc ne vous inquiétez pas, maman, de ce que vous n'ayez pas assez prié. Parfois, il y a des temps comme ça où on n'est pas en haut de la montagne, mais on est plutôt en bas dans la vallée. Dieu comprend ces moments. Vous savez, Élie, qui après avoir été menacé par Jézabel, a été très découragé. La Bible dit qu'il s'est assis auprès d'un ruisseau et qu'il a voulu abandonner. Il ne voulait plus vivre. Il y a tellement de gens dans la Bible, des héros et des héroïnes qui sont passés par des temps difficiles. Vous savez, Dieu ne les a pas rejetés. Et vous, maman, j'aimerais vraiment vous encourager à avancer avec ce que vous avez. Si vous n'avez qu'un soupir, offrez-le à Dieu. Si vous n'avez qu'une courte prière, remettez-la entre les mains de Dieu. Vous savez, ce qui touche le cœur de Dieu, c'est les prières qui sont sincères. Mieux vaut une prière courte et sincère que de longues prières qui sont déconcentrés et non sincères. Donc Dieu vraiment nous tient dans le creux de sa main. Et une maman qui prie, même dans l'épuisement, est une guerrière spirituelle. Et ça, elle ne le sait pas toujours. Parce que vous savez, ce n'est pas l'intensité de nos prières qui vont déterminer si nous sommes des femmes de Dieu. Mais c'est tout simplement la persévérance. Vous savez, je pense en ce moment à celles qui élèvent des enfants seules, qui n'ont pas de mari, qui n'ont pas de soutien, avec une double charge et parfois la moitié d'un merci. Je pense à celles dont les enfants souffrent d'une maladie, d'une addiction, d'un chemin de vie difficile et qui prient pendant des années pour voir un changement mais qui ne voient pas de changement. Je pense à celles qui sourient à l'église le dimanche mais qui pleurent dans leur voiture sur le chemin du retour. Je vous dis que vos prières, vos pleurs, vos larmes ne sont pas vaines. Dans 1 Corinthiens 15, 58, il est dit « Soyez fermes, inébranlables, toujours abondants dans l'œuvre du Seigneur, sachant que votre travail ne sera pas en vain devant le Seigneur. » Votre travail ne sera pas en vain, ni votre amour, ni vos larmes, ni vos prières du matin ou de la nuit. Il y a une promesse dans ces mots, une promesse que Dieu ne reprendra pas. Chère maman, vous qui tenez tout à bout de bras, j'aimerais vraiment vous encourager à croire et à croire que vous êtes forte, à croire que plus grand est celui qui est en vous que celui qui est dans le monde. N'oubliez pas que votre force, c'est de continuer malgré la peur, c'est de continuer d'avancer malgré la douleur, malgré la crainte et le découragement, malgré le fait que vous ne voyez pas ce pourquoi vous avez prié. Ça, c'est la marche de la foi. Vous êtes plus aimé que vous ne le ressentez. Dieu vous aime plus que ce que vous pensez. Non pas parce que tout va bien, mais parce que Dieu vous a choisi. Il vous a choisi pour une mission et Dieu ne se trompe pas. N'abandonnez pas votre foi en Dieu. Ne soyez pas profondément découragé au point de tourner le dos à Dieu parce que les circonstances sont très rudes envers vous, parce que parfois la vie ne nous épargne pas, on n'obtient pas ce qu'on veut, on est brisé, découragé, seul, et rien ne fonctionne. Mais je vous dis, le Saint-Esprit est avec vous. Et Dieu sait quelle maman vous êtes, les sacrifices que vous avez faits, les choses que vous avez données. Et Dieu est à votre côté, Dieu est à vos côtés. Et même, vous savez, les prières les plus courtes, les plus fragiles, ces prières, elles ont de la valeur aux yeux de Dieu. J'aimerais terminer en vous rappelant un verset très très important. Dans Apocalypse 5:8, il est dit que les prières des saints sont conservées dans des coupes d'or devant le trône de Dieu. Peut-être que vous êtes une maman qui a beaucoup pleuré, qui a beaucoup souffert, qui a beaucoup prié avec des larmes. Sachez que chacune de ces larmes sont vraiment conservées, sont récupérées dans des coupes d'or devant le trône de Dieu. Parce que vos prières, elles sont précieuses, tout comme votre vie. Elles ont une place devant le trône de Dieu et elles ne sont pas perdues. Alors continuez, maman, parce que vous êtes parfaite à cause du sang de Jésus. Il vous a rendu parfaite parce que vous êtes aimée et acceptée de Dieu. Et que le Dieu qui voit, El Roi, voit ce que vous faites, voit vos douleurs, voit votre marche, voit vos circonstances, voit le mal que l'on vous fait et je peux vous dire qu'il en tiendra compte. Donc ne vous inquiétez pas, maman, je voulais vraiment non pas avoir un message de tristesse, mais vous encourager en vous disant que Dieu vous aime, qu'il est à votre côté. Peut-être que vous êtes une Agar, vous vous sentez comme Agar, abandonnée dans un coin. Mais rappelez-vous, elle a parlé de El Roi, le Dieu qui voient. Et même si les prières d'une mère, c'est une émission qui encourage les mamans à prier, je sais que parfois on n'est pas toujours tout en haut, parfois on est en bas. Et durant cette période des fêtes des mères, je voulais sortir du cliché les mamans parfaites, etc. Je voulais vraiment parler au cœur des mamans qui peut-être ont envie de dire des choses qu'elles ne pensent qu'elles ne peuvent pas dire, ont envie d'exprimer des choses qu'elles pensent qu'elles ne peuvent pas exprimer. Sachez que Jésus nous a donné une promesse. Il a dit « Je suis avec vous jusqu'à la fin du monde ». Ce que vous ressentez n'est pas toujours la réalité, puisque Jésus a promis qu'il serait avec nous jusqu'à la fin du monde. « Je ne te laisserai point, je ne t'abandonnerai point ». Voilà maman, je vous souhaite une très très belle fête des mères et on se retrouve toute cette semaine avec ce message. J'espère que vous avez été bénis. Amen.

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Livre de Job, chapitre 19, versets 1 à 21. Alors Job a répondu à ses amis : Vous allez me faire souffrir jusqu'à quand ? Jusqu'à quand allez-vous me détruire par vos paroles ? Vous m'avez insulté trop souvent. Vous n'avez pas honte de me torturer ? Vous dites que je me suis trompé. Eh bien, même si c'est vrai, cette erreur est mon affaire. En fait, vous me reprochez ce malheur qui m'arrive, et ainsi, vous voulez avoir raison contre moi. Pourtant, vous devez le savoir, c'est Dieu qui a été injuste avec moi et qui m'a fait tomber dans son piège. Je peux crier contre cette violence, personne ne répond. J'appelle au secours, personne ne me fait justice. Dieu me barre la route pour m'empêcher de passer. Il me laisse dans la nuit. Il m'a enlevé mon honneur. Il m'a retiré ce qui me rendait fière. Il me démolit complètement. J'ai déjà un pied dans la tombe. Il a arraché tout mon espoir, comme on arrache les racines d'un arbre. Il brûle de colère contre moi. Il me considère comme son ennemi. Ces bandes de tueurs viennent tout ensemble. Elles arrivent jusqu'à moi et s'installent autour de ma tente pour m'attaquer. Mes parents, Dieu les a éloignés de moi. Ceux qui me connaissent font tout pour m'éviter. Ceux qui sont proches de moi ont disparu et mes amis m'ont oublié. Mes invités et mes servantes me traitent comme un étranger. Pour eux, je suis quelqu'un de gênant. J'appelle mon serviteur. Il ne répond pas, même quand je le supplie. Ma femme ne supporte plus mon odeur et je dégoûte mes propres frères. Même les petits-enfants me méprisent. Quand je me mets à parler, ils se moquent de moi. Tous mes meilleurs amis me détestent. Tous ceux que j'aimais se tournent contre moi. Je n'ai plus que la peau et les os, et je suis presque mort. Ayez pitié de moi, vous, mes amis. Oui, la main de Dieu m'a frappé.

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0: Dans l'histoire de la Bible, Dieu crée le monde en sculptant l'ordre à partir du désordre et des ténèbres.
1: Tel un artiste créant un cadre pour l'épanouissement de la vie.
0: C'est exact. Et encore aujourd'hui, la puissance ordonnatrice de Dieu est à l'œuvre, empêchant le cosmos de retomber dans le chaos et le néant.
1: Et dans la Bible, l'humanité a un rôle clé à jouer dans cette œuvre ordonnatrice.
0: Mais pour collaborer avec Dieu dans cet agencement incessant du cosmos, nous devons être guidés par Dame Sagesse.
1: Dame Sagesse ? Qui c'est ?
0: Découvrons-la dans Proverbes chapitre 8.
1: Donc, dans la Bible hébraïque, il y a un livre appelé Proverbes. Il y est question de gagner en sagesse.
0: Et si la majeure partie du livre est un recueil de courts proverbes, il commence par 9 chapitres de discours dans lesquels nous retrouvons un groupe de personnages symboliques.
1: Il y a la figure paternelle d'un roi sage et une femme nommée Dame Sagesse,
0: qui prodigue la sagesse divine menant à la stabilité et à la vie.
1: Il y a aussi un homme méchant et une femme perfide appelée Dame Folie.
0: Malgré leur mode de vie attrayant, ils mènent au désordre et à la mort.
1: D'accord, donc ces discours vous obligent à faire un choix. Quel conseil allez-vous écouter ?
0: Exact. Ces coupes contrastées servent de symboles poétiques représentant les nombreuses voix qui nous influencent en tant qu'humains. Et dans les proverbes, ils sont tous en concurrence pour attirer votre attention. Vous, le lecteur, désigné partout par l'expression « mon fils ».
1: Je vois.
0: Tous ces discours peuvent être regroupés en 3 grandes sections. Pour l'instant, nous allons nous concentrer sur Proverbes chapitre 8. C'est un long discours de cette femme majestueuse.
1: Dame Sagesse.
0: Elle est la sagesse divine personnifiée. Et elle se tient à la croisée des chemins sur une haute colline, vous invitant à entrer dans la ville sacrée de Dieu.
1: La sagesse ne crie-t-elle pas et l'intelligence n'élève-t-elle pas sa voix ? C'est sur les hauteurs dominant la route, à la croisée des chemins qu'elle se place, à côté des portes, à l'entrée de la ville. À l'intérieur des portes, elle s'écrie.
0: C'est alors que Dame Sagesse commence son discours. Il comporte 4 parties principales. Dans la première partie, la sagesse proclame sa valeur.
2: Choisissez mes leçons et non pas l'argent. La connaissance plutôt que l'orphin. Car la sagesse vaut mieux que les perles. Rien de ce qui fait vos délices ne l'égale.
0: Ainsi, vivre selon la sagesse de Dieu permet d'obtenir les choses les plus précieuses de la vie. Des relations saines, l'intégrité morale, une vie stable et épanouie.
1: Des choses que l'argent ne peut pas acheter.
0: Exact. Et dans la troisième partie de son discours, elle reprend cette même idée.
2: Avec moi sont la richesse et l'honneur, les biens durables et la justice. Mon fruit est meilleur que l'or pur et mon produit est préférable à l'argent.
0: Revenons maintenant à la deuxième partie de son discours où nous voyons que la sagesse de Dieu est très pratique. En fait, les humains en dépendent chaque jour, qu'ils le sachent ou non.
2: Par moi, les rois règnent et les princes ordonnent ce qui est juste. Par moi, gouvernent les chefs, les notables, tous ceux qui rendent la justice sur la terre.
0: Or, ce terme « ordonne » vient du mot hébreu « rakak ». Littéralement, ça veut dire « sculpter » ou « graver ». Ça renvoie à la façon dont les rois de l'ancien temps gravaient les lois et décrets sur des tablettes.
1: Ainsi, un bon dirigeant s'attaque au désordre et à l'injustice en créant des lois justes. Et il puise dans la sagesse de Dieu pour le faire.
0: Exact. Les dirigeants sages deviennent des images de Dieu qui crée lui aussi par ses décrets en sculptant l'ordre à partir du chaos. Mais les décrets de Dieu ne sont pas écrits sur des tablettes. Ils sont plutôt tissés dans la trame même de la création. C'est d'ailleurs l'objet de la dernière partie du discours de Dame Sagesse. Elle affirme qu'elle était là au commencement avec Dieu.
2: Yahweh m'a révélé comme la première née de son plan, avant ses œuvres les plus anciennes. J'ai été établie depuis l'éternité, dès le commencement, avant l'origine de la terre.
0: Maintenant, regarde. Elle va répéter ce mot hébreu, rakak, pour décrire comment Dieu a sculpté l'ordre dans le monde.
2: Quand il établissait les cieux, j'étais là. Quand il gravait l'horizon à la surface de l'abîme.
0: Ici, Dieu divise les flots ténébreux et chaotiques en 2, faisant des eaux en haut et en bas.
2: Et il a gravé des limites à la mer pour que les eaux n'outrepassent pas son commandement.
0: Ainsi, Dieu crée les limites de la terre ferme et retient la mer pour que les hommes puissent s'épanouir en paix.
2: Quand il sculptait les fondations de la terre, j'étais là.
0: Les auteurs bibliques pensaient que la terre ferme était soutenue par des piliers en contrebas pour l'empêcher de replonger dans la mer chaotique.
1: C'est donc le cosmos à 3 niveaux décrits partout dans la Bible.
0: Exact. C'est ainsi que les Israélites et tous leurs antiques voisins imaginaient le monde. Et remarque que la terre ferme n'est soutenue et protégée du chaos environnant que grâce aux habiles gravures de Dieu.
1: C'est magnifique.
0: En effet, et ça mérite d'être célébré. Comme le dit Dame Sagesse,
2: « Je grandissais à ses côtés et je faisais ses délices jour après jour, dansant devant lui tout le temps, dansant la partie habitable de sa terre, et mes délices étaient dans les fils des humains. »
1: La sagesse de Dieu se réjouit de l'univers ordonné et aussi de l'humanité.
0: Oui, parce que les hommes sont faits à l'image de Dieu, appelés à vivre selon la sagesse divine en se sculptant leur propre petit espace dans ce monde.
1: Mais les humains rejettent souvent la sagesse de Dieu et font ce qui est juste à leurs propres yeux.
0: Et dans la Bible, c'est ainsi que les humains ramènent la création dans le chaos et les ténèbres. Ce n'est que lorsque nous vivons selon la sagesse de Dieu que nous adhérons à son projet d'ordonner le monde, de créer des espaces et des communautés où toutes les créatures de Dieu peuvent s'épanouir en paix. Ou, comme le dit Dame Sagesse à la fin de son discours,
2: celui qui me trouve a trouvé la vie, et il obtient la faveur de Yahweh. Mais celui qui m'offense se fait du tort à lui-même. Tous ceux qui me haïssent aiment la mort.
0: Ainsi, chaque jour, Dame Sagesse nous met face à un choix. Vais-je vivre selon la sagesse de Dieu et contribuer à l'ordre, à la beauté et à la justice dans le monde?
1: Ou vais-je vivre égoïstement, selon ma propre sagesse, et ramener la création dans le chaos dont elle est issue?
0: Telle est la décision qui s'est imposée à l'humanité tout au long du récit biblique, et qui perdure encore aujourd'hui. Quelle voie allez-vous choisir? Dame Sagesse attend notre réponse.
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Psaume 23. L'Éternel est mon berger, je ne manquerai de rien. Il me fait reposer dans de verts pâturages, il me conduit près des eaux paisibles. Il restaure mon âme, il me guide sur le chemin de la justice, pour l'honneur de son nom. Même quand je marche dans la vallée de l'ombre de la mort, je ne crains aucun mal, car tu es avec moi. Ta houlette et ton bâton me rassurent. Tu dresses devant moi une table, face à mes adversaires. Tu oins ma tête d'huile et ma coupe déborde. Oui, le bonheur et la grâce m'accompagneront tous les jours de ma vie, et je demeurerai dans la maison de l'Éternel pour l'éternité. »

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La météo pour ce jeudi 4 juin, temps perturbé avec de la pluie ou des averses qui circulent sur une grande partie du pays dans une ambiance assez fraîche. Ça change de la semaine dernière. Les températures pour ce jeudi matin, 13 degrés sur Brest, 14 sur Cherbourg, 15 à Lille, Paris, Orléans et Strasbourg, 15 également sur Lyon, 17 degrés sur Bordeaux, Biarritz, Toulouse, Nice et Marseille, 18 à Perpignan et Ajaccio. Et pour ce jeudi après-midi, entre 15 et 21 degrés sur une moitié nord, il fera 15 en Bretagne, 16 en Normandie, 18 degrés sur le centre-val de Loire, les Hauts-de-France, 19 sur la Bourgogne et l'Île-de-France, 21 degrés sur le Grand Est. Dans la moitié sud, comptez entre 17 et 26 degrés, il fera 17 sur la Nouvelle-Aquitaine et sur l'Occitanie, 19 sur la vallée du Rhône, 24 en Corse et de 25 à 26 le long de la Méditerranée.

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1: Dans Matthieu 28, verset 16, il nous est dit « Les onze disciples allèrent en Galilée sur la montagne que Jésus leur avait désignée. Quand ils le virent, ils l'adorèrent. Mais quelques-uns eurent des doutes. Jésus s'étant approché, leur parla ainsi. « Tout pouvoir m'a été donné, dans le ciel et sur la terre. Allez, faites de toutes les nations des disciples, les baptisant au nom du Père, du Fils et du Saint-Esprit, et enseignez-leur à observer tout ce que je vous ai prescrit. Et voici, je suis avec vous tous les jours jusqu'à la fin du monde. » Chaque élément dans ce passage est lourd de sens. Absolument lourd de sens. Nous constatons que suite à sa résurrection, Jésus est apparu à ses disciples plusieurs fois. Et ici, c'est une de ses dernières apparitions à ses disciples. Et ils sont allés là où il avait désigné, sur la montagne en Galilée. Et là, il a commencé à leur parler. Et c'est ce que nous appelons la grande commission. La mission extraordinaire que Jésus a donnée à ses apôtres et qu'il a donnée à son Église. Nous avons vu l'état des perdus. Nous avons vu ensuite le Sauveur et le salut. Méditer sur la croix. Ce que Jésus a réellement obtenu pour nous à la croix. Et c'est essentiel de le méditer. Si vous avez raté ces messages, allez s'il vous plaît, pour votre propre bien, tout réécouter. Parce que c'est le sens même de l'existence du chrétien, la compréhension de ce que Jésus a réellement opéré pour nous. Et nous n'avons jamais une pleine compréhension à la conversion, parce que chacun de nous, nous venons pour des raisons différentes. Et Jésus répond à un besoin ponctuel dans nos vies. Et nous comprenons qui il est et nous le suivons. Mais pour le restant de nos jours, nous allons découvrir les merveilles de la croix. Et je vous assure, plus vous êtes conscient des merveilles de la croix, plus votre foi est solide. Il y a beaucoup de gens qui vont dire, oui, moi j'étais chrétien avant. Quand j'ai vu comment les gens se comportent dans l'église, j'ai décidé que c'était pas pour moi. La grande question que j'ai à te poser, c'est ce sont les gens de l'église qui sont morts pour toi ou c'est Jésus qui est mort pour toi? L'œuvre à la croix peut-elle être démentie par le comportement des hommes ordinaires? Est-ce que l'œuvre de la croix, c'est une question, peut être démentie par le comportement d'un individu, quel qu'il soit? Une des premières choses que j'ai comprises dans ma vie chrétienne, c'est que j'avais rencontré Dieu. Je vous en ai souvent parlé, mais un jour, sur le chemin de l'église, j'ai eu une pensée. Si je devais découvrir aujourd'hui que mon pasteur était adultère, ça ne changera rien à ma foi parce que j'ai vraiment rencontré Dieu. Je ne sais pas d'où est venue cette pensée, mais elle est venue. Et j'ai compris que mon salut était réel, n'était pas lié à un individu quelconque, mais à la croix, à la révélation de la croix. Nous avons vu ce que Jésus a obtenu pour nous. Pourquoi il est impératif d'en parler aux autres? Et pourquoi il n'y a pas d'autre nom par lequel nous pouvons être sauvés? Dans ce passage de Matthieu 28, Jésus a envoyé ses disciples et il nous a envoyés. Parce que remarquez, il a dit « Je suis avec vous tous les jours jusqu'à la fin du monde ». Donc il est évident que les gens à qui il s'adresse seront là jusqu'à la fin du monde. Les apôtres n'allaient pas être là jusqu'à la fin du monde. Mais il y aura toujours des chrétiens jusqu'à la fin du monde. À ces chrétiens-là, il dit ceci, allez, faites des nations des disciples. À Abba House, Jésus dit ceci, allez, faites des nations des disciples. À Olive, Jésus dit ceci, va, faire des nations des disciples. Amen. À Marie-Cécile, Jésus dit ceci, va, faire des nations des disciples. La compréhension que nous avons du caractère personnel de ces instructions va être déterminant dans le sérieux de notre vie chrétienne et l'efficacité de notre existence et la valeur de votre existence dans le royaume de Dieu. Dieu aime tout le monde, mais tout le monde ne lui est pas utile. J'ai pris une décision dans ma vie, je serai utile à Dieu. Je serai utile à Dieu. Mon existence va compter pour quelque chose dans le royaume de Dieu. Peu importe ce que les autres font, mais Jésus aura satisfaction. Est-ce que quelqu'un peut le dire? Jésus aura satisfaction dans ma vie. Jésus aura satisfaction dans ma vie. Je suivrai ses instructions à la lettre. Alléluia. Ce qui est merveilleux dans cette vie chrétienne, c'est qu'en réalité, c'est Dieu qui marque le script. C'est Dieu qui donne les notes. C'est Dieu qui donne les notes. Certains d'entre vous, si les êtres humains devaient donner les notes, on aurait échoué depuis longtemps. Mais parce que c'est Dieu qui donne les notes, on peut lui faire confiance. Que lui obéir ne va jamais nous desservir. Alléluia. Donc, Jésus donne ses instructions qui sont très intéressantes et il nous dit aussi la base de son autorité. La première chose qu'il faut noter ici, c'est l'autorité derrière cette commission, ce mandat, cette mission. L'autorité derrière. Il dit ceci, tout pouvoir m'a été donné dans le ciel et sur la terre. Il affirme, et ce suite à son sacrifice, au prix qu'il a payé, au fait qu'il a obtenu la victoire à la croix. Et cette victoire, nous l'avons étudiée de long en large dimanche dernier. Et aussi, nous sommes revenus dessus pendant l'étude biblique de jeudi soir. Cette victoire qu'il a obtenue est telle que maintenant, il détient toute autorité. Dans le ciel et sur la terre, l'autorité que l'homme avait cédée au diable sur la terre, Jésus l'a récupérée. Alléluia. C'est important parce que les gens se débattent avec des choses sur lesquelles en réalité ils dominent. De façon, sous la base de la position dans laquelle Dieu, Jésus nous a placés, nous dominons. Mais votre expérience peut ne pas être une expérience de domination. C'est à vous de changer votre expérience. Et pas de pleurnicher devant le Seigneur. En allant à la croix, il a obtenu cette victoire. Et à cause de cette victoire, il a récupéré l'autorité que l'ennemi détenait sur les êtres humains. Et il peut maintenant dire toute autorité dans le ciel et sur la terre. Tout pouvoir m'a été donné. Alléluia. Dans le ciel et sur la terre. Dans le ciel et sur la terre. Est-ce que vous vous rendez compte? C'est une autorité absolue, totale, il n'y a pas de limite. Pouvoir illimité. Mais est-ce que vous vous rendez compte? Parce qu'on aime tous les illimités. Vous comprenez? Dernièrement, j'avais pris un abonnement pour l'IA. Et ils avaient indiqué beaucoup d'entre vous ne connaissez pas, mais pour Nano Banana Pro, c'était illimité. Ça, c'est pour les images. Il a indiqué aussi que pour Kling, c'était illimité. Donc, pour la vidéo, illimité. Sauf qu'ils ont menti. Pour la vidéo, c'était illimité pour une période. Et ils ont mis ça dans des tout petits caractères avec un petit astérisque. Il faut vraiment avoir beaucoup de grosses lunettes pour voir. Et donc, j'ai sauté dessus parce que c'était illimité. Vu que nous avons l'intention de créer beaucoup de choses avec l'IA, je me suis dit, tiens, illimité, ça va, on va faire des économies. Tout le monde court derrière l'illimité, n'est-ce pas? Quand, vous vous souvenez à l'époque où on avait 2 heures de conversation téléphonique sur les mobiles? Je sais, beaucoup d'entre vous, vous n'étiez pas nés encore. Vous n'étiez pas nés. Quand on avait 2 heures de communication sur le mobile, vous dépassez les 2 heures. Et le moment où Free est arrivé et a amené l'illimité, on s'est dit, ah, donc il nous volait depuis ces sociétés de télécom. C'était pas si cher que ça. Et tout le monde s'est rué sur l'illimité. Maintenant, c'est devenu habituel. À un moment donné, pour appeler dans certains pays, il fallait payer très cher. Quand j'appelais ma sœur aux États-Unis, ah, j'étais étudiante, en plus, ça me coûtait très cher. Je l'appelais parce que je l'aimais. Franchement, je l'appelais. Et une fois, j'étais allée lui rendre visite dans le New Jersey, et j'ai découvert que les appels locaux étaient illimités. J'avais l'impression d'être allée au ciel. Les appels locaux sont illimités. En France, on paye chez France Télécom. Si tu passes 10 minutes au téléphone, c'est cher. J'étais revenue en disant, franchement, l'Amérique, c'est l'Eldorado. Ils ont des appels locaux en illimité. Et progressivement, c'est venu en France. Et il y a une génération qui pense que tout a toujours été illimité. Non, non, non. À une époque, on courait derrière l'illimité. Ici, c'est illimité, on va saisir. Mais pourquoi? Parce qu'on sait que ça donne une grande liberté, une grande marge. Tout d'un coup, je pouvais appeler ma sœur et parler pendant des heures. On était à l'aise. Avant, c'était 10 minutes. Après, je comptais parce que j'étais étudiante. Ça coûtait cher. Illimité. Beaucoup d'entre nous fonctionnons comme si le pouvoir de Jésus était limité. Limité à 2 heures, limité à 2 personnes. J'ai déjà témoigné à 2 membres de la famille et ils se sont convertis. C'est bon. Non, non, non. Pouvoir illimitée, autorité illimitée dans le ciel et sur la terre. Mais est-ce que vous pouvez même imaginer la marge de manœuvre que ça nous donne? C'est la raison pour laquelle il faut méditer la parole, pas juste la lire. Parce que tout d'un coup, ça va commencer à vous réveiller pour dire, mais pourquoi je me suis limité? Si le pouvoir de Jésus est illimité, pourquoi je me suis limité? Ok, j'ai été guéri de la hanche, mais maintenant pour la tête, je ne sais pas comment je veux faire. Mais sa puissance est illimitée. Son autorité sur la maladie est
2: illimitée.
1: Que Dieu vous donne la révélation de l'illimité. Peut-être qu'il faut que vous mettiez au téléphone pendant 5 heures pour vous rendre compte que c'est illimité. Cela étant dit, il y a des fausses illimitées. Je me suis rendu compte qu'à l'époque, je ne sais pas s'ils le font encore, si vous passez trop de temps au téléphone, Free va vous couper. Il faut rappeler. Donc, c'était illimité, mais il vous disait quand même, il faut pas abuser. Mais vous savez, avec Jésus, c'est totalement illimité. Vous pouvez chasser 100 démons en une journée, vous pouvez chasser encore le 100e. Il va pas dire, c'est bon, toi, dépasser ton quota de puissance. Jamais. Hallelujah. Vous pouvez gagner 5 âmes en une journée, 10 âmes, 15, 20 âmes. Il n'a pas dit, c'est bon, je n'ai plus d'autorité, je n'ai plus de pouvoir pour les autres, c'est bon, il faut arrêter, tu dois recommencer demain. Non, il ne vous coupe jamais. Dites illimité. Donc, quand il dit tout pouvoir, nous devons méditer là-dessus. Parce que ça va jouer pour beaucoup dans notre capacité à amener les gens à connaître Jésus. Parce que quand nous sommes conscients du fait que c'est Jésus qui a l'autorité, c'est pas le diable. Même si le diable domine dans leur vie, l'autorité de Jésus va avoir raison de sa domination. Hallelujah. Illimité. Dites illimité. Méditez sur ce sauveur qui a une autorité illimitée. Et sur la base de cette autorité, il nous envoie. Donc, il faut que vous compreniez que ce mandat que Jésus nous a donné, ce n'est pas, il nous envoie dans la fosse au lion et on doit se débrouiller. C'est comme ça que beaucoup de gens voient la grande commission. Jésus a dit, allez faire des nations des disciples. Il est parti, il nous a laissé ici, nous. Mais nous, on doit faire quoi maintenant? On doit approcher les gens dans la rue. On a donné des frères, les gens qui nous regardent méchamment. Mais pourquoi Jésus nous fait ça? C'est l'attitude que beaucoup de gens ont. Quand il s'agit de toucher les gens, de parler de Jésus, de partager les flyers, de réagir face à des gens hostiles, ils ont l'impression que Jésus nous a lâchés. Il nous a dit d'aller voir des gens qui risquent de nous faire du mal, mais on est tout seul. Non, tout pouvoir, dit tout pouvoir. Toute autorité. Autorité illimitée. C'est la base de ce mandat qui nous donne. Donc, comprenez ceci. Jésus nous a dit, allez faire des nations, des disciples. Et il justifie ce mandat en disant que c'est lui qui détient toute l'autorité. Donc, nous sommes mandatés et nous sommes libres d'aller le faire. Ça, c'est l'autorité de la commission. C'est la base, le fondement de cette commission. Et ce fondement doit être une réalité pour nous. Et c'est ce qui nous amène à avoir une assurance et ne jamais désespérer. Même quand vous annoncez l'évangile à quelqu'un, année après année, que la personne semble ne pas vous écouter, vous dites non, je ne la lâche pas, je continue de prier et je continue de croire. Et c'est pour cela que vous n'êtes pas désarçonné ni intimidé. Quand vous parlez à quelqu'un que la personne vous regarde, mais vous les chrétiens là, avec vos histoires, vous le regardez, vous n'êtes pas du tout affecté parce que vous fonctionnez sous l'autorité de quelqu'un dont l'autorité est illimitée. Si vous vous sentez encore rabaissé, diminué parce que quelqu'un est hautain vis-à-vis de vous à cause de votre foi ou parce que quelqu'un vous parle mal, vous n'avez pas encore saisi le caractère illimité de l'autorité de Jésus. Méditez là-dessus, ça va devenir une réalité. Et ils vont crier, ils vont hurler, vous allez juste sourire parce que vous savez quelque chose qu'ils ne savent pas. Cette autorité est illimitée. Sur la base de cette autorité, il nous envoie. Il nous envoie non pas vers notre voisinage uniquement, il nous envoie dans le monde entier, fait de toutes les nations des disciples. Donc, chaque dimension de cet envoi de Jésus, il fait référence aux nations. Il est important pour nous d'avoir la même pensée que lui. Certes, certaines personnes vont grandir dans un endroit, n'ont pas une vision internationale, planétaire, même pas une vision nationale. Mais quand on devient chrétien, Dieu élève notre vision. On cesse de penser petit. On commence à penser grand. On commence à penser puissance, autorité, pouvoir, mais aussi les nations. Dites les nations. Hallelujah. Il y a des gens qui se sont tellement plus, oui, mais va prier pour la France. Ok, d'accord. Moi, j'ai déjà peur de mon voisin. Soyez libérés de toutes ces peurs. et de toutes ses craintes. Parce que c'est sur vous que Jésus compte dans cette génération. Dans Marc chapitre 16, verset 15, il nous a dit ceci. Puis il leur dit, allez dans le monde entier. Le monde entier. Certains ont dit, oui, pasteur, c'est bien. Vous restez à Paris et vous nous envoyez à Bilébila. C'est Jésus qui t'envoie à Bilébila. Et là où Jésus t'envoie, c'est là où est ta victoire. Hallelujah. Là où Jésus t'envoie, c'est là où est ta victoire. Hallelujah. Thank you, Holy Spirit. Il y a des gens qui vont aller à Bilébila qui vont être infiniment plus heureux que ceux qui restent à Paris. Parce que c'est une question de climat spirituel et d'obéissance à l'appel de Dieu. Hallelujah. Il nous envoie dit, dans le monde entier. Commencez déjà à le voir, le monde entier. Le monde entier. Pas par désir de grandeur ou de gloire, mais par obéissance. Il nous a dit, allez dans le monde entier. Donc, quelle est la portée de ce mandat, de cette commission? C'est une portée internationale, mondiale. J'ai failli dire interplanétaire, sauf qu'il n'y a personne à convertir sur Mars. Allez dans le monde entier, proclamez la bonne nouvelle à toute la création. Donc, le monde entier et toute la création. Le monde entier et toute la création. Il y a des individus, vous pensez, qui ne doivent pas... Lui, il ne fait certainement pas partie de la création, de toute la création. Non, non, pas des gens comme lui, non. Toute la création. Disons-le ensemble. Toute la création. Et la personne qui vient en tête quand vous avez dit ça, c'est la prochaine personne à qui vous devez annoncer l'évangile. Cette personne vous dit, lui, c'est la prochaine personne à qui vous devez annoncer l'évangile. Dieu est en train d'élargir la vision de quelqu'un. D'élargir les perspectives de quelqu'un. Hallelujah. Parce qu'alors que la parole est annoncée, non seulement la révélation grandit, mais votre vision s'élargit. Ce qui est intéressant, c'est de savoir que Jésus donne ce mandat à chaque chrétien. Et certains d'entre nous, nous vivons comme si ce n'était pas pour nous. Mais comme nous avons vu en étudiant le jugement, nous avons compris que chaque personne va se tenir devant le tribunal de Christ. Et va rendre des comptes pour sa vie, la manière dont il a vécu. Est-ce que sa vie était en correspondance avec la volonté de Dieu? Et la première chose que Jésus va regarder, c'est dans quelle mesure est-ce que vous avez suivi ses instructions? Qui aujourd'hui est sauvé grâce à vous? Quelle famille a été délivrée grâce à votre intervention? Qui sont les personnes qui sont sorties des ténèbres pour entrer dans la lumière parce que vous avez obéi aux instructions de Jésus? La parole de Dieu nous dit que toutes les familles de la terre seront bénies à travers Abraham. Et Jésus est cette promesse faite à Abraham a été accomplie en Jésus. Et le monde entier est béni à travers lui. Quelqu'un a mis quelque chose sur une de nos vidéos. Vous savez, ces africanistes qui veulent retourner aux divinités de leurs parents. Pour nous dire que ni les Africains doivent abandonner Jésus et Mahomet et retourner à leur divinité. Donc, j'ai répondu pour dire les mêmes divinités qui ont tenu vos ancêtres en esclavage, quelque chose dans ce genre, et qui vous ont enfoncé dans la sorcellerie et la peur. Hein? Et l'arriérisme, elle a lu la Bible. Et l'arriérisme, ce sont ces divinités que vous voulez retourner. Si vous ne connaissez pas l'histoire, les gens vont vous mystifier. Et je lui ai dit, Jésus est venu pour le monde entier. Quant à Mahomet, allez voir avec lui. Nous ne sommes pas parents. Je ne suis pas parent avec Mahomet, je ne peux pas parler pour lui. Et est-ce que vous comprenez? Jésus est venu pour le monde entier. Et il ne faut pas vous laisser. Aujourd'hui, il y a une génération d'Africains qui ne connaît pas son histoire. Et qui, par un mécanisme d'autodéfense mal placé, veut rejeter Jésus, rejeter la foi chrétienne pour retourner dans la sorcellerie et retourner dans des emprises spirituelles néfastes. Kamazekete. Nous avons été délivrés de ces choses. Hallelujah. Jésus est venu pour le monde entier. Donc, quand il donne sa grande commission, il n'a pas dit « allez au peuple juif ». Il a dit « non, allez dans le monde entier ». Et fait des nations, des disciples. Alléluia. Beaucoup de gens qui ont ces discours, puisqu'ils ne connaissent pas l'histoire, supposent que la foi chrétienne est une foi occidentale. que ce sont les blancs qui sont chrétiens, les noirs doivent être animistes. Parce qu'ils ne connaissent pas l'histoire, ils ne savent pas qu'il y avait des chrétiens en Afrique avant que la Suède ne soit convertie. Est-ce que vous me suivez? Que l'Éternel délivre cette génération. Qu'elle ne se perde pas par un combat inutile qui n'est pas le sien. Alléluia. Vous savez, dans tous ces versets, sous la commission, à chaque fois il est réitéré, les nations, les peuples, le monde entier, toute la création. Est-ce que vous me suivez? Toute la création. Et c'est la raison pour laquelle les apôtres sont allés dans le monde entier. Et ils ont amené l'évangile dans le monde entier. Et le monde entier doit venir à Jésus. Et certains d'entre vous, Jésus va vous envoyer ailleurs. Vous devez vous préparer. Ne pas dire, ah non, moi j'ai mon appart. Ah non. Nous vivons pour des choses éternelles. Alléluia! Ouh, quelqu'un avait besoin d'entendre ça. Toutes les familles de la terre seront bénies en toi. Est-ce que vous avez entendu? Toutes les familles de la terre. Dieu a choisi un homme. Et il a décidé qu'à travers lui, toutes les familles de la terre seront bénies. Dans Apocalypse, chapitre 7, verset 9. Une foule immense que personne ne pouvait compter, de toute nation. Disons-le ensemble, toute nation. Toute nation. Toute nation. De toute tribu. De tout peuple. Et de toute langue. Alléluia. De toute nation. De toute tribu. De tout peuple. En mandat universel. Mondial. Parce que Jésus est venu pour sauver les perdus. Dans le monde entier. Et refuser d'être rattaché aux divinités qui ont maintenu un continent entier dans les ténèbres. Et pas encore des continents entiers dans les ténèbres. Quel est l'objectif de la commission? Je vous lis un passage. Je vous ai lu un passage dans Marc 16, où il nous a dit, allez dans le monde entier et prêchez la bonne nouvelle à toute la création. L'objectif, c'est que nous prêchions la bonne nouvelle. Nous annoncions que Jésus sauve, libère, guérit, délivre. Impossible de se donner à Jésus sans être transformé. 1 Corinthiens 15, verset 3. Christ est mort pour nos péchés, selon les Écritures. Il a été enseveli et il est ressuscité le troisième jour, selon les Écritures. Il est mort pour nos péchés. Luc 24, verset 46. Et voici ce qui est écrit. Le Messie souffrira et ressuscitera le troisième jour. Et la repentance en vue du pardon des péchés sera prêchée en son nom à toutes les nations. Alléluia. La repentance en vue du pardon des péchés sera prêchée en son nom à toutes les nations. À commencer par Jérusalem. Vous en êtes témoins. Jérusalem, Samarie. Aux extrémités de la terre. Paris fait partie des extrémités de la terre. Donc nous sommes appelés à annoncer l'évangile ici à Paris, aux extrémités de la terre. Alléluia! Et quand Jésus pardonne nos péchés, ouh, quelle liberté! Je ne sais pas si vous avez déjà vécu la liberté en Jésus. Moi, j'ai vécu la liberté en Jésus. Alléluia! J'ai vécu la liberté en Jésus. Je sais que mes ancêtres n'étaient pas libres. Il fallait à chaque fois faire des sacrifices pour apaiser les divinités. Et je le disais à une de mes amies qui venait m'évangéliser. Elle me parlait de délivrance. Je dis, mais vous êtes superstitieux. Comme ces gens des religions traditionnelles qui apaisent les divinités constamment à faire des sacrifices, constamment à avoir peur quand elle est allée faire quelque chose contre notre famille. Tout, constamment. Des gens vivaient dans la crainte, dans la peur. Enchaînés par les ténèbres. Et on veut vous dire que c'est ça qu'il faut faire. God punish the devil. Que les ténèbres vous donnent d'être restaurés émotionnellement, mentalement, spirituellement, afin que vous ne vous rattachiez pas à des idéologies ridicules pour vous faire valoir. Que la vie de Dieu en vous éclose, que vous, l'épanouissement en Christ. Hallelujah! L'objectif de la commission, c'est que nous fassions des disciples. Et regardez ce que Jésus a dit. Vous avez vu, nous évoluons, nous prêchons, nous proclamons la bonne nouvelle. Ensuite, nous annonçons la repentance et le pardon des péchés. Et c'est ce que nous prêchons quand nous parlons. Jésus va pardonner tes péchés. Donne-lui ta vie. Comment ça, je suis un pécheur? Absolument. Bien sûr que tu es un pécheur. Ta maman t'a jamais puni quand tu étais enfant. Elle t'a puni parce qu'elle considérait que tu étais un pécheur. Tu as péché contre elle, tu as violé sa loi. Si tu reconnais que tu as violé la loi d'un être humain, comment tu peux dire que tu n'as pas violé la loi de Dieu? C'est quand même logique. Hein? Logique. Et les enfants, ils ont un cœur d'or, j'ai dit vraiment. Vous n'avez jamais vu des petits-enfants se penser et faire comme si de rien n'était. Ils pensent en frère et font. Ça, c'est un cœur d'ange. Vous n'avez jamais fait un gros coup comme un bébé qui vous tire la langue. Ça, c'est un cœur d'ange. Parfois, nous voulons nous mentir à nous-mêmes. Ou parfois, c'est juste le désir d'un idéal. Mais l'idéal se trouve en Jésus, pas dans les humains. Celui qui était sans péché a été fait péché pour nous, afin que nous devenions justice de Dieu. Méditez sur Jésus. Votre vie ne sera plus jamais la même. Donc, il nous envoie pour faire des nations des disciples. Qu'est-ce qu'un disciple? Un disciple est un apprenti. Et dans le temps, les rabbins avaient des disciples. Ils passaient beaucoup de temps avec leurs disciples. Les disciples apprenaient par leurs enseignements, mais aussi par leur vie. Donc, ils les imitaient dans leur style de vie. Et la parole de Dieu nous dit de faire des disciples. Des disciples de Jésus sont des gens qui deviennent littéralement des étudiants de Jésus, qui apprennent à vivre comme Jésus. Et c'est ce que Dieu veut. Il ne nous a pas dit simplement de faire des convertis, mais de faire des disciples. En d'autres termes, chaque personne qui vient à Jésus, qui donne sa vie, qui reçoit le salut, doit maintenant entrer dans un cursus d'apprentissage des paroles de Jésus, des voies de Jésus et de transformation en Jésus. Parfois, les gens sont nés de nouveau comme moi. Et décide que non, l'église, pas trop, parce que... J'étais comme ça quand je me suis convertie. Pourquoi? Parce que j'étais ignorante. Je ne savais pas que j'étais censée devenir un disciple. Et que de discipulat passe par un processus de transformation, d'enseignement, de formation au sein de l'église. Pas moi dans mon coin qui lit ma Bible parce que je veux pas que quiconque me dise quoi faire. Donc, quand je vois des gens se comporter comme ça, je dis, je sais ce que c'est. Mais Dieu m'en a délivré. Et si c'est votre cas, il vous délivre aussi. Au nom de Jésus. Vous ne devenez pas disciple tout seul dans votre coin. Parce que regardez ce que Jésus a dit. Faites des nations des disciples. Les baptisant au nom du Père, du Fils et du Saint-Esprit et enseignez-leur à observer tout ce que je vous ai prescrit. Donc, l'objectif de la Grande Commission, c'est de faire des nations des disciples, individu par individu. Vous donnez votre vie à Jésus, vous devenez un candidat au discipulat. Et il dit ceci, les baptisants, ça c'est mon premier point, ils font une déclaration publique de leur foi et enseignez-les, en les enseignant à obéir. Donc, on enseigne les voies de Dieu, les pensées de Dieu, les préceptes de Jésus, ce que Jésus aime, ce que Jésus n'aime pas, ce qu'il convient de croire, ce qu'il convient de changer dans sa vie. Ah, il faut changer. Oui, il faut changer.
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3: Jacques, chapitre 2. Jacques, serviteur de Dieu et du Seigneur Jésus-Christ, salue les 12 tribus dispersées du peuple de Dieu, riches et pauvres, la foi et les œuvres. Mes frères et sœurs, gardez-vous de toute forme de favoritisme, car cela est incompatible avec la foi en notre glorieux Seigneur Jésus-Christ. Supposez en effet qu'un homme vêtu d'habits somptueux, portant une bague en or, entre dans votre assemblée, et qu'en même temps un pauvre en haillons s'y présente. Si voyant l'homme richement vêtu, vous vous empressez autour de lui et lui dites « Veuillez vous asseoir ici, c'est une bonne place. » Tandis que vous dites au pauvre « Tenez-vous là, debout, ou asseyez-vous par terre, à mes pieds. » Ne faites-vous pas des différences entre vous et ne portez-vous pas des jugements fondés sur de mauvaises raisons. Écoutez, mes chers frères et sœurs, Dieu n'a-t-il pas choisi ceux qui sont pauvres dans ce monde pour qu'ils soient riches dans la foi et qu'ils héritent du royaume qu'il a promis à ceux qu'il aime? Et vous, vous méprisez le pauvre? Ce sont pourtant les riches qui vous oppriment et vous traînent devant les tribunaux. Ce sont encore eux qui outragent le beau nom que l'on a invoqué sur vous. Si au contraire, vous vous conformez à la loi du royaume de Dieu, telle qu'on la trouve dans l'Écriture, tu aimeras ton prochain comme toi-même, alors vous agissez bien. Mais si vous faites preuve de favoritisme, vous commettez un péché et vous voilà condamné par la loi, parce que vous lui désobéissez. En effet, celui qui désobéit à un seul commandement de la loi, même s'il obéit à tous les autres, se rend coupable à l'égard de toute la loi. Car celui qui a dit « Tu ne commettras pas d'adultère » a dit aussi « Tu ne commettras pas de meurtre. » Si donc, tout en évitant l'adultère, tu commets un meurtre, tu désobéis bel et bien à la loi. Parlez et agissez donc comme des personnes appelées à être jugées par la loi qui donne la liberté. Dieu jugera sans pitié celui qui n'a témoigné aucune compassion aux autres, mais la compassion triomphe du jugement, la foi et les œuvres. Mes frères et sœurs, à quoi servirait-il à quelqu'un de dire qu'il a la foi s'il ne le démontre pas par ses actes? Une telle foi peut-elle le sauver? Supposez qu'un frère ou une sœur manque de vêtements et n'en a pas tous les jours de quoi manger. Et voilà que l'un de vous leur dit « Au revoir mes amis, portez-vous bien, restez au chaud et bon appétit » sans leur donner de quoi pourvoir à leurs besoins. À quoi cela sert-il? Il en est ainsi de la foi. Si elle reste seule, sans se traduire en actes, elle est morte. Mais quelqu'un dira « L'un a la foi, l'autre les actes. » Eh bien, montre-moi ta foi sans les actes, et moi je te montrerai ma foi par mes actes. Tu crois qu'il y a un seul Dieu? C'est bien, mais les démons aussi le croient, et ils tremblent. Insensé, veux-tu avoir la preuve que la foi sans les actes ne sert à rien? Abraham, notre ancêtre, n'a-t-il pas été déclaré juste à cause de ses actes, lorsqu'il a offert son fils Isaac sur l'autel? Tu le vois, sa foi et ses actes agissaient ensemble, et grâce à ses actes, sa foi a atteint son plein épanouissement. Ainsi s'accomplit ce que l'Écriture déclare à son sujet. Abraham a eu confiance en Dieu, et Dieu, en portant sa foi à son crédit, l'a déclaré juste et il l'a appelé son ami. Vous le voyez donc, on est déclaré juste devant Dieu à cause de ses actes et pas uniquement à cause de sa foi. Rahab, la prostituée, n'a-t-elle pas aussi été déclarée juste par Dieu à cause de ses actes lorsqu'elle a donné asile aux envoyés israélites et les a aidés à s'échapper par un autre chemin? Car comme le corps sans l'esprit est mort, la foi sans les actes est morte. »

0: La météo pour ce mercredi 3 juin, le ciel est variable sur les trois quarts du pays, sauf au sud-est. Quelques ondées circulent de l'Auvergne aux Ardennes. Les températures pour ce mercredi matin, 13 degrés sur Strasbourg et Lille, 13 également pour Paris, 14 à Cherbourg et Brest, 14 à Lyon, 15 degrés pour Toulouse, Bordeaux et Biarritz, 17 à Nice, Perpignan et Marseille et 18 à Ajaccio. Et pour ce mercredi après-midi, entre 17 et 21 degrés sur une moitié nord, il fera 17 en Bretagne et en Normandie, 20 degrés sur l'Île-de-France, le Centre-Val de Loire, les Hauts-de-France et 21 degrés sur la Bourgogne et sur le Grand Est. Et dans la moitié sud, comptez entre 21 et 27 degrés, il fera 21 degrés dans la région de Biarritz, 22 sur Bordeaux, 23 dans la vallée du Rhône et en Corse, 24 degrés sur l'Occitanie et entre 25 et 27 degrés le long de la Méditerranée.
1: Bonjour, 5 chefs d'entreprise et cadres favorables à l'autoroute Toulouse. Castres ont été condamnés hier par le tribunal de Castres dans le Tarn à des amendes allant de 2000 à 2500 euros. 4 d'entre eux ont été reconnus coupables de divulgation d'informations personnelles, le 5e pour complicité de divulgation d'informations personnelles. Ils ont en revanche été relaxés pour les faits de dégradation et d'association de malfaiteurs. Ils étaient poursuivis pour une action d'intimidation contre les opposants à l'A69. Les recherches ont repris ce matin près de Florence pour tenter de retrouver Liana disparue depuis vendredi dernier dans le Gers. Les gendarmes explique qu'il ne s'agit pas d'opérations de ratissage systématique, mais plutôt de vérification de lieux d'intérêt dans différents secteurs autour de la commune. Les forces de l'ordre sont accompagnées de chasseurs qui connaissent bien le terrain. En un an, les vols d'engins de chantier ont doublé en France à plus de 10 000 cas. Le préjudice financier moyen a bondi de 45%, mettant en difficulté de nombreux professionnels qui risquent parfois la faillite. Des données révélées aujourd'hui par le nouveau baromètre publié par Coyote Business Service. L'aéroport du Koweït a été touché par des drones. L'attaque a fait plusieurs blessés selon l'armée du pays. Le trafic a été suspendu. Outre les blessés, on rapporte des dommages importants. Enfin, le président ukrainien Volodymyr Zelensky confirme que l'armée ukrainienne a frappé des cibles importantes en territoire russe, notamment le terminal pétrolier de Saint-Pétersbourg, également des objectifs militaires situés sur la base de Kronstadt et à 600 km du front est ukrainien, une entreprise de la région de Tambov impliquée dans la production d'armement russe. C'est la fin de ce flash, une très bonne journée à toutes et à tous. Bonjour tennis, c'est l'Espagnol de 19 ans Rafael Jodar qui a atteint les quarts de finale pour son tout premier tournoi de Roland-Garros. A vu hier son beau parcours stoppé par Alexander Zverev, le joueur le mieux classé encore en lice. Pour la 5e fois de sa carrière, l'Allemand de 30 ans verra le dernier carré à Roland-Garros après sa victoire 7-6, 6-1, 6-3 en 2h27. Dans le tableau féminin, le quart de finale 100% ukrainien entre Marta Kotsiouk et Elina Svitolina a tourné hier à l'avantage de Kotsiouk, venu à bout en 3-7, 6-3, 2-6, 6-2 de sa compatriote, encore une fois stoppée à Paris avant le dernier carré. Football Ligue 1, le propriétaire américain du Havre Athletic Club a confirmé son maintien à la tête du club normand. La vente de CD Leganés, club espagnol détenu par Blue Crow Sports Group, avait alimenté les rumeurs. Dans un communiqué publié hier matin, le groupe affirme s'inscrire dans un projet à long terme. Ligue 1, toujours, l'Olympique de Marseille a engagé des discussions avec Sacha Lung, défenseur central de 18 ans, formé au Racing Club de Strasbourg. Le joueur a refusé de prolonger son contrat avec les Alsaciens et sera libre de tout engagement cet été. La Fédération française d'athlétisme a dévoilé une première sélection pour les champions d'Europe de Birmingham. Jimmy Gracier figure dans la liste. Le 14 septembre dernier à Tokyo, il était devenu le premier coureur né en Europe à décrocher le titre mondial sur 10 000 mètres depuis 1983. Autant dire que lors des championnats d'Europe de Birmingham du 10 au 16 août prochain, le fondeur français de 29 ans visera la médaille d'or. Rugby, alors que la saison de top 14 va entamer son sprint final, Mathieu Jalibert, l'ouvreur de Bordeaux-Bègles, s'est blessé à un mollet et sera absent une dizaine de jours. Le joueur de 27 ans va donc manquer le dernier match de la saison régulière samedi soir face à Clermont. Un match capital car l'UBB, double champion d'Europe en titre, n'est pas encore assuré de disputer la phase finale du championnat de France. C'est la fin de ce Flash Sport, une très bonne journée à toutes et à tous.

Épître aux Hébreux, chapitre 11, versets 1 à 16. Croire en Dieu, c'est une façon de posséder déjà les biens qu'on espère. C'est être persuadé que les choses qu'on ne voit pas existent vraiment. Quand on donne nos ancêtres en exemple, c'est à cause de leur foi. Nous croyons en Dieu. Alors, nous comprenons que sa parole a créé le monde. Ainsi, les choses qu'on voit ont été faites à partir de choses qu'on ne voit pas. Abel a cru en Dieu. Alors, il a offert un sacrifice meilleur que celui de Caïn. Parce qu'Abel a cru, Dieu lui-même a accepté ses dons et lui a fait savoir qu'il était juste. Abel est mort, et pourtant, à cause de sa foi, son message se fait encore entendre. Enoch a cru en Dieu. Alors, il a été enlevé dans les cieux pour ne pas connaître la mort. On ne pouvait plus le retrouver, parce que Dieu l'avait enlevé auprès de lui. Les livres saints disent « Enoch a été enlevé ». Mais ils disent encore « Avant d'être enlevé, Enoch plaisait à Dieu ». Personne ne peut plaire à Dieu s'il ne croit pas. Celui qui s'approche de Dieu doit croire ceci. Dieu existe et il récompense ceux qui le cherchent. Noé a cru en Dieu. Dieu lui a annoncé des événements qu'on ne voyait pas encore. Alors Noé a pris la parole de Dieu au sérieux. Il a construit un bateau pour sauver sa famille. En faisant cela, il a condamné le monde. Et à cause de sa foi, Dieu a reconnu que c'était un homme juste. Abraham a cru en Dieu. Alors, il a répondu à son appel, il a obéi. Il est parti vers un pays que Dieu devait lui donner à posséder. Il est parti sans savoir où il allait. Abraham a cru en Dieu. Alors, il est allé habiter comme un étranger dans le pays promis par Dieu. Il a habité sous des tentes avec Isaac et Jacob. Eux aussi ont reçu la même promesse qu'Abraham. Abraham attendait la ville qui a des fondations solides. Et c'est Dieu qui a fait les plans de cette ville. C'est lui qui l'a construite. Sarah a cru en Dieu. Alors Dieu l'a rendue capable d'avoir un enfant. Pourtant, elle était très vieille. Mais elle était sûre d'une chose. Dieu tient ses promesses. C'est pourquoi un seul ancêtre, Abraham, qui allait bientôt mourir, a donné la vie à une grande famille. Les enfants de cette famille sont aussi nombreux que les étoiles du ciel ou que les grains de sable au bord de la mer, et on ne peut pas les compter. Tous ces gens sont morts en croyant en Dieu. Ils n'ont pas reçu les biens que Dieu avait promis, mais ils les ont vus et les ont salués de loin. Et ils ont affirmé qu'ils étaient des étrangers et des voyageurs sur la terre. En affirmant cela, ils montraient clairement qu'ils cherchaient une patrie. Ils ne pensaient pas à celle qu'ils avaient quittée. Sinon, ils avaient bien le temps de retourner chez eux. En fait, c'est une patrie meilleure qu'ils cherchaient. C'est la patrie du ciel. C'est pourquoi Dieu n'a pas honte d'être appelé leur Dieu. En effet, il leur a préparé une ville.

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Bonjour maman, j'espère que vous allez bien. Bienvenue dans les prières d'une mère, maman qui mieux que toi peut prier pour son enfant. Cette semaine, je veux vraiment souhaiter à toutes les mamans vraiment une très très jolie fête des mères. Vous allez entendre ce message toute cette semaine, même si la fête des mères c'est le 31, c'est dimanche et que c'est passé. J'aimerais vraiment vous honorer, vous les mamans, et vous encourager. Vous qui êtes des mamans courageuses, qui tenez tout à bout de bras, j'aimerais vraiment, chères auditrices, vous encourager dans les prière d'une mère. Je veux prendre un moment et un moment rien que pour vous. Vous qui écoutez à cet instant, peut-être en préparant le petit déjeuner, en conduisant, dans le silence d'une maison qui ne dort pas vraiment. Maman, vous qui êtes une maman qui tient encore et encore et toujours. Je veux vous parler directement. Pas à la maman parfaite des réseaux sociaux, pas à celle qui réussit tout, mais à vous telle que vous êtes. Peut-être que vous vous êtes levée aujourd'hui, fatiguée, pas juste physiquement, mais vous êtes fatigué de l'intérieur. Cette fatigue-là que personne ne voit, que personne ne mesure, et que vous ne savez même plus comment l'expliquer, tellement elle est devenue normale. Vous portez les enfants, vous portez les finances, vous portez les soucis de santé, vous portez les silences pesants, les relations difficiles et les nuits d'inquiétude, et souvent, vous portez ça seul. Et le monde vous demande de sourire quand même, d'être forte quand même, de donner quand même, et vous donner parce que c'est ce que font les mamans. Et je veux vous poser cette question, maman. Qui prendra soin de vous? Qui prend soin de vous? Vous savez, il y a dans la Bible une femme que j'aime profondément, elle s'appelle Agar. Agar n'était pas une femme principale, elle était servante. Elle avait été utilisée puis rejetée. Elle se trouva un jour seule dans le désert avec son fils Ismaël, épuisée, sans eau, sans espoir. Elle disposa son fils sous un arbuste puisqu'elle ne supportait plus de le regarder mourir et elle s'assit un instant et elle pleura. Elle ne pria pas avec de belles paroles. La Bible dit qu'elle pleura tout simplement avec tout ce qu'elle avait, ses larmes et son épuisement. Et Dieu vint, l'ange de l'Éternel l'appela et lui dit « Qu'as-tu, Agar ? Ne crains point. » C'est Genèse 21:17. Ce jour-là, Agar donna à Dieu un nom qu'aucun autre être humain n'avait jamais donné avant elle. Il l'appela El Roi, ce qui signifie « Tu es le Dieu qui me voit ». Pas le Dieu qui voit les grands prophètes, pas le Dieu qui voit les grandes mamans, les grandes femmes de Dieu, mais tu es le Dieu qui me voit, moi, El Roi, tel que je suis, avec mes brisements, mes découragements, ma solitude et mes problèmes. Vous savez, souvent, maman, nous sommes là, nous nous comparons aux autres mamans qui sont fortes, qui ont une belle famille, une belle maison, etc. Et nous pensons, parce que nous nous méprisons, que Dieu nous méprise. Mais Dieu ne nous méprise pas. Il n'a pas méprisé Agar, qui était une Égyptienne, qui avait l'enfant, qui, Ismaël n'était pas l'enfant de la promesse, il était l'enfant de la chair qui avait été enfanté. Sarah avait envoyé Abraham vers Agar et ce n'était pas la volonté de Dieu. Quand bien même Dieu était dans le désert avec Agar. Et Dieu voit une femme seule, épuisée, qui pleure dans le désert. Chère maman, ce Dieu-là, il vous voit maintenant. Il voit vos nuits, il voit vos larmes que vous essuyez avant que vos enfants rentrent, avant qu'ils se lèvent. Il voit ce que vous portez et ce que vous n'avez jamais dit à personne. Il voit votre fatigue, votre amour, votre courage. Il voit votre découragement, vos questionnements. Et comme il a dit à Agar, « Qu'as-tu ? Ne crains point. » Vous savez, parfois, la prière ressemble à un soupir. Prier, c'est pas toujours, vous savez, plein de paroles, prier en langue, confesser. Parfois, votre cœur, vous n'avez même plus la force de prier, mais vous soupirez dans votre cœur. Je sais que parfois, vous n'avez plus les mots pour prier. Vous êtes tellement épuisé que même la prière vous semble un effort de trop. Vous vous dites, je devrais prier davantage. Je devrais être plus spirituel. Cette pensée-là, elle vous décourage encore plus parce que vous êtes très sévère avec vous-même. Vous ne vous permettez pas d'avoir des moments où vous êtes en bas. On vous a tellement dit qu'on est vainqueur, qu'on doit marcher dans la victoire et ces choses, elles sont vraies. Aujourd'hui, vous êtes même embarrassé d'avoir de la faiblesse, embarrassé de vous sentir découragé. Alors que vous ne pouvez pas prier, votre cœur soupire après Dieu. Et vous savez qu'un soupir peut être comme une prière. La Bible ne dit pas que Agar s'est mis à prier, s'est même mis à louer, puisqu'elle ne croyait pas au Dieu d'Israël, elle était égyptienne. Mais Agar a soupiré, elle a pleuré dans son cœur. Dans Romains 8, 26, il est dit « L'Esprit lui-même intercède pour nous par des soupirs
inexprimable. Vous entendez ce que dit la parole ? Quand vous n'avez plus de mots, le Saint-Esprit prend vos soupirs et il les transforme en intercession devant Dieu. Votre fatigue, votre épuisement, votre souffle court, tout cela monte devant le trône de Dieu comme une prière parfaite. Vous n'avez pas besoin de trouver de belles formules, vous n'avez pas besoin d'une heure à genoux à terre, surtout si vous n'en avez pas la force et maintenant c'est bien de prier une heure, c'est bien de prier à genoux. Mais parfois vous êtes au bout de vous-même et même prier vous semble compliqué. Il vous suffit de lever les yeux, peut-être lever les mains et de dire « Seigneur, je suis là, je n'ai rien de plus à te donner, prends tout ce qui me reste ». Cette prière-là, vous savez, Dieu l'entend et Dieu l'entend davantage que 1000 discours. Cette prière-là, Dieu l'entend. Et parfois, il l'entend davantage, plus que 1000 discours, parce qu'elle vient vraiment de votre cœur. Vous savez, même si vous dormez, même si vous êtes en pause, les prières que vous aviez faites dans le passé sont toujours en action. Elles travaillent. Et puis, je veux vraiment vous dire, vos prières ne s'arrêtent pas quand vous vous endormez. Vous priez pour vos enfants le soir, vous déposez leur nom devant Dieu, vous soufflez leur nom dans le secret et vous vous endormez épuisé. Et peut-être que vous vous réveillez en pensant « j'aurais dû prier davantage, j'ai oublié de prier ». Mais la parole dit dans le psaume 121:3-4 « Il ne permettra pas que ton pied chancelle, celui qui te garde ne sommeille point. Voici, il ne sommeille ni ne dort, celui qui garde Israël. » Dieu, lui, ne dort pas. Il continue de veiller sur ce que nous lui avons confié dans la prière. Pendant que nous dormons, nos intercessions montent devant le trône de Dieu. Elles sont gardées. Elles agissent dans ce monde invisible pendant que nous récupérons nos forces physiquement. Donc ne vous inquiétez pas, maman, de ce que vous n'ayez pas assez prié. Parfois, il y a des temps comme ça où on n'est pas en haut de la montagne, mais on est plutôt en bas dans la vallée. Dieu comprend ces moments. Vous savez, Élie, qui après avoir été menacé par Jézabel, a été très découragé. La Bible dit qu'il s'est assis auprès d'un ruisseau et qu'il a voulu abandonner. Il ne voulait plus vivre. Il y a tellement de gens dans la Bible, des héros et des héroïnes qui sont passés par des temps difficiles. Vous savez, Dieu ne les a pas rejetés. Et vous, maman, j'aimerais vraiment vous encourager à avancer avec ce que vous avez. Si vous n'avez qu'un soupir, offrez-le à Dieu. Si vous n'avez qu'une courte prière, remettez-la entre les mains de Dieu. Vous savez, ce qui touche le cœur de Dieu, c'est les prières qui sont sincères. Mieux vaut une prière courte et sincère que de longues prières qui sont déconcentrés et non sincères. Donc Dieu vraiment nous tient dans le creux de sa main. Et une maman qui prie, même dans l'épuisement, est une guerrière spirituelle. Et ça, elle ne le sait pas toujours. Parce que vous savez, ce n'est pas l'intensité de nos prières qui vont déterminer si nous sommes des femmes de Dieu. Mais c'est tout simplement la persévérance. Vous savez, je pense en ce moment à celles qui élèvent des enfants seules, qui n'ont pas de mari, qui n'ont pas de soutien, avec une double charge et parfois la moitié d'un merci. Je pense à celles dont les enfants souffrent d'une maladie, d'une addiction, d'un chemin de vie difficile et qui prient pendant des années pour voir un changement mais qui ne voient pas de changement. Je pense à celles qui sourient à l'église le dimanche mais qui pleurent dans leur voiture sur le chemin du retour. Je vous dis que vos prières, vos pleurs, vos larmes ne sont pas vaines. Dans 1 Corinthiens 15:58, il est dit « Soyez fermes, inébranlables, toujours abondants dans l'œuvre du Seigneur, sachant que votre travail ne sera pas en vain devant le Seigneur. » Votre travail ne sera pas en vain, ni votre amour, ni vos larmes, ni vos prières du matin ou de la nuit. Il y a une promesse dans ces mots, une promesse que Dieu ne reprendra pas. Chère maman, vous qui tenez tout à bout de bras, j'aimerais vraiment vous encourager à croire et à croire que vous êtes forte, à croire que plus grand est celui qui est en vous que celui qui est dans le monde. N'oubliez pas que votre force, c'est de continuer malgré la peur, c'est de continuer d'avancer malgré la douleur, malgré la crainte et le découragement, malgré le fait que vous ne voyez pas ce pourquoi vous avez prié. Ça, c'est la marche de la foi. Vous êtes plus aimé que vous ne le ressentez. Dieu vous aime plus que ce que vous pensez. Non pas parce que tout va bien, mais parce que Dieu vous a choisi. Il vous a choisi pour une mission et Dieu ne se trompe pas. N'abandonnez pas votre foi en Dieu. Ne soyez pas profondément découragé au point de tourner le dos à Dieu parce que les circonstances sont très rudes envers vous, parce que parfois la vie ne nous épargne pas, on n'obtient pas ce qu'on veut, on est brisé, découragé, seul, et rien ne fonctionne. Mais je vous dis, le Saint-Esprit est avec vous. Et Dieu sait quelle maman vous êtes, les sacrifices que vous avez faits, les choses que vous avez données. Et Dieu est à votre côté, Dieu est à vos côtés. Et même, vous savez, les prières les plus courtes, les plus fragiles, ces prières, elles ont de la valeur
aux yeux de Dieu. J'aimerais terminer en vous rappelant un verset très très important. Dans Apocalypse 5:8, il est dit que les prières des saints sont conservées dans des coupes d'or devant le trône de Dieu. Peut-être que vous êtes une maman qui a beaucoup pleuré, qui a beaucoup souffert, qui a beaucoup prié avec des larmes. Sachez que chacune de ces larmes sont vraiment conservées, sont récupérées dans des coupes d'or devant le trône de Dieu. Parce que vos prières, elles sont précieuses, tout comme votre vie. Elles ont une place devant le trône de Dieu et elles ne sont pas perdues. Alors continuez, maman, parce que vous êtes parfaite à cause du sang de Jésus. Il vous a rendue parfaite parce que vous êtes aimée et acceptée de Dieu. Et que le Dieu qui voit, El Roi, voit ce que vous faites, voit vos douleurs, voit votre marche, voit vos circonstances, voit le mal que l'on vous fait, et je peux vous dire qu'il en tiendra compte. Donc ne vous inquiétez pas, maman, je voulais vraiment non pas avoir un message de tristesse, mais vous encourager en vous disant que Dieu vous aime, qu'il est à votre côté. Peut-être que vous êtes une Agar, vous vous sentez comme Agar, abandonnée dans un coin. Mais rappelez-vous, elle a parlé de El Roi, le Dieu qui voit. Et même si les prières d'une mère, c'est une émission qui encourage les mamans à prier, je sais que parfois on n'est pas toujours tout en haut, parfois on est en bas. Et durant cette période des fêtes des mères, je voulais sortir du cliché les mamans parfaites, etc. Je voulais vraiment parler au cœur des mamans qui peut-être ont envie de dire des choses qu'elles ne pensent qu'elles ne peuvent pas dire, ont envie d'exprimer des choses qu'elles pensent qu'elles ne peuvent pas exprimer. Sachez que Jésus nous a donné une promesse. Il a dit « Je suis avec vous jusqu'à la fin du monde ». Ce que vous ressentez n'est pas toujours la réalité, puisque Jésus a promis qu'il serait avec nous jusqu'à la fin du monde. « Je ne te laisserai point, je ne t'abandonnerai point ». Voilà maman, je vous souhaite une très très belle fête des mères et on se retrouve toute cette semaine avec ce message. J'espère que vous avez été bénis. Amen.

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